0: Vous êtes toujours dans les légendes du jazz sur France Musique et vous êtes toujours avec Sonny Rollins, Clifton Anderson, Mark Soskin, Jerome Harris et Tommy Campbell.
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0: Sonny Rollins qui réapparaît depuis les coulisses pour offrir au public du Grand Rex en 1986 et donc à nous ce soir par la même occasion en rappel et en guise d'au revoir le bien nommé I'll Be Seeing You.

0: Un concert haut en couleur et plein de fougue, qui se termine donc de la plus belle des manières, avec une mélodie romantique. Pas de doute, en ce 28 octobre 1986, au Grand Rex à Paris, nous étions bien avec Sonny Rollins, qui avait investi les lieux avec de merveilleux complices. Clifton Anderson au trombone, Mark Soskin au piano, Jerome Harris à la basse et Tommy Campbell à la batterie. Cette seconde partie nous a tout d'abord permis d'entendre un thème cher à Rollins, le fameux « Mack the Knife » de Kurt Weill, avant de recevoir les meilleurs vœux du saxophoniste « Best Wishes ». Puis ce fut le clou du spectacle en quelque sorte, avec une autre composition de Rollins, « Don't Stop the Carnival », une composition qui était très attendue par le public, à en croire les cris de joie dès l'évocation des premières notes du thème. Et en rappel, ce fut donc un titre parfaitement bien choisi, puisqu'il s'agissait de I Be Seeing You, que l'on doit à la plume de Sammy Fain. Ce concert a été enregistré à l'époque pour Radio France par l'ingénieur du son Myron Merson et toute son équipe. Merci à eux et merci à nos partenaires de l'INA, à Christelle Rousseau et à Marie Jarros pour la documentation des archives sonores et à Jonathan Fitt aussi pour la restauration. Et vous avez de la chance, Marie nous offre aussi un extrait d'un documentaire intitulé « La leçon de musique consacrée à Sonny Rollins ». Un documentaire remarquable que je vous invite vraiment à visionner sur notre site radiofrance.fr ainsi que sur l'ensemble de nos réseaux sociaux.
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0: Samedi prochain dans les légendes du jazz, première partie à 18h, seconde partie à 19h sur le site et sur l'appli Radio France, ou bien à 23h sur l'antenne de France Musique, c'est un grand guitariste qui sera à l'honneur, car nous célébrerons le centenaire de la naissance de Jimmy Gourley. Le guitariste américain Jimmy Gourley, qui avait marqué les esprits dès son arrivée en France en 1951, et que nous allons écouter 40 ans plus tard, avec son fils Sean Gourley, également à la guitare, Dominique Lemerle à la contrebasse et Philippe Combel à la batterie. Nous étions le 20 février 1991 au Petit Opportun à Paris.

Un grand merci à Fabien Fleurat pour la réalisation de cette émission, à Pierrick Charles pour la prise de son et le mixage, et à Emmanuel Lacaze, notre attaché de production.

0: C'était les légendes du jazz de Jérôme Badini. Bonne nuit sur France Musique et à l'écoute de son programme proposé par Olivier Leborgne, Benjamin Hertz et Robert Rudolph.
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1: Bonjour à tous, bienvenue au cœur de l'orchestre. Quand je vous faisais cette saison ma série sur les compositeurs britanniques, j'ai été pris d'un remords au moment d'évoquer le plus grand d'entre eux, Benjamin Britten, car j'avais l'impression de l'expédier entre Tippett et Bert Whistle. Et je vous avais promis d'y revenir en lui consacrant un numéro entier d'au cœur de l'orchestre. Car il faut dire qu'avec la voix, l'orchestre a été le moyen d'expression privilégié de Britten. Pas tout de suite l'orchestre symphonique prenait son opus 1. C'est la Sinfonietta, composée à l'âge de 18 ans. Un quintet à cordes, un quintet à vent, soit 10 instruments, mais après, il acceptera qu'on étoffe un peu les cordes. On peut parler de symphonie de chambre, d'autant que Britten n'a pas caché sa dette envers celle de Schoenberg. Nous sommes en 1932, écoutez le côté incisif de son orchestration. C'est une tarentelle très agile qui fuse entre les bois et les cordes.

C'est l'opus 1 de Benjamin Britten, cette sinfonietta composée à l'âge de 18 ans et jouée ici par le très bien nommé Britten Sinfonia, dirigé par Daniel Harding. Britten était élève au Royal College of Music quand il a composé cette œuvre, à la fois d'une construction rigoureuse et pleine d'audace. L'étudiant Britten trouvait l'enseignement anglais un peu trop académique, alors il allait volontiers chercher ses modèles sur le continent, Schoenberg à l'instant, et puis dans son cycle un peu plus tardif de mélodie Our Hunting Fathers, il est influencé par son contemporain Shostakovich, qui sera plus tard son ami. Dans cette sinfonietta, j'attire aussi votre attention sur son habileté dans l'écriture pour les instruments à vent, qui est d'autant plus remarquable qu'il en était encore peu familier. Britten jouait du piano et de l'alto, il venait vraiment des cordes. Et de fait, ses premiers chefs-d'œuvre ont été pour orchestre à cordes. C'est le cas de l'œuvre qui suit immédiatement la sinfonietta, la Simple Symphony, créée en 1934, il avait 20 ans. Elle est dédiée à sa professeure d'alto, Audrey Alston, et c'est là qu'on trouve ce mouvement tout en pizzicati qui dévoile un côté ludique qu'on ne soupçonnait pas forcément chez Britten, qui a un fort sentiment tragique.

choisi pour Marie Grou, qui adore les pizzicati, ce playful pizzicato de la Simple Symphony de Benjamin Britten. Le chef-d'œuvre de cette première période dédiée aux cordes, ce sont les variations sur un thème de Frank Bridge. Frank Bridge était le maître de Britten, qui a toujours dit qu'il lui devait tout ce qu'il savait. C'est sa professeure d'alto, Audrey Alston, à qui est dédiée cette Simple Symphony, qui lui a fait découvrir ce compositeur. Britten avait 11 ans lorsqu'il a entendu en concert une œuvre de Frank Bridge qui l'a captivé. Or, il se trouve que Audrey Alston était une amie de Bridge. Elle lui présente le jeune garçon, il accepte de le prendre comme élève et à la cinquantaine, Britten dira n'être toujours pas au niveau d'exigence technique que Bridge attendait de lui. Eh bien, Britten rend hommage à son maître dans ses variations, qui lui valent d'ailleurs une reconnaissance internationale, car elles sont créées en 1937 au Festival de Salzbourg par l'orchestre de Boyd Neal, qui a lancé la mode des orchestres de chambre. C'est une œuvre puissamment expressive, notamment cette marche funèbre que je vais vous faire entendre, un grand accord fortissimo de violon et d'alto, une cellule rythmique de trois notes au violon et aux basses, une phrase de violon déchirante, et puis le mouvement se met en marche, lentement. Les cordes sont très divisées, autrement dit plusieurs parties par pupitre, d'où la richesse sonore de cette œuvre.

Vladimir Yurovsky dirigeait les cordes du London Philharmonic dans ses variations sur un thème de Frank Bridge créé en 1937, qui est pour Britten une année cruciale à plus d'un titre. À 24 ans, il perd sa mère, il a grandi dans la classe moyenne de province, père dentiste, et c'est elle, musicienne amateur, qui lui a transmis son amour de la musique dans leur petite ville du Suffolk. Et puis 1937, c'est aussi la rencontre déterminante avec Peter Pierce, de 3 ans son aîné, un ténor qui avait chanté des petits rôles et intégré le chœur des BBC Singers, mais hésitait sur son avenir. Entre Pierce et Britten, c'est d'abord platonique, puis ce sera un des couples les plus fusionnels de l'histoire de la musique. Britten, qui était très puritain, avait jusque-là toujours eu du mal à assumer son homosexualité. Le critique musical John Amis a écrit que Britten serait devenu un grand compositeur sans Pierce, mais que Pierce ne serait sans doute pas devenu un grand chanteur sans Britten. Le premier chef-d'œuvre inspiré par Pierce est écrit pendant la guerre, en 1943. C'est la sérénade pour ténor, corps et orchestre à cordes. Pourquoi le corps? Eh bien parce que Britten avait été fasciné par le talent hors norme du jeune Dennis Brain, que j'ai souvent évoqué dans Au cœur de l'orchestre. Il lui destine une partie virtuose et poignante en ayant recours aux harmoniques naturelles, comme sur le corps naturel. Il demande conseil à Brain pour l'écriture pour corps, mais Brain ne lui a jamais demandé de réécrire un passage difficile. Il a simplement travaillé d'arrache-pied pour venir à bout des difficultés. Je vous fais entendre 2 extraits du premier enregistrement. Nous sommes en 1944.

Peter Pears, Dennis Brain, l'orchestre Boyd Neal, dirigé par Benjamin Britten, c'était deux fragments de la sérénade pour ténor, corps et orchestre à cordes, le prélude et l'élégie sur un poème de William Blake, les autres mouvements étant sur des poèmes de Tennyson et Keats. Vous voyez, on est loin du côté prime sautier de la Simple Symphony. Après plusieurs œuvres uniquement pour cordes, Britten revient au principe de l'orchestre de chambre essayé dans la Sinfonietta, y compris à l'opéra, qui devient vraiment sa spécialité à partir de 1945. Si on prend le viol de Lucrèce, composé pour Kathleen Ferrier et créé à Glyndebourne en 1946, eh bien Britten l'a qualifié lui-même d'opéra de chambre. 13 musiciens dans la fosse, quintette à cordes, quintette à vent, une harpe, un piano et un percussionniste jouant tout un attirail d'instruments. Eh bien, jamais on ne se dit que l'effectif est trop petit, car Britten en tire le maximum. Écoutez cet interlude avant la dernière scène. Lucrèce vient d'être violée par Tarquin et un duo ténor-soprano commente l'action depuis le début comme le cœur de la tragédie grecque. Il chante d'abord un choral pour souligner le côté désespérant de cette histoire. Le petit orchestre est d'abord terriblement nerveux, hérissé de dissonances, puis devient méditatif. Et enfin, la harpe introduit la scène suivante. Ce sera toujours un instrument important pour Britten.

Pour l'instant, les autres personnages que vous entendez là ne se doutent pas du crime odieux qui vient d'être commis contre Lucrèce, l'épouse fidèle de Collatinus. Mais les 13 musiciens réunis par Britten sont là pour traduire la violence du drame. Vous entendiez ici ceux de l'English Chamber Orchestra sous la direction du compositeur, avec Peter Pierce et Heather Harper pour commenter l'action comme un chœur antique. 13 musiciens, c'est exactement l'effectif du Tour d'écrou, créé en 1954, cette envoûtante histoire tirée d'une nouvelle de Henry James, où deux enfants semblent habités par des esprits maléfiques. Quintette à cordes, quintette avant, vous êtes habitués maintenant, harpe, piano et percussion. Écoutez la scène où la gouvernante découvre la beauté du jardin de la propriété où elle doit garder les enfants. Des tenues de cordes chaleureuses, des chants d'oiseaux, à la flûte, au hautbois, à la clarinette, des arpèges de harpe insouciants, mais, beaucoup plus inquiétant, ces notes piquées du basson, ce célestat fantomatique, ce crescendo angoissant. La gouvernante voit une silhouette inconnue et commence à se dire que ce jardin n'est peut-être pas si paisible que ça.

Bon, alors là, l'inquiétude est encore indéterminée, mais lorsqu'elle se précise, la préceptrice, ici chantée par Jennifer Vivian, se décide à écrire au père des deux enfants, soupçonné d'être maléfique. Et c'est là que le fantôme de Quint, l'ancien domestique soupçonné d'emprise sur les enfants, vient hanter le petit Miles pour l'inciter à voler la lettre. Il le fait sur des pizzicati, bien angoissants, et un groupe de 4 notes de caisse claire obsédant qui correspond au texte « Easy to take, facile à prendre ».

Le ténor Peter Pierce et Quint, le tentateur libidineux du tour d'écrou avec cette écriture orchestrale ciselée de Britten où rien n'est laissé au hasard. Et c'est le compositeur qui dirigeait l'année de la création, 1954. Il dirigeait un orchestre intitulé English Opera Group. C'est la structure que Britten a lui-même fondée. En 1947, il a fondé cette compagnie car il ne s'est pas bien entendu avec les institutions comme l'opéra Sadler's Wells à Londres, où Peter Pierce était en troupe à l'époque, ou bien le festival de Glyndebourne, où il était en froid avec le fondateur John Christie. Alors, avec son compagnon Peter Pierce, la soprano Joan Cross, ancienne directrice de Sadler's Wells, le metteur en scène Eric Crozier et le décorateur John Piper, ils ont créé leur propre troupe et l'ont installée, eh bien, là où Britten avait acquis la maison très simple qu'il n'a plus jamais quittée, à Aldborough, au bord de la mer du Nord. Là, il n'avait bien sûr pas les moyens d'avoir un orchestre symphonique, d'où le recours, encore une fois, à l'orchestre de chambre. Orchestre de chambre aussi pour un autre projet, 15 ans après le tour d'écrou, et qui est cette fois une commande de la BBC, d'un opéra pour la télévision. C'est Owen Wingrave. Aussi d'après Henry James, créé en 1971 sous forme d'un film, avant de connaître sa création scénique. Un orchestre plus fourni cette fois, avec les vents par deux et non par un, des trompettes et trombones qu'on n'avait pas dans le tour d'écrou, mais toujours cette rigueur de l'écriture. Les thèmes sont exposés par les instruments avant, et puis il y a ce rythme obsédant donné par les timbales. Comme toujours, Britten savait très bien pour qui il écrivait et il avait demandé conseil au timbalier de l'English Chamber Orchestra, David Corkhill. C'est lui qui joue ici.

Vous vous en doutez, c'est encore une bien terrible histoire, hein, cet Owen Wingrave de Benjamin Britten. Comme toujours, il y a question de l'ostracisme subi par un être en décalage avec son milieu, en l'occurrence le fils et petit-fils d'officier Owen Wingrave, que l'on oblige à faire l'école militaire alors qu'il est pacifiste. L'histoire familiale rapporte qu'un jeune Wingrave a jadis été tué par son père pour avoir refusé de se battre. Owen ne va jamais dans la chambre où a été retrouvé le cadavre du jeune garçon, car elle est considérée comme maudite. Eh bien, sa fiancée, qui désapprouve son pacifisme, le met au défi de dormir dans la chambre maudite. Elle l'y enferme et le lendemain, on retrouve le corps sans vie d'Owen Wingrave. Écoutez comment l'orchestre de chambre traduit l'affrontement et aussi le conflit intérieur avec des cartes, des tritons et le côté incisif des timbales et puis les harmonies vraiment inconfortable des cuivres, de la harpe et du célestin.

C'est en 1971 qu'est créé et enregistré ce saisissant Owen Wingrave. Vous entendiez ici Benjamin Luxon dans le rôle titre et Janet Baker, sa fiancée impitoyable, et c'est le compositeur qui dirigeait. Deux ans plus tard, en 1973, trois ans avant sa mort, est créé le dernier opéra de Britain, Mort à Venise, d'après Thomas Mann, non pas sous sa direction cette fois, car il est trop faible à cause de son insuffisance cardiaque, c'est Stewart Bedford qui assure la création. C'est évidemment Peter Pierce qui incarne Aschenbach, l'écrivain qui va chercher à Venise des réponses à ses questionnements sur la création artistique, sur la beauté, sur la sexualité aussi. Mais ce qui fascine, c'est une fois de plus le maniement de l'orchestre de chambre. Même effectif que pour Owen Wingrave, formation Mozart, plus harpe, piano et un set de percussions plus développé que jamais. Écoutez la fin, la mort d'Aschenbach sur la plage à Venise. Peter Pierce n'a qu'une exclamation à chanter quand il voit tomber le jeune garçon, Tadzio. Pour le reste, c'est l'orchestre qui dit tout. Une flûte pensive accompagnée par deux contrebasses assez dissonantes, xylophone et piccolo, presque innocent, et puis un tuba qui arrive comme une agression contre cette innocence. Le mot de la fin sera pour les instruments aigus, vibraphone et bois, sur les coups sombres du tam-tam, dans la solitude et dans le rêve.

Les derniers coups de clochette de cette fin de Mort à Venise, l'ultime opéra de Benjamin Britten créé en 1973 où 40 musiciens peuvent sonner comme 80. Il faut dire que Britten avait depuis longtemps appris à se familiariser avec l'orchestre symphonique et là on va remonter le temps car sa première œuvre pour grand orchestre date de 1940, créée en 1941, il avait 27 ans et c'est une œuvre lourde de sens. C'est la Sinfonia da Requiem, qui n'a rien à voir, attention, avec son Requiem plus tardif, mais qui est aussi lié à la guerre. Je vous rappelle que Britten, comme Pierce, était objecteur de conscience. Cette fois, on a 60 cordes, les bois par 3, 6 corps, 3 trompettes, 3 trombones, tuba, 2 harpes. Les premiers pas de Britten dans le grand orchestre sont sous le signe de la puissance, mais aussi du tragique. Écoutez le début, une pulsation, syncopée, des timbales, une déploration des violoncelles en ré mineur. Le titre du mouvement, de toute façon, annonce la couleur, Lacrymosa.

En entendant toutes les ressources expressives et sonores que Britten était capable de tirer de l'orchestre de chambre, on se disait bien que tôt ou tard, il aborderait la grande formation symphonique. C'est le cas en 1941 avec cette Sinfonia da Requiem qui requiert 93 musiciens. C'était Rudolf Kempe et la Staatskapelle de Dresde. Alors, mis en confiance par cette réussite, il retrouve le grand orchestre dès 1945 avec l'œuvre qui va changer sa vie et le faire vraiment passer dans la catégorie des grands compositeurs, c'est l'opéra Peter Grimes. Avant de vous en dire plus sur ce chef-d'œuvre, je commencerai par rappeler que l'orchestre y a un rôle central, ce qui se voit particulièrement dans les interludes symphoniques entre deux scènes, qui reviennent d'ailleurs régulièrement dans Au cœur de l'orchestre. Le premier interlude installe l'omniprésence de la mer. C'est l'évocation de l'aurore, avec des sifflements de violon dans l'aigu qui évoque l'immobilité de la mer au petit matin, doublé par les flûtes qui ajoutent une sorte de touche de lumière rasante. Par-dessus, vous entendrez des volutes de clarinettes et de harpes. Et puis, voici les cuivres graves qui se soulèvent comme la houle. C'est vraiment une très grande œuvre orchestrale du XXe siècle.

Paavo Järvi et l'Orchestre symphonique de Cincinnati dans ce premier interlude marin de Benjamin Britten. Il y a 6 interludes dans l'opéra Peter Grimes et Britten était tellement conscient de leur réussite qu'il a décidé d'en extraire 4 pour en faire une suite symphonique de concerts sous le simple titre 4 interludes marins. Et depuis, c'est resté une œuvre très prisée des chefs et des orchestres pour le concert symphonique. Interludes marins, car la mer est partout. Je vous rappelle que l'intrigue se déroule dans un village anglais de pêcheurs où le personnage de Peter Grimes est ostracisé par la population car il vit dans son monde et surtout, il est soupçonné de brutalité envers les enfants et d'avoir provoqué la mort d'un de ses apprentis. L'opéra commence par le procès de Grimes qui conclut à une cause accidentelle s'agissant de la mort de son apprenti. Puis, on assiste au début de la journée de ce petit port de pêche avec tous les corps de métier. Ça, c'est le premier interlude que vous venez d'entendre. Le deuxième interlude marin, dans la version suite symphonique, est en fait le troisième dans l'opéra. Son titre est « Dimanche matin ». Il correspond à un moment d'accalmie. Les villageois sont à l'église et l'institutrice amoureuse de Grimes est dehors au soleil. Une sonnerie de 4 corps évoque les cloches festives. Vous entendrez des fusées de flûte, un peu comme des oiseaux de mer, et puis un choral très chantant des violons, bientôt troublé par des syncopes à la trompette, jusqu'à l'arrivée des vraies cloches, cette fois plutôt inquiétantes, avec des cuivres et un tam-tam menaçant. Visiblement, le calme du dimanche matin n'est qu'apparent.

Toujours Paavo Järvi pour mettre en valeur les rythmes syncopés qu'affectionnait Britten. Le titre du troisième interlude marin est Moonlight, clair de lune. Dans l'opéra, c'est le cinquième interlude. Il a quelque chose d'immobile. Je vous rappelle la situation. Le nouvel apprenti de Grimes est porté disparu. Les villageois veulent lyncher Grimes, mais ne le trouvent pas dans sa cabane et rentrent bredouille. La nuit suivante, le village et le port sont tranquillement éclairés par la lune. Vous allez voir, c'est une musique simple et calme, mais intense. Les cordes et les corps se mélangent dans une succession d'enchaînements harmoniques vers le haut. Et entre les deux, des incises de flûte et harpe qui font penser à de petits éclairs de lumière ou alors à des gouttelettes.

La suite symphonique que Benjamin Britten a construite à partir de 4 des 6 interludes de son opéra Peter Grimes s'achève par le plus spectaculaire. Un peu comme si on avait une symphonie en 4 mouvements, hein, avec premier mouvement, scherzo, mouvement lent et finale en point culminant. Dans l'opéra, c'est le deuxième interlude, juste avant le deuxième tableau du premier acte. Au début de l'opéra, donc, Grimes est innocenté mais suscite toujours la méfiance. À la fin de la première scène de l'acte 1, tout le monde est réfugié à l'auberge pour se protéger de la tempête qui menace. Tout le monde en a peur, sauf le capitaine Bulstrode qui prononce ces mots. Cette tempête est utile, il y a une grandeur dans la colère du vent qui libère l'aveu et libère une conscience. Grimes répond qu'il se fiche des ragots, qu'il aime la tempête car elle est pour lui, je cite, « un havre pour toujours ». Et au moment où il ouvre la porte de l'auberge, c'est le déluge. En voici la version orchestrale. Cuivre et piccolo déchaînés et une partie de timbales que je mettrai comme morceau imposé dans les traits d'orchestre pour tout concours de recrutement d'un timbalier.

Je ne vous les avais encore jamais passés, les quatre à la suite. Ainsi s'achèvent les quatre interludes marins de Benjamin Britten. Paavo Järvi dirige l'orchestre symphonique de Cincinnati. Il faut que je vous raconte les circonstances de la composition de Peter Grimes. Au début de la guerre, Britten et Pierce se trouvent aux États-Unis. Le grand Serge Koussevitzky, chef de l'orchestre symphonique de Boston et grand défenseur de la création, demande à Britten, qui est alors dans les 27 ans, pourquoi il n'a pas encore composé d'opéra. Britten lui répond que cela lui prendrait tout son temps. Or, il ne peut se le permettre car il faut bien vivre et il est dépendant des commandes de musique pour la radio, le théâtre et le cinéma. Alors, Koussevitzky lui propose une jolie somme pour composer un opéra. En 1943, Britten, qui, bien qu'objecteur de conscience, était mal à l'aise à l'idée d'être aux États-Unis pendant que son pays était bombardé, retourne en Angleterre. Dans l'intervalle, le festival de Tanglewood, près de Boston, où Koussevitzky avait prévu de créer Peter Grimes, a fermé pour toute la durée de la guerre. Alors Koussevitzky, grand seigneur, libère Britten de son contrat d'exclusivité et donne son accord pour que Peter Grimes soit créé à Londres. C'est le cas au Sadler's Wells le 7 juin 1945. Au même moment, la compagnie donnait La Bohème et Madame Butterfly, Peter Grimes a fait plus d'entrées. Et puisqu'on avait commencé cette évocation de Peter Grimes par l'interlude évoquant le petit matin, vous savez, avec les harmoniques de violon dans l'aigu, les volutes de clarinette et de harpe, sachez que dans l'opéra, cette musique revient à la fin, mais encore plus poignante. Acculé, Peter Grimes s'est suicidé en faisant couler son bateau, et le village de pêcheurs s'éveille comme si de rien n'était.

La fin poignante de Peter Grimes de Benjamin Britten. Tout peut redevenir comme avant dans ce village de pêcheurs. On ne saura jamais si Peter Grimes était un bourreau d'enfants ou un idéaliste incompris. Benjamin Britten n'attend pas longtemps après la création de Peter Grimes en 1945 pour se remettre à un opéra maritime recourant à un grand orchestre et à un grand chœur. C'est Billy Budd, créé en 1951 à Covent Garden, autrement dit l'opéra royal, et non à Sadler's Wells, la compagnie qui avait créé Peter Grimes, mais qui n'avait pas les moyens de produire une œuvre aussi monumentale. Le compositeur s'était d'abord tourné vers le Festival d'Édimbourg, qui était ravi à l'idée de créer le nouvel opéra de Britten, sauf qu'il ne pouvait le faire qu'en coproduction avec Glyndebourne. Or, Britten était fâché avec Glyndebourne depuis le viol de Lucrèce. Billy Budd, c'est encore une histoire d'innocence bafouée, d'injustice, de personnages exclus de la communauté, de questionnements sur le mal et sur l'homosexualité, tous les thèmes constants de Britten. Et la mer, bien sûr, dans cette histoire qui se déroule sur un bateau de guerre en 1797. Là encore, l'orchestre est le moteur du drame. Je vous propose l'interlude avant la dernière scène de l'acte 2. Le jeune Billy Budd va être condamné à mort, injustement. En attendant son jugement, l'orchestre récapitule les thèmes de l'opéra. Toujours les flûtes pour les oiseaux, mais plus inquiets que joyeux, les cuivres pour évoquer la chose militaire. Et puis un fugato impitoyable, scandé par la grosse caisse et les pizzicati de contrebasse. C'est déjà le peloton d'exécution qui se prépare. Si vous entendez des bruits de scène, c'est normal. J'ai choisi un enregistrement sur le vif, capté à Glyndebourne au printemps 2010. C'est Mark Elder qui dirige.

L'interlude de l'acte 2 de Billy Budd de Benjamin Britten, un opéra créé en 1951 en 4 actes, mais révisé en 1960 pour être resserré sur 2 actes. C'est la version la plus couramment jouée et celle que dirigeait à l'instant Mark Elder à la tête du Philharmonique de Londres en 2010. Vous aurez compris qu'il y a dans les opéras de Britten 2 catégories, ceux avec orchestre de chambre, comme le Tour d'écrou ou Mort à Venise, et ceux avec orchestre symphonique, comme Peter Grimes ou Billy Budd. En 1960, c'est Shakespeare que Britten met en musique, avec le délicieux Songe d'une nuit d'été. Il y a là un orchestre de taille symphonique, mais traité avec la délicatesse d'un orchestre de chambre. Là encore, le raffinement de l'écriture pour cordes, mais cette fois, au service non pas du tragique, mais du rêve et de la fantaisie, de la sensualité aussi. Il y a un célestat cristallin, bientôt les voix d'enfants. Et puis, quand j'avais jadis consacré un épisode d'Au cœur de l'orchestre au charme du glissando, qui consiste à glisser d'une note à l'autre, j'avais pris comme exemple le prélude du Songe d'une nuit d'été de Britten. Écoutez combien les glissandi peuvent être voluptueux.

Vous avez remarqué que j'ai emprunté la plupart des exemples d'écriture pour grand orchestre chez Britten aux opéras. De fait, il n'a pas composé de véritables symphonies, contrairement à Vaughan Williams, par exemple. Après la Sinfonia da Requiem, la seule œuvre de musique pure pour l'orchestre, la suivante date de 1945. Et elle est un peu particulière. Il s'agit du Young Person's Guide to the Orchestra, autrement dit guide de l'orchestre pour les jeunes gens, sous-titré Variations et fugues sur un thème de Purcell. C'est une commande du service pédagogique de la télévision pour un film qui expliquerait les instruments de l'orchestre. C'est un peu son Pierre et le Loup ou son Piccolo Saxo et compagnie, accompagné alors par un texte. Britten a retrouvé un peu de joie de vivre avec cette œuvre, car il sort tout à la fois de la guerre, de la noirceur de l'opéra Peter Grimes, et en plus, il venait de donner une tournée de récital où il accompagnait au piano Yehudi Menuhin dans les camps de concentration tout juste libérés, une tournée qu'il avait profondément marquée. Eh bien, rien de tout cela dans son guide orchestral qui est à la fois très ludique et une déclaration d'amour à l'orchestre. Alors, un thème majestueux, emprunté à la musique de scène Adélazère de Purcell, Britten adorait la musique du XVIIe siècle. Ce thème présente déjà les grandes familles de l'orchestre. Puis, vous aurez une série de 13 variations présentant chaque instrument et enfin, une fugue où tout se mélange jusqu'au retour triomphal du thème. Je vous propose de l'écouter en entier. J'interviendrai juste pour annoncer chaque nouvelle variation.

à la fois virtuose et savoureux, ce Young Person's Guide, guide pour les jeunes gens à travers l'orchestre, fut comme une récréation pour Britten. Il dirigea lui-même ici l'Orchestre symphonique de Londres. L'occasion de souligner à quel point Britten est une exception à l'idée que les compositeurs sont souvent des chefs médiocres. Lui était non seulement un merveilleux pianiste, sa version de la sonate Arpeggion de Schubert avec Rostropovitch est la plus belle qui existe, mais aussi un chef d'orchestre de premier ordre. Comme compositeur pour l'orchestre, on l'a vu à l'aise avec l'orchestre de chambre. Avant d'apprivoiser le grand orchestre, il ne lui restait plus qu'à mêler les deux, ce qu'il fait dans son chef-d'œuvre, le War Requiem, créé le 30 mai 1962 à Coventry pour l'inauguration de la nouvelle cathédrale construite à la place de celle qui avait été détruite par les bombardements pendant la guerre, comme un mémorial en quelque sorte. Dans ce Requiem, Britten a une idée de génie, alternée entre la liturgie latine du Requiem et des poèmes anti-guerre du poète anglais Wilfred Owen, mort sur le front au Cateau-Cambrésis en 1918. Et pour traduire cela en musique, je vous rappelle le dispositif. Un grand orchestre qui, avec le grand chœur, le chœur d'enfant et la soprano, joue le Requiem latin, et un petit orchestre de chambre, du même effectif que celui du Tour d'Écrou, qui accompagne les poèmes en anglais avec le ténor et le baryton. L'œuvre se termine pianissimo et en l'air sur un intervalle de triton qui laisse la question de la rédemption non résolue.

0: Soliste, Galina Wisniewskaja, Peter Pears, Dietrich Fischer-Dieskau. Chœur, le Chœur symphonique de Londres. Maîtrise, celle de Highgate School. Petit orchestre, le Mélos Ensemble. Grand orchestre, le Symphonique de Londres. Britten a tout réuni dans son requiem et cela donne un chef-d'œuvre d'émotion d'où l'on ne sort pas indemne, à l'image de beaucoup d'œuvres de ce compositeur profondément humain. Un grand merci à Soizic Noël qui nourrit notre site internet, à Manon Houssin et Clara Salaz qui se partageaient les mixages cette semaine et bien sûr à Marie Groux qui réalise cette émission depuis 6 ans sur ses 8 années d'existence. Et à très bientôt sur France Musique.
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6: Bonjour, bonjour, soyez les bienvenus dans notre direct sur France Musique, une matinale comme tous les jours de la semaine, jusqu'à 8h30 et je suis très heureuse cette semaine d'en être aux manettes le temps de quelques jours de vacances pour notre cher Jean-Baptiste Urbain. La météo de ce premier jour du mois de juin, un temps agréable, chaud mais sans excès comme les jours précédents, un soleil généreux sur le sud-est, une alternance d'éclaircies et de passages nuageux ailleurs et en soirée une perturbation vers la Bretagne et la Normandie avec quelques orages prévus. Côté température, de 21 à 26 degrés cet après-midi sur le tiers nord du pays, de 26 à 30 au sud, jusqu'à 33 en Languedoc, Roussillon et en Provence. Il est 6h30. Le premier journal de la matinée vous est présenté par Olivier Denré. Bonjour Olivier.
7: Bonjour Gabriel, bonjour à toutes et à tous. 3 titres à retenir ce matin dans l'actualité. Le Conseil de sécurité de l'ONU se réunit en urgence aujourd'hui à New York à la demande de la France. Après la prise de contrôle très symbolique hier matin de la forteresse de Beaufort au Liban, Benjamin Netanyahou veut intensifier désormais son offensive contre le Hezbollah. Rien ne justifie cette escalade, réagit Emmanuel Macron. L'Iran ne croit ni aux paroles ni aux promesses américaines s'agissant des négociations actuellement en cours pour mettre fin à la guerre au Moyen-Orient. Téhéran exige que ses droits soient garantis. Donald Trump a finalement durci sa position. Il demande aux Iraniens une nouvelle version du protocole d'accord. Cela concerne notamment le dossier du nucléaire. Et puis en Colombie, la droite arrive en tête à l'issue du premier tour de la présidentielle. L'avocat millionnaire Adelardo de la Espriella devance le sénateur de gauche et philosophe Ivan Cepeda, l'héritier politique de Gustavo Petro, le chef de l'État sortant. Les deux hommes se retrouveront pour un duel électoral. Ce sera le 21 juin prochain.
6: L'actualité, c'est aussi ce matin, Olivier Denré, la 9e édition de Choose France au château de Versailles qui promet de battre des records financiers.
7: Cette grand-messe pro-business voulue par Emmanuel Macron veut prouver que la France est capable d'attirer de grands investissements étrangers. Une banque en ligne britannique promet 100 millions d'euros supplémentaires et la création de 200 emplois d'ici 2030. Elle s'est déjà engagée l'an passé à hauteur d'1 milliard d'euros. Un groupe sidérurgique italien annonce, lui, 600 millions pour un projet à Fos-sur-Mer. Enfin, l'investissement le plus important revient à un géant japonais des nouvelles technologies. Il s'engage à dépenser 75 milliards d'euros dans des infrastructures liées à l'intelligence artificielle. Il s'agit de data centers particulièrement gourmands en électricité. C'est d'ailleurs l'énergie nucléaire produite en France qui a fait ici la différence. Enfin, les députés examinent aujourd'hui une proposition de loi contre les violences en milieu scolaire. Le texte a été rédigé dans le sillage de la commission d'enquête ouverte après le scandale de l'affaire Betarame. Les collectifs de victimes ont été associés à sa rédaction. Il prévoit entre autres un contrôle renforcé pour les établissements privés sous contrat. La droite et l'extrême droite y voient une attaque dirigée contre l'enseignement catholique. La conférence des évêques de France estime pour sa part que certains articles remettent en cause plusieurs libertés fondamentales. 6h32 sur France Musique. Bon réveil à toutes et à tous en votre compagnie, Gabriel Olivier Aguillon.
6: Merci beaucoup Olivier Denray. Prochain point sur l'actualité, ce sera à 7h.
7: À tout à l'heure.

0: Marilyn Monroe aurait eu 100 ans. Aujourd'hui, nous la célébrons dès 8h avec nos invités à l'occasion d'un nouveau podcast écrit par Suzanne Gervais pour France Musique, le journal intime de Marilyn Monroe, incarné à la première personne par Elena Noguera. Retour sur la trajectoire de cette icône entre cinéma, mannequinat et musique. La suite de notre sommaire à 6h40 dans une dizaine de minutes. La revue de presse culturelle à 7h10, notre son du jour, un extrait des grands entretiens de cette semaine, ceux de Roberto Negro. 7h40, le reportage de Louis-Valentin Lopez, direction la baie du Mont-Saint-Michel à la rencontre de la Sirène, ce salon de thé qui organise des concerts et a même créé un label de musique. 7h50, Maxi Classique de Max Dosolm. À propos de la mystérieuse cavatine de Beethoven, l'une des pièces les plus profondes et émouvantes du compositeur. 7h58, la voix mystère. Pour gagner des disques, il vous faudra la reconnaître et même une première tentative dans 20 minutes.
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0: Très bon réveil en musique. Notre bac du matin, une référence, Andras Schiff au piano, un disque de 2009, l'intégrale des 6 partitas de Jean-Sébastien Bach, unanimement reconnu comme l'un des maîtres de l'interprétation des œuvres de Jean-Sébastien Bach, pianiste hongrois, pour qui Bach est le plus grand compositeur de tous les temps et qui a dit un jour « Chaque jour de ma vie débute en le jouant au clavier durant une heure environ. Après cela, ma journée peut commencer et se poursuivre ».

0: Sur France Musique, la sarabande de la partita numéro 4 en ré majeur BWV 828 de Jean-Sébastien Bach, interprété par Andras Schiff. Très bon réveil, il est 6h40.
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0: Dans la presse ce matin, pour commencer, le nom du lauréat du concours Reine-Elisabeth décerné hier à Bruxelles en Belgique, année consacrée au violoncelle. Et le lauréat, le violoncelliste italien né en 2003, des études à Rome et Berlin, Ettore Pagano, le premier prix, 25 000 euros de récompense, de nombreux concerts partout. Il va en outre bénéficier du prêt d'un violoncelle plus que bicentenaire, le Gofriller, un violoncelle historique qui a appartenu à Pablo Casals. Direction maintenant Los Angeles, où Daniel Harding vient d'être nommé directeur musical du Philharmonique de Los Angeles à compter de la saison 2027-2028, un mandat initial de 6 ans. Le chef d'orchestre anglais succédera ainsi à Gustavo Dudamel, une charge de travail importante qu'il devra concilier avec son travail auprès de l'orchestre de l'Académie Sainte-Cécile de Rome. Il entame sa deuxième saison, un deuxième contrat de 5 ans en tant que directeur musical. Daniel Harding, également pilote chez Air France, pilotera peut-être lui-même l'un des avions pour ses nombreux aller-retour à Los Angeles. Retour en France maintenant avec le chœur régional Vitoria d'Île-de-France, dirigé par Michel Picmal. Fondé en 1987, il a été dissous vendredi soir, il y a quelques jours, donc en Assemblée Générale Extraordinaire. Une disparition demandée par sa présidente Florence Portelli-Litton, invoquant d'une part de dysfonctionnement et d'erreurs de gestion, ce dont se défendait le chœur, et d'autre part un manque d'engagement auprès des maîtrises, des jeunes, avec une majorité de concerts tenus dans Paris au détriment de la banlieue. Reste un sentiment d'injustice et d'incompréhension chez les choristes, peut-on lire sur le site Res Musica. Et puis, un article dans le Figaro à lire sur ces musiciens qui sont solistes, mais aussi chefs, cette génération qui bouscule les codes du classique. Malgré une carrière de musiciens déjà florissante, ils ont décidé de relever le défi de la direction, non sans énergie. Ils sont cités dans l'article le théorbiste Thomas Dunford. Avec Jupiter, il vient de diriger son premier opéra. Également le oboïste Gabriel Pidou qui vient d'annoncer la création de son propre ensemble, le chapitre qu'il mènera cet été au festival de Saint-Céré dans un fidélio de Beethoven. Mais aussi Victor-Julien Laferrière, son orchestre Consuelo, son intégrale en cours des symphonies de Beethoven réalisées en partenariat avec le festival de la Chaise-Dieu. Et au fil de l'article sont évoqués aussi le violoniste Théotime Langlois de Swart qu'on a vu dernièrement diriger les musiciens du Louvre ou l'orchestre de l'Opéra Royal. Et puis le pianiste Gabriel Duria, qui lui vient d'être nommé chef assistant à l'ensemble intercontemporain. Tous le reconnaissent. Leur premier moteur, c'est l'envie de direction, mais aussi la difficulté de savoir être dans deux cases. Pas pour les musiciens, mais les agents, comme c'est supposé dans l'article. Selon le Figaro toujours, rares sont de fait les agents historiques qui acceptent de représenter l'artiste dans les deux domaines. Un problème que certains n'hésitent pas à contourner, peut-on lire aussi, en s'appuyant sur une nouvelle génération d'agences.

La marche miniature de la suite pour orchestre numéro 1 en ré mineur opus 43 de Tchaïkovski par l'orchestre Consuelo dirigé par Victor Julien Laferrière. Se réveiller, c'est une chose, voir le jour dehors aussi, mais sortir du lit en est une autre. Brahms vous aidera peut-être. Voici un extrait du cadeau que nous vous offrons ce matin.

0: Un lead transcrit, arrangé pour clarinette et piano, l'un des 5 leaders opus 105 de Johannes Brahms par Adam Laloum et Raphaël Sever. C'est un extrait du disque que nous vous offrons ce matin, Sing, sorti cette année sous le label Harmonia Mundi. Nous en avons plusieurs exemplaires à vous offrir. Les musiciens qui donc ont décidé de nous faire voyager à leur manière sur les ailes du chant des transcriptions de leaders de Schumann, Wagner et Brahms. Vous devez reconnaître la voix mystère pour peut-être le recevoir chez vous pour nous répondre. Musique Matin @radiofrance.com, la voix mystère, la voilà.
1: Je n'ai pas d'habilleuse, je n'ai pas de maquilleuse, je n'ai pas de coiffeuse, je n'ai pas de suite. Je fais tout mon petit travail toute seule. Je lave mes bas et je me maquille, je fais ce que j'ai à faire. Je brosse ma robe, s'il n'y a personne pour la repasser, je la repasse.
0: La voix mystère en version courte, tout à l'heure, je ne sais plus à quelle heure d'ailleurs, autour de 7h50, nous la repasserons, mais cette fois-ci en version un peu plus longue, et je vous donnerai un indice pour vous aider. Vendredi à la même heure, nous écoutions la voix de Daniel Guichard. Très bonne matinée avec France Musique.
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Une chanson de 1954, Les sabots d'Hélène de Georges Brassens. Notre anniversaire musical du jour, bien sûr, aujourd'hui deux, puisque nous célébrons Marilyn Monroe depuis quelques jours sur France Musique et tout à l'heure, dès 8h, avec nos invités. Marilyn Monroe qui aurait eu 100 ans aujourd'hui, née le 1er juin 1926. Mais c'est aussi l'anniversaire de Frederica von Stade, mezzo-soprano américaine, née le 1er juin 1945, 81 ans aujourd'hui. Elle qui, à 16 ans, reçoit la révélation en assistant à une représentation du Chevalier à la Rose de Richard Strauss à Salzbourg avec Elisabeth Schwarzkopf et Christa Ludwig sous la direction de Karl Böhm. Frederica von Stade, qui chante tout au long de sa carrière un nombre incalculable de chérubins dans les Noces de Figaro, très à l'aise dans le bel canto et l'opéra français Berlioz, Offenbach, mais surtout dans Massenet, Werther, Cendrillon et le rôle de Mélisande. Cet opéra, Pélias et Mélisande de Debussy, plusieurs fois sur la scène de l'Opéra de Paris, 1977-1986 et en 1995 au Met à New York.

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0: Herbert von Karajan avec l'Orchestre Philharmonique de Berlin, dans le rôle de Golo, José Van Damme, et le rôle de Mélisande, Frédérica von Stad. Péléas et Mélisande de Claude Debussy, cette terre, qu'est-ce qui brille ainsi au fond de l'eau? Musique Matin, nous sommes ensemble jusqu'à 8h30 en direct, à tout de suite.
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0: La météo de ce lundi 1er juin, un temps agréable, chaud, sans excès, contrairement aux jours précédents. Un soleil très généreux sur le sud-est du pays et puis quand même à noter une alternance d'éclaircies et de nuages ailleurs. Une perturbation est attendue en soirée qui s'approche par l'Atlantique qui apporte de la pluie et quelques orages en Bretagne et en Normandie. Pour les températures de 21 à 26 degrés sur le tiers nord du pays, de 26 à 30 dans le sud et comptez jusqu'à 33. 3 degrés dans le Languedoc-Roussillon et en Provence. Dans quelques instants, il sera 7h. C'est donc le moment des informations. Informations qui vous sont présentées par Olivier Denré. Bonjour Olivier.
3: Bonjour Gabriel, bonjour à toutes et à tous. Après avoir mis la main sur la forteresse de Beaufort, un site libanais stratégique et hautement symbolique, le Premier ministre israélien confirme sa volonté d'éradiquer le Hezbollah partout où il se trouve. Benjamin Netanyahou affirme vouloir intensifier son offensive dans la région contre le mouvement pro-iranien. Les frappes de son armée continuent donc de faire des victimes parmi la population civile. Hier encore, dans le district de Nabatieh, 8 personnes ont été tuées. Le ministère libanais de la Santé parle également d'une vingtaine de blessés, dont la moitié sont des femmes et des enfants. Rien ne justifie l'escalade en cours, a réagi le président français sur les réseaux sociaux. La France a demandé et obtenu aujourd'hui une réunion d'urgence du Conseil de sécurité des Nations Unies. Depuis le début de la guerre, début mars, plus de 3400 personnes ont été tuées au Liban. Les autorités locales dénombrent plus d'1 million de déplacés à travers tout le pays. De son côté, l'armée israélienne dit avoir perdu 25 soldats dans des combats avec le Hezbollah. Le cessez-le-feu officiel depuis le 17 avril est une vue de l'esprit. Malgré tout, des négociations doivent reprendre cette semaine à Washington entre les Israéliens et les Libanais.
0: La droite dure face à la gauche au pouvoir en Colombie.
3: C'est la configuration politique pour le second tour de la présidentielle. Il aura lieu dans 3 semaines, le 21 juin prochain. Hier, les électeurs ont placé en tête un avocat millionnaire, fan de Donald Trump, avec 44% des suffrages. Adelardo de la Espriella promet de changer l'histoire de son pays s'il l'emporte sur son adversaire de gauche. Le sénateur et philosophe Ivan Cepeda obtient près de 41% des suffrages. C'est une contre-performance au vu des sondages qui, la semaine dernière encore, le plaçaient en tête du premier tour. L'homme se présente comme l'héritier politique de l'actuel président Gustavo Petro qui ne peut pas se représenter. La Colombie traverse en ce moment une flambée de violence sans précédent depuis l'accord de paix avec la guérilla des FARC, accord conclu il y a maintenant 10 ans. Les deux candidats s'opposent sur la conduite à tenir. La gauche veut continuer de négocier avec les groupes armés. La droite préconise la force pour mater la guérilla, mais aussi les paramilitaires et les cartels. Un scrutin sans suspense en Éthiopie. 50 millions d'électeurs doivent choisir aujourd'hui leurs députés. Les bureaux de vote viennent d'ouvrir. Les élus désigneront ensuite le Premier ministre. Candidat à sa propre succession, l'actuel chef du gouvernement, Abiy Ahmed, est le grand favori.
0: Moins d'un an avant la fin de son mandat, Emmanuel Macron préside aujourd'hui la 9e et peut-être dernière édition du sommet Choose France.
3: Ce rendez-vous pro-business fédère des dizaines de grandes entreprises étrangères qui veulent investir dans l'Hexagone. Parmi elles, un géant japonais des technologies, il s'agit de SoftBank. Cette société prévoit de débourser 75 milliards d'euros en France pour construire, entre autres, des data centers pour l'intelligence artificielle. Des usines vont être construites à Dunkerque, dans le Nord. Depuis 2019, la France est le pays d'Europe qui attire le plus d'investissements étrangers. Les patrons plébiscitent l'électricité décarbonée produite en grande partie par les centrales nucléaires. Enfin, les ventes de voitures neuves ont augmenté au mois de mai par rapport à l'année dernière. Un léger mieux alors que depuis le début de l'année, la courbe est à la baisse. Les voitures électriques profitent de l'embellie et de la flambée des prix des carburants. Elles représentent désormais près de 30% des nouvelles immatriculations. 7h passée de 3 minutes sur France Musique, juste après le journal de 8h. Gabriel Oliver Aguillon, vous recevez Suzanne Gervais et Hélène Noguera pour un nouveau podcast consacré à Marilyn Monroe.
0: Marilyn Monroe, née le 1er juin 1926, il y a tout juste 100 ans. Merci Olivier Denray. À tout à l'heure, 7h30.
3: À tout à l'heure.
0: Et nous, au sommaire de cette prochaine demi-heure, avec nous, la chef Nathalie Stutzmann, deux belles voix, que dis-je, magnifiques et uniques, le ténor Reinhold von Mechelen et Fred Astaire, tout ça pour sortir du lit en parfaite forme et pour commencer, un quatuor qui fait actuellement sa tournée d'adieu après 45 ans de carrière, un concert à Bordeaux demain, le quatuor Hagen.

0: Joseph Haydn a composé près de 70 quatuors à cordes tout au long de sa vie. C'était l'un d'eux, le quatuor à cordes en ré majeur opus 20 numéro 4. Le presto, à l'instant interprété par le quatuor Hagen, quatuor autrichien qui fait actuellement sa tournée d'adieu. Après 45 ans de carrière, il passe en France pour une date dans le cadre du festival Vibre à Bordeaux, dont la direction artistique est assurée par le quatuor Modigliani. C'est donc à ne pas manquer si vous êtes du côté de Bordeaux, l'un des quatuors les plus célèbres au monde, le quatuor Hagen. Rendez-vous demain soir à 20h à l'auditorium de l'Opéra National de Bordeaux, un programme Beethoven, Haydn et Schubert.
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0: À 7h09, je vous propose le son musical du jour, un extrait des grands entretiens qui nous attendent toute cette semaine dès 22h sur France Musique. Les grands entretiens du pianiste et compositeur italien Roberto Negro au micro de Thomas Vergracht. Il y dévoile ses goûts musicaux et nous raconte, là, dans l'extrait que nous vous proposons, comment il découvre le groupe Radiohead.
2: Premier hit de Radiohead que je découvre, je crois que c'est Just, du disque de Benz. Après arrive OK Computer. Pour moi, garder encore ce côté, pas forcément hyper surprenant, mais avec quand même deux, trois choses où tu disais...
3: Qui est entre deux.
2: Là, il se passe quelque chose quand même, les gars. Puis là arrive Kid A, où graphiquement déjà, la pochette, on est ailleurs, total. C'est quand même un côté très low-fi. Je vois le truc, et je me souviens m'être posé là, je vois le disque à la Fnac, je crois, et je me dis, mais c'est, est-ce que c'est le même groupe? Est-ce que c'est un groupe qui a le même nom? Tiens, c'est curieux. Est-ce que c'est avant? Est-ce que je regarde l'année, je vois, et je dis bon bah je vais l'acheter, je vais aller l'écouter à la maison. Et puis là, je mets le disque. Everything in its right place. Tu dis, mais c'est pas le même groupe. Et puis là, j'avance et bon bah la claque parce que le disque est dingue. Ils ont basculé quoi. Et moi, en fait, ce qui m'a passionné, ce qui m'a fasciné, c'est la bascule.

Cet ensemble qui fête ses 10 ans est Reinhold von Mechelen à la direction et dans le rôle chanté d'Abaris. Ils l'ont donné à Toulouse il y a quelques jours, me semble-t-il. Versailles, c'est demain, mardi, à 20h. Les Boréades, cet opéra baroque, cette tragédie lyrique qui nous conte l'amour contrarié entre la reine Alphise et l'un des fils de Borée, le dieu du vent et du nord, Abaris, interprété par Reinhold von Mechelen. En voici un extrait. Que l'amour embellit la vie.

0: que l'amour embellit la vie. Je ne sais pas si vous êtes d'accord avec cette phrase. En tout cas, Rameau à l'instant dans la musique des Boréades et ce rôle d'Abaris interprété par le ténor et haute contre belge Reinout van Mechelen et son ensemble A Nocte Temporis qu'il a fondé en 2016, il y a donc 10 ans. Cette œuvre des Boréades qui ne sera ni représentée ni éditée du temps du compositeur Rameau qui meurt en 1764, quelques mois après l'annulation de la première. Les Boréades demain, mardi 2 juin, à la chapelle royale du château de Versailles, justement avec cet ensemble, mais aussi le chœur de chambre de Namur. Excellent réveil, vous écoutez France Musique, une très belle idée.
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Chanson d'Irving Berlin de 1935, Cheek to Cheek, la voix de Fred Astaire à l'instant. Une invitée exceptionnelle cette semaine, venue tout droit d'Atlanta où son contrat a été prolongé, la chef Nathalie Stutzmann. Elle sera avec nous, je la reçois ce jeudi 4 juin. Elle nous présentera son nouveau disque avec l'Orchestre Symphonique d'Atlanta, justement la 4e symphonie de Bruckner. Et nous allons l'écouter déjà maintenant avec le harpiste Xavier Demestre. Elle dirige là l'orchestre de la radio de Cologne.

0: une œuvre de 1939, le concerto pour harpe d'Alexandre Mossolov, la Toccata à l'instant, ce quatrième mouvement, avec Xavier Demestre à la harpe, l'orchestre symphonique WDR de Cologne, dirigé par Nathalie Stutzmann. Nathalie Stutzmann, notre invitée à 8h ce jeudi 4 juin.
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0: Bonjour Max.
2: Bonjour Gabriel, bonjour à toutes et à tous.
0: Alors ce matin, dans quelques minutes, vous allez nous plonger dans une œuvre très très mystérieuse de Beethoven.
2: Oui, on va toucher au sublime tout à l'heure en écoutant la cavatine, extraite de son 13e quatuor à cordes, l'opus 130, une pièce très spirituelle également. C'est ce que nous dit Bernard Fournier, grand spécialiste du quatuor à cordes et de la musique de Beethoven. On peut donc le croire sur parole en lisant son dernier ouvrage paru aux éditions du Cerf.

0: Maxi Classique, c'est tout à l'heure à 7h50, dans une vingtaine de minutes. À tout de suite.
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0: Lundi 1er juin, merci d'écouter France Musique. Voici les informations, il est tout juste 7h30. Les informations qui vous sont présentées par Olivier Denré. Bonjour Olivier.
2: Bonjour Gabriel, bonjour à toutes et à tous. Les États-Unis disent avoir de nouveau frappé le sud de l'Iran. Ils ont pris pour cible des systèmes qui contrôlent les drones et les radars. Les opérations se sont déroulées ce week-end, précise le commandement pour le Moyen-Orient. Ce matin, les gardiens de la Révolution affirment de leur côté avoir visé une base utilisée par les Américains. Il pourrait s'agir d'une base militaire au Koweït. Les Israéliens vont de leur côté intensifier leurs offensives au Liban contre le Hezbollah pro-iranien. Hier, dans la région de Nabatieh, des bombardements ont encore fait des morts et des blessés parmi la population. Des pourparlers doivent reprendre cette semaine à Washington entre Beyrouth et Tel Aviv. La droite dure face à la gauche au pouvoir. C'est l'affiche du second tour de la présidentielle en Colombie le 21 juin prochain. Hier, un avocat millionnaire admirateur de Donald Trump est arrivé en tête avec 44% des voix. C'est 3 points de mieux que le candidat de gauche que les sondages donnaient pourtant favori au premier tour. 75 milliards d'euros d'investissement, la promesse émane d'un groupe japonais spécialiste des nouvelles technologies. Un engagement dévoilé à l'occasion de la 9e édition du sommet Choose France, cher au président de la République. Ce rendez-vous pro-business a lieu aujourd'hui au château de Versailles. Enfin, plus de 40 000 personnes ont assisté hier sur le Champ de Mars à Paris au retour victorieux des joueurs du Paris Saint-Germain. Vainqueurs de la Ligue des Champions, les footballeurs ont été reçus à l'Élysée avant une soirée festive au Parc des Princes. Un retour sous haute surveillance après dérapage et violence des supporters juste après la victoire. 780 personnes ont été interpellées ce week-end. Plus de 300 interpellations ont donné lieu à des gardes à vue, une hausse de 32% par rapport à l'année dernière. À suivre Gabriel Oliver Aguillon, le reportage de Louis-Valentin Lopez à 7h40 sur France Musique. Direction ce matin, un salon de thé dans la baie du Mont-Saint-Michel, le lieu devenu label de musique organise des concerts classiques.
0: Et puis nos deux invités après le journal de 8h, Suzanne Gervais et Elena Noguera pour le nouveau podcast de France Musique, le journal intime de Marilyn Monroe. Marilyn Monroe dont nous célébrons aujourd'hui même le centenaire de la naissance. À tout à l'heure Olivier.
2: À tout à l'heure Gabriel.
0: Et aujourd'hui sur France Musique comme chaque soir à 20h, un concert retransmis sur nos ondes comme si vous y étiez. Et celui de ce soir vous sera présenté par Jérôme Fréjaville. Récital donné le 10 mai il y a quelques jours ici à l'auditorium de la Maison de la Radio et de la Musique à Paris. Beethoven, Ravel, Chopin, Liszt, Schumann, tous interprétés par la pianiste Marie-Ange Gucci.

0: Un parfait exemple de forme cyclique chez César Franck, le thème qui réapparaît dans les trois mouvements à l'instant. Le premier, le prélude de ce triptyque, prélude, chorale et fugue en si mineur, interprété à l'instant par Marie-Ange Gucci. Très bon réveil avec France Musique, il est 7h39 dans 10 secondes.
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0: Et nous vous emmenons ce matin dans la baie du Mont-Saint-Michel sur France Musique à la rencontre de la sirène. Alors la sirène, c'est pas vous apparemment, Louis-Valentin Lopez.
2: Ah bon, bah, je suis déçu.
0: On va voir peut-être à la fin de ce reportage. C'est pas la créature légendaire non plus, mais un salon de thé dans la commune d'Avranches. Il organise des concerts classiques et il a même créé l'an dernier un label de musique. Bonjour Louis-Valentin Lopez.
2: Bonjour Gabriel, bonjour à tous.
0: Vous nous emmenez donc découvrir ce lieu chargé d'histoire et de culture.
2: Et on entre dans une grande pièce avec des poutres traversantes, des tables, un piano Bechstein et des livres qui tapissent le mur du fond.
3: Alors ici, on est dans le café salon de thé de la Maison de la Sirène, qui est aussi notre salle de concert pour l'instant.
2: Nous sommes accueillis par Louise Valspec, co-gérante de la Maison de la Sirène.
3: En fait, on a acheté la maison en 2020, et comme c'était une maison qui était quand même connue des Avranchinais, qui a longtemps été abandonnée, on avait à cœur de la réouvrir au public. Et comme on est tous les deux musiciens et qu'on a aussi des beaux instruments, on avait envie que ça rejoue.
2: Car Louise est pianiste de formation, son compagnon Cyril Carbone est clarinettiste.
4: On s'est mis à inviter notre réseau, des amis essentiellement pour commencer. La première saison c'était essentiellement des amis. Puis ça s'est transformé en un réseau, c'est-à-dire non pas des amis mais des connaissances. Maintenant on est sur le réseau du réseau, doucement ça prend. Et on est sur une allure de croisière, un concert toutes les deux semaines, ce qui est quand même pas mal pour une petite ville.
2: Ces derniers mois à La Sirène, on a notamment pu entendre le claviériste Jean-Luc Haut ou encore la pianiste Ida Pelliccioli.
3: Nous, on n'a aucune subvention publique. On est 100% indépendant sur cette activité-là. Les avantages, c'est qu'en fait, on est libre de faire ce qu'on veut, de faire venir les artistes qu'on veut. La contrainte, c'est qu'en fait, on fait aussi venir les artistes qu'on peut parce que la jauge étant assez petite, même si on arrive à être plein, les billets ne permettent pas des sommes... Des cachets mirobolants.
2: Est-ce que vous ne montreriez pas la future salle de concert?
3: C'est un peu le bazar, on prend les escaliers qui viennent juste d'être rénovés, ça a fini jeudi dernier, donc en chaîne.
2: Donc là, la future salle de concert, bon, faut avoir un peu d'imagination, faut visionner, mais...
3: Oui, surtout que là, les charpentiers ont fait des trous dans les murs parce qu'ils commençaient à travailler. Et il faut imaginer une bibliothèque sur tous les murs. Quand on rentre directement avec la scène sur le côté. Et le reste de la pièce est dédié donc au public qui pourra s'asseoir un peu plus confortablement que sur nos petites chaises qu'on a dans la partie café salon de thé. On a une superbe vue sur la basilique Saint-Gervais qui est au bout de la rue.
2: Ah oui.
3: Et sur la place du marché qui est de l'autre côté.
2: La nouvelle salle de concert à l'étage donc sera inaugurée le 6 novembre prochain.
0: La Sirène, c'est donc un salon de thé, des concerts, mais aussi un label.
2: Oui, un label... Il s'appelle Sirène Records. Il a été fondé l'an dernier par les gérants de la maison.
4: L'idée, c'est que la Maison de la Sirène prenne en charge l'enregistrement, le travail autour de la communication, le travail autour de la commercialisation. Il y a un contrat qui est signé avec les artistes. Ce qu'on propose en règle générale, c'est s'il y a des bénéfices qui en sont tirés, c'est qu'on les réinvestit sur un autre projet. L'objet n'est pas d'enrichir une entreprise ou une personne. L'idée, c'est vraiment d'amorcer une dynamique culturelle.
2: Là, vous entendez la pianiste Hélène Foucard qui a sorti en février un disque sous le label Sirène Records.
4: L'idée, c'est peut-être déjà de donner leur chance à des jeunes artistes qui n'ont pas ni les réseaux, ni les compétences, ni les moyens d'ailleurs d'enregistrer.
3: C'est plus sympa de venir ici, dans cette vieille bâtisse, dans la baie du Mont-Saint-Michel, de pouvoir se ressourcer que d'être dans un immeuble en béton, dans un studio standard. Et du coup, il y a une vraie aussi expérience humaine, des rencontres. On les loge à la maison, on mange ensemble. C'est un moment qui est sympa et ça crée aussi des souvenirs aussi pour les artistes.
0: L'objectif est aussi, disent les gérants, d'avoir une vie culturelle telle qu'on pourrait l'avoir dans une grande ville.
2: Oui, une offre culturelle destinée aux habitants d'Avranches et alentours, à destination de tous les publics.
4: Bien sûr, tout ça doit être développé, pérennisé. Et il y a un travail vers les jeunes publics qu'on souhaite mener, notamment en offrant une politique de médiation. Donc on est en train de travailler ça avec la ville d'Avranches.
2: Et justement, nous avons rendez-vous à l'hôtel de ville avec Monsieur le maire David Nicolas, à côté d'un piano. installé dans une salle de réception. Il nous en dit plus sur ce partenariat avec la Maison de la Sirène.
5: Permettre aux jeunes d'Avranches, principalement aux jeunes qui sont scolarisés dans la commune, de rencontrer autour de ce piano, autour de cet instrument, les concertistes qui vont venir toute l'année à la Maison de la Sirène. Avranches est une ville qui a 2000 ans et qui traverse l'histoire comme ça au fil du temps et qui permet à des gens souviens venant de l'extérieur eh bien de faire germer leurs produits, leurs idées. Donc on est très heureux, enfin la ville d'Avranches est très heureuse de pouvoir participer à cette germination et à cette production de fruits délicieux.
2: Et les Avranchinés, eux aussi, sont heureux de bénéficier d'un lieu culturel de proximité. On leur a tendu le micro.
6: Ça fait bouger un peu la ville quand même.
7: Ça fait ramener du monde. Il nous en faut du monde à Avranches. Non, et puis même ça fait participer tous les commerces d'ici.
8: C'est un lieu de culture que je trouve important dans le secteur et on a des concerts de qualité et j'en profite assez souvent.
2: Un concert qui vous a marqué ?
8: Quand Yves le ténor vient, je reviens systématiquement, je suis fan.
9: Un soir de carnaval.
8: Le fait d'avoir une salle pas trop grande, ça favorise l'écoute et on se sent vraiment très proche des artistes, c'est super agréable.
2: La saison prochaine, la Sirène élargira sa programmation avec du jazz notamment. Elle a aussi lancé un appel aux dons pour aider à restaurer la maison, protégée au titre des monuments historiques depuis les années 70.

0: Le pauvre travail.
1: Le reportage de Louis-Valentin Lopez sur ce lieu de la sirène qui donne bien envie, c'est à Avranches dans la Manche. Ce reportage qui est bien sûr à la réécoute sur l'application Radio France.

0: Le troisième mouvement, le menuet du quintet en ut mineur, opus 52 de Louis Spohr, ce violoniste, chef, compositeur allemand, mort en 1859, également directeur d'opéra, entre autres celui de Francfort. À l'instant, les vents français qui interprétaient ce quintet. Il est 7h50, très bonne matinée et merci de nous rejoindre. Si vous allumez tout juste la radio, c'est l'heure de Maxi Classique. Maxi Classique, bien sûr, comme chaque jour de la semaine, avec Max Dozolm. Bonjour Max.
1: Bonjour Gabriel, bonjour à toutes et à tous.
0: Une fois n'est pas coutume, vous nous parlez ce matin de musique de chambre et précisément d'un mouvement de quatuor à cordes de Ludwig van Beethoven, l'une des pages les plus énigmatiques du compositeur.
1: Il y a 200 ans, le 21 mars 1826 à Vienne, était créé le quatuor à cordes numéro 13 opus 130 de Beethoven, une œuvre crépusculaire qui repousse pour de nombreuses raisons les frontières de ce genre musical pour deux violons, alto et violoncelle. La forme des mouvements est originale, mais leur nombre aussi, car après avoir entendu cette danse gracieuse, le quatrième et normalement dernier mouvement d'un quatuor à cordes, quelle ne fut pas la surprise du public d'entendre un cinquième mouvement, une pièce en tout point hallucinante.

Avant que ne retentisse la grande fugue conclusive du quatuor et qui a désarçonné le public viennois, Beethoven suspend le temps avec un étrange mouvement lent supplémentaire. Un air d'une infinie tristesse dans lequel on a l'impression d'être à l'opéra. Ici, point de voix chantant une cavatine, cette pièce lyrique d'opéra, mais en revanche, deux violons d'un grand lyrisme.

Deux violons qui semblent dialoguer, converser comme une héroïne et sa confidente. D'ailleurs, petit détail à souligner, jamais les parties de violon ne s'éloignent de l'ambitus, du registre de la voix humaine. Cet échange entre les deux violons donne naissance à la forme musicale. On a l'impression en effet d'assister à la naissance de la partition sous nos yeux, sous la forme d'une improvisation qui s'écrirait mesure après mesure, qui s'écrirait ou se graverait même, car l'étymologie du mot cavatine est le terme latin cavare, qui signifie justement graver, creuser. Et ici, on a bel et bien l'impression que les violons se creusent les méninges, plongent au fond de leur être, font l'expérience d'une grande introspection, de la psychanalyse avant l'heure. Cette musique si spirituelle et qui refuse de clore le quatuor dans la joie semble se construire au fur et à mesure sans forme prédéfinie, et pourtant à un moment, le discours musical change. Au milieu de sa réflexion, le quatuor se met tout à coup à battre les temps. Beethoven indique sur la partition le terme « beklemmt », oppressé. Le discours musical se brise alors en de multiples soupirs, des silences en effet oppressants. Mais cette angoisse ne dure pas et bientôt revient la première partie de la cavatine. Cette page que Beethoven aurait composée, paraît-il, en pleurant. « Jamais ma propre musique m'avait fait une telle impression », a-t-il avoué un jour dans une lettre. Ce qui est sûr, c'est que cette musique planante, qui nous élève peut-être, voyage justement au-dessus de notre tête, au moment où je vous parle, car un enregistrement du Quatuor Budapest a été envoyé dans l'espace en 1977, au sein des sondes spatiales Voyager 1 et 2. Pouvait-on rêver plus belle bouteille à la mer pour représenter l'humanité ?

0: L'énigmatique cavatine de Beethoven. Pas toujours facile de faire ce métier. Il faut parler sur la musique de Beethoven. Bien oui, le temps passe. 7h56 bientôt. C'était un prélude à la sortie aux éditions du Cerf de l'ouvrage La spiritualité de Beethoven de Bernard Fournier. Maxi classique par Max Dosolm. Comme chaque jour, une chronique à réécouter sur le site radiofrance.fr et sur l'application Radio France. Allez, c'est l'heure de jouer.
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0: Nous avons plusieurs exemplaires du disque Sing du clarinettiste Raphaël Sévère et du pianiste Adam Laloum, sorti il y a quelques mois sous le label Harmonia Mundi, des grands passionnés par le romantisme allemand. Ils ont transcrit pour clarinette et piano quelques-uns des plus beaux leaders de Schumann, Wagner et Brahms. Pour le recevoir, vous devez deviner la voix mystère choisie par notre équipe. Nous répondre sur notre adresse musiquematin@radiofrance.com. Voici la voix mystère.
2: Je n'ai pas d'habilleuse, je n'ai pas de maquilleuse, je n'ai pas de coiffeuse, je n'ai pas de suite. Je fais tout mon petit travail toute seule. Je lave mes bas et je me maquille, je fais ce que j'ai à faire. Je brosse ma robe. S'il n'y a personne pour la repasser, je la repasse. Ça ne me gêne pas du tout. Il m'arrive trop souvent avant d'entrer en scène dans un endroit, genre opéra de Francfort, très élégant. Il m'arrive d'être dans ma loge 10 minutes avant en train de coudre mon ourlet parce que j'ai marché dedans. Et là, je dis à mes musiciens, je suis une star internationale.
0: La voix d'une chanteuse, muse de Saint-Germain-des-Prés. Je vous laisse trouver de qui il s'agit. Je donnerai la bonne réponse et bien sûr tout ça avant la fin de l'émission, juste avant 8h30. Vendredi, ici à la même heure, nous écoutions la voix de Daniel Guichard.

0: With a Song in My Heart. Sonny Rollins, hommage à ce colosse, cet immense saxophoniste de jazz qui nous a quittés à l'âge de 95 ans, tout récemment, le 26 mai dernier. Il était né en 1930. À tout de suite.
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0: Dans quelques instants, nous célébrerons les 100 ans de Marilyn Monroe, née le 1er juin 1926. Mais là, il est 8h, c'est l'heure du journal. Le journal vous est présenté par Olivier Denré. Bonjour Olivier.
5: Bonjour Gabriel, bonjour à toutes et à tous. Voulu par le chef de l'État, la 9e édition du sommet Choose France va battre cette année des records d'investissement. Organisée sous les ors du château de Versailles, cette grand-messe pro-business rassemble des dizaines de chefs d'entreprises étrangers qui se disent prêts à parier sur la France pour développer leurs activités en Europe. Parmi les atouts qui font la différence, la production via des centrales nucléaires, notamment d'une énergie décarbonée. Pour le ministre de l'Économie, c'est clairement cela qui a séduit SoftBank. Le groupe japonais va en effet investir 75 milliards d'euros dans des infrastructures liées à l'intelligence artificielle. Roland Lescure était l'invité hier de Questions politiques sur France Inter.
6: J'étais avec le président de la République quand on a rencontré M. Son début avril à Tokyo. Oui. Et que cette conversation a convaincu M. Son de faire des investissements en France. On a bossé comme des mules pendant 2 mois, et on va pouvoir les annoncer, puisqu'on parle de 75 milliards à terme d'investissement de la part de SoftBank, qui est un immense investisseur japonais, qui investit beaucoup aux États-Unis, qui choisit la France. Pourquoi ? Électricité décarbonée, capacité des politiques français à accueillir des investisseurs de l'État à la région. Vous avez parlé des Hauts-de-France, le président de région, le maire de Dunkerque. On aligne tout le monde pour attirer des gens qui croient en la France.
5: Et parmi les autres entreprises prêtes à investir en France, on trouve une banque en ligne britannique, un sidérurgiste italien, un fabricant informatique taïwanais ou encore un producteur d'énergie portugais. Depuis sa création, le sommet Choose France revendique 230 annonces, dont 2/3 d'investissement dans des communes de moins de 30 000 habitants. Dans les rangs du Rassemblement national comme dans ceux de la France insoumise, on indique que ce sommet ne survivra pas en cas de victoire à la présidentielle de 2027. La place Beauvau parle d'une visite de travail, un geste de plus en tout cas qui témoigne d'un réchauffement des relations diplomatiques entre la France et l'Algérie. Saïd Sayoud a rendez-vous aujourd'hui à Paris avec son homologue de l'intérieur, Laurent Nunez. Au cœur des discussions, la lutte contre la criminalité organisée et les questions migratoires, la libération du journaliste Christophe Glaise fait également partie des dossiers à régler. Rédigé dans le sillage de la commission d'enquête parlementaire sur l'affaire Bétarane, une proposition de loi sur les violences en milieu scolaire sera débattu cet après-midi à l'Assemblée nationale. Le texte veut notamment renforcer les contrôles des établissements scolaires privés sous contrat. La droite et l'extrême droite s'y opposent. Même chose pour la conférence des évêques de France qui s'inquiète d'une menace, dit-elle, pour les libertés fondamentales. À l'occasion de son 54e congrès, il s'ouvre à Tours ce matin pour une semaine. La CGT fait de son combat contre le Rassemblement national l'une de ses priorités. À la tête du deuxième syndicat du pays depuis 3 ans maintenant, Sophie Binet estime également que le féminisme doit être au cœur des discussions. Elle souhaite inscrire la lutte contre les violences sexistes et sexuelles en annexe des statuts de la centrale de Montreuil. Enfin, au pouvoir depuis 2022, la gauche colombienne affrontera la droite le 21 juin prochain pour le second tour de la présidentielle. Admirateur de Donald Trump, l'avocat millionnaire Adel Ardo de la Espriella obtient près de 44% des suffrages au premier tour contre 41% des voix pour Ivan Cepeda. Cepeda, oui, donc l'héritier politique de Gustavo Petro, le premier président de gauche du pays. Les sondages n'ont pas vu venir ce rapport de force en faveur de la droite. 8h, passé de 4 minutes sur France Musique. Tout de suite, place à vos deux invités, Gabriel Oliver Aguillon.
0: Merci beaucoup, Olivier Denré. À demain, 6h30.
5: À demain, bonne journée.
0: Merci. Musique Matin, Gabriel Oliver Aguillon. Son prénom suffit, comme celui de Miles Davis. Juste leur prénom qui évoque leur aura légendaire. Marilyn, une icône née jour pour jour il y a 100 ans. Bonjour Suzanne Gervais.
7: Bonjour Gabriel.
0: Bonjour Elena Noguera.
8: Bonjour Gabriel.
0: Merci d'être là toutes les deux ce matin pour célébrer avec nous pendant 30 minutes Marilyn Monroe, cette icône disparue à l'âge de 36 ans, née le 1er juin 1926, il y a donc 100 ans. Un centenaire en musique, entre autres sur France Musique, ces derniers jours. Beaucoup d'émissions, d'hommages. Cette icône disparue en août 1962 et un nouveau podcast, Le Journal Intime de, donc avec vous deux, écrit par vous, Suzanne Gervais, que nous connaissons bien sur France Musique, et écrit à la première personne et incarné justement par vous, Elena Noguera, en 5 épisodes de 15 minutes chacun à écouter sur notre site et sur l'application Radio France, réalisée par Sophie Pichon. On va parcourir sa vie pendant 30 minutes, là aussi, via ce journal intime, son enfance, son envie d'être star plus que tout, sa tendresse, son côté sombre aussi, ses films, sa carrière, son aura légendaire, je le disais, 100 ans après, et bien sûr, la musique. Mais Marilyn, qui est-ce ? Marilyn, c'est elle.

0: I Wanna Be Loved By You, du film Certains l'aiment chaud de Billy Wilder. Et ce rôle de Marilyn Monroe, Sugar, l'entendre, quel bonheur. Alors déjà, une question pour vous deux, Elena Noguera, Suzanne Gervais. Quel était votre rapport personnel à Marilyn avant de faire ce podcast, Suzanne Gervais?
1: Alors mon rapport à Marilyn, petite fille, j'avais des posters de Marilyn. Il y avait des livres à la maison où j'ai vu ses photos d'abord. Enfant, j'ai vu Les hommes préfèrent les blondes, enfin toutes les... Ces comédies musicales essentiellement, il y avait un disque chez mes parents, donc elle m'a suivie comme ça, mais je pense comme beaucoup d'entre nous, hommes ou femmes d'ailleurs, et je connaissais pas sa vie en détail, j'avais vu plusieurs documentaires, je savais que son enfance avait été désastreuse, voilà, la fin de sa vie absolument tragique. Ce journal intime, on va en reparler, m'a permis de connaître bien sûr davantage qui elle était, mais oui, c'était une icône, hein, vous l'avez dit, le mot est galvaudé, mais c'est ça, elle a été importante dès le début.
0: Elena Noguera, pour vous, Marilyn Monroe, qui était-elle avant de se plonger encore plus dans ce podcast?
2: Un peu comme Suzanne, ou peut-être un peu plus. C'est-à-dire que moi, j'ai vraiment une passion depuis l'enfance. J'ai acheté beaucoup, beaucoup de livres sur elle. J'avais énormément de livres et de photos et de biographies. Donc, je pensais bien connaître et tous ses films, même peut-être toutes les photos et sans doute tout de sa vie. Et bizarrement, quand j'ai interprété Marilyn pour ce journal intime, j'ai encore découvert des choses. Comme quoi, on ne connaît jamais personne.
0: Qu'avez-vous justement pensé quand Suzanne Gervais vous a approché pour incarner cette Marilyn à la première personne?
2: Mais on est très surpris. On se demande tout de suite si on est légitime. Enfin, il y a toutes ces questions un peu classiques, mais qui finalement sont des regards posés sur soi extérieurs. Parce qu'au fond, la première chose, c'est super, youpi, je vais jouer Marilyn en vrai. Et après vient quelque chose qui est plus social, de oh là là, mais que va-t-on dire, oh là là, mais suis-je légitime, oh là là, mais est-ce que. Et comme je ne suis pas une personne à m'enfermer dans ce que les autres vont faire de moi, je fais. Donc j'ai dit oui, merci pour le cadeau, merci.
0: Un très beau podcast, ce journal intime, donc en 5 épisodes déjà à l'écoute sur l'application Radio France. Alors ce caractère de Marilyn Monroe, entre l'image de la star justement que vous évoquiez, hein, les posters, star rayonnante, et puis cette vie personnelle très mouvementée, son enfance en famille d'accueil, on la traite de pouilleuse, d'orpheline, ce podcast expose justement ses doutes, les questionnements intimes de Marilyn, c'est ça qui ressort, hein, de la personnalité de Marilyn Monroe, qui n'a vécu que 36 ans.
1: Que 36 ans, qui reste une femme assez mystérieuse. Hein. Elena le disait, on a le sentiment qu'on découvre toujours des choses sur qui elle était vraiment, en fait, parce qu'elle a vraiment fabriqué une image d'elle pour le cinéma, pour le public, pour elle-même aussi. Effectivement, elle reste mystérieuse. C'était une grande lectrice, une grande mélomane, amoureuse de musique, de jazz, de musique classique. Ça, on l'entend au fil des épisodes. Moi, j'ai fait beaucoup de recherches, j'ai beaucoup lu, on en reparlera peut-être. Sophie Pichon, notre réalisatrice, est une grande amoureuse aussi de Marilyn. Elle a été importante aussi dans la conception, voilà, de l'image qu'on avait d'elle. On a eu beaucoup de discussions toutes les deux. Donc on a une Marilyn fragile. En même temps, c'était une sacrée battante. C'est-à-dire que dans toute la première partie de sa vie passée, voilà, la préadolescence, elle en veut, quoi. Elle veut qu'un studio l'embauche. Elle va voir les studios, elle n'arrête jamais. Elle a une énergie incroyable. Alors après, la deuxième partie de sa courte vie, oui, c'est les médicaments, c'est la mélancolie, c'est les tentatives de suicide. Mais il y a vraiment ces deux versants, je crois, chez elle.

0: La voix de Marilyn Monroe dans le western La Rivière sans retour de 1954 d'Otto Preminger. Vous écoutez France Musique et nous célébrons ce matin les 100 ans de la naissance de cette icône. Elena Noguera, Suzanne Gervais avec nous ce matin pour parler du nouveau podcast Le Journal Intime de Marilyn Monroe. Elena Noguera, vous êtes avec nous là. Quel timbre quand même, quelle voix jazz de cette Marilyn Monroe.
1: Ah oui, oui, oui, elle a un swing insensé, elle chantait très bien, c'est magnifique à écouter. Et je voulais juste rebondir ce que vous tout à l'heure quand vous parliez de Marilyn qu'on connaît pas, etc. Le mystère. En fait, c'est quand même un personnage qui nous renseigne beaucoup sur la condition féminine et qui continue à être très éclairant. C'est-à-dire la place laissée aux femmes, les violences sexuelles intrafamiliales dont elle a été victime, la difficulté de s'en sortir, s'inventer un personnage, le fameux personnage qu'elle s'est inventé de hypersexué, c'est pour s'en sortir un peu à la manière d'autres femmes qui la précèdent et dans l'histoire, qui ont joué de leur beauté pour s'imposer. Oui. Et en même temps, la mélancolie, quand vous parlez des médicaments, c'est aussi la mélancolie, le désespoir de n'être qu'un objet, de ne s'en sortir que comme objet. Donc elle trouve une place dans une société, mais où elle n'est qu'objet. Et comme elle vaut et qu'elle sait qu'elle vaut mieux que ça, il y a un désespoir.
0: Bien
1: qui
0: sûr,
1: rentre,
0: une souffrance.
1: Parce que finalement, elle ne s'en sort pas. Donc c'est quand même un personnage qui, au-delà du classique,

0: homme, là, jusqu'après sa mort, vraiment le fantasme ultime d'une Amérique puritaine des années 50. Et effectivement, aujourd'hui, c'est important encore plus aussi de ne voir que justement, elle chante aussi parfaitement et qu'elle a envie de se cultiver. Suzanne Gervais, vous vouliez parler aussi de
1: mais
0: ça.
1: Oui, c'est ce que vous dites, Gabrielle. En fait, de Marilyn, on a retenu aussi beaucoup les retards monumentaux qu'elle faisait subir à toute l'équipe des tournages, éventuellement des caprices, des 80 prises parfois pour une réplique de deux mots. Mais Marilyn, à la base, c'est une immense perfectionniste. C'est-à-dire là, on parlait de sa voix, qui est une très belle voix, effectivement.
0: Et une chanteuse sous-estimée.
1: Oui, une chanteuse sous-estimée, une vraie musicienne. Elle a pris des cours de chant, elle a voulu se perfectionner. Elle était d'une timidité maladive quand elle était toute jeune. Enfin, ça, elle l'est restée, d'ailleurs. Elle bégayait même quand elle était adolescente, jeune adulte. Elle a pris des cours de théâtre avec ses quelques économies qu'elle avait rassemblées en faisant des photos. Et elle rêvait de faire du cinéma, bien sûr, mais de jouer Shakespeare, de jouer Lady Macbeth, du théâtre. Donc une grande perfectionniste et aussi dans son rapport à la musique.
0: On écoute un extrait justement de ce nouveau journal intime, celui de Marilyn Monroe. Elena Noguera est Marilyn Monroe.
2: Je fixe la pile de magazines près du séchoir. Depuis un an, j'ai fait une trentaine de couvertures, mais je ne suis qu'une pin-up de plus. Ce que je veux, moi, c'est être actrice de cinéma. Quitte à respirer jusqu'à la fin de ma vie l'odeur de cette horrible mixture qui décolore mes racines. Le produit agit et je replonge dans mes souvenirs de petite fille. On the gold ship, lollipop, oui. Devenir star, qu'on ne regarde que moi, j'en rêve depuis si longtemps.
0: Un extrait du premier épisode du journal intime de Marilyn Monroe, de l'enfance meurtrée au firmament d'Hollywood. Une plongée donc dans la destinée de cette femme qui n'a cessé de lutter pour exister derrière son propre mythe et une envie folle d'être star. Écrit donc par vous, Suzanne Gervais, vous êtes l'une des voix de France Musique. Et donc ce troisième journal intime que vous aviez fait après celui sur Farinelli, sur Joséphine Baker, est-ce que c'était différent de se pencher sur cette Marilyn Monroe?
1: Oui, très différent parce qu'il y a le poids du mythe quand même, le poids de l'icône. Alors écrire en plus à la première personne. Au début, c'était intimidant. Je me suis demandé par quel bout prendre. Alors, j'ai beaucoup lu. Je cite bien évidemment les ouvrages qui m'ont inspirée pour écrire ce journal intime. Vous, les auditeurs, si ça les intéresse, ils retrouveront ça à la page des épisodes. Il y a notamment, j'ai envie de la citer, la belle biographie d'Anne Plantagenet sur Marilyn Monroe, qui est vraiment une merveille, si vous avez envie d'aller plus loin. Donc, évidemment, il a fallu se documenter. Et puis, le format du journal intime est assez particulier parce qu'il y a un côté fiction aussi. Donc évidemment, on essaye d'être... les faits sont là, c'est la réalité de la biographie de Marilyn. Mais après, il faut se laisser un petit peu de liberté pour écrire à la première personne.
0: C'est ça, mais conserver en même temps son style, laisser porter par cette inspiration-là pour l'incarner encore mieux.
1: Pour l'incarner encore mieux. Et puis, il y a la musique. Ça, c'est la particularité de ce format sur France Musique. C'est-à-dire que la musique est un personnage. Elle va dire des choses que Marilyn ne va pas dire à la première personne. Ça l'accompagne vraiment. Donc, ça aide aussi à construire le personnage, de construire la trame musicale.
0: Elena Noguera, dans ce podcast, nous entendons beaucoup sur cette enfance difficile à Los Angeles avec sa mère, des difficultés financières. Elle se drogue, elle se fait interner, elle finit donc en famille d'accueil aussi et recueillie par une tante. Comment cette enfance mouvementée préfigure la suite de la vie de Marilyn? À quel point ça l'atteint et ça la détermine tout au long de sa vie?
3: Oh là là
0: C'est vraiment un regard qui lui manquait, en tout cas de l'amour.
3: Oui, sans doute. Après, c'est difficile de l'analyser. Je me sens pas. Non, c'est trop de responsabilité. Après, moi, je suis spectatrice de sa vie, donc je peux effectivement voir qu'il y a des carences et des difficultés, etc. Mais je peux pas préjuger de sa psychologie, etc. Ça, c'est, je sais pas.
0: En tout cas, sa mère,
3: c'est impactant. Oui.
1: Le besoin d'amour.
0: Et sa mère et sa tante, ça savait qu'elle allait devenir une star. Hein. Ça,
1: en tout cas, c'était leur fantasme à elle. C'était leur fantasme à elle. On a entendu un petit bout là dans l'extrait, c'est Shirley Temple, une de ces enfants stars fabriquées par Hollywood. Parce qu'il y avait un petit peu ces enfants qui étaient repérés à Los Angeles, dans les rues ou ailleurs en Amérique. Et la mère de Norma Jean et tante Grace, qui n'était pas vraiment sa tante, qui était une amie, une collègue de sa mère, fantasmait un peu que la petite fille soit... était si jolie, soit repérée, donc elle l'a maquillée souvent avant de sortir. Ça, c'est Anne Plantagenet qui le raconte.

0: raconte aussi dans la biographie. Et donc, c'était une petite poupée au début. Voilà, dès le début, elle l'emmenait au cinéma. Enfin, elle rêvait de ça. Elle a rêvé de ça pour elle-même, la mère de Marilyn. Elle a rêvé de ça pour sa fille. Donc, forcément...
1: Un autre extrait, alors là, que vous avez aussi choisi toutes les deux sans vous concerter. Nous vous avions demandé quelques musiques, en tout cas où nous entendons la voix de Marilyn Monroe, et vous avez choisi les mêmes. Là, un nouvel extrait, une nouvelle chanson, Bye Bye Baby.

0: La voix de Marilyn Monroe dans cette chanson Bye Bye Baby de Julie Stein, un extrait du film Les Hommes Préfèrent les Blondes de 1953 d'Howard Hawks. Avec nous, Elena Noguera qui incarne Marilyn Monroe dans ce nouveau podcast, le journal intime de À la première personne, un exercice particulier qui marche vraiment très bien, 5 épisodes de 15 minutes. Suzanne Gervais, à l'écriture de ce podcast, vous avez choisi en tout cas de dérouler la biographie, hein, les états d'âme de Marilyn Monroe, mais pas spécialement axé sur la musique. Évidemment, on le sait, Marilyn Monroe, ou pas d'ailleurs, a chanté dans certains de ses films. Les Hommes Préfèrent les Blondes, comme on l'entend à l'instant, Rivière sans retour, tout à l'heure on a entendu aussi, certains l'aiment chaud. Quelques enregistrements de chansons aussi, le fameux Happy Birthday Mr. President pour l'anniversaire de John Fitzgerald Kennedy, et puis elle a joué un peu de guitare aussi, elle voulait vraiment apprendre la musique.
1: Oui, ça, elle voulait vraiment apprendre la musique. Elle n'a pas une énorme discographie, hein. c'est vrai qu'on a quelques très belles chansons, là on entendait Rivière sans retour tout à l'heure, très, très mélancolique, très beau. Alors du coup, pour le choix des musiques, on entend quasiment toutes ces chansons au fil des épisodes, mais l'univers musical de Marilyn, c'est plus que ça. Il y a les gospels de son enfance. Elle a été placée toute petite dans une famille d'un couple extrêmement religieux. Ils allaient à la messe, etc. Elle aimait beaucoup Beethoven, les quatuors, les symphonies. Elle aimait l'opéra aussi. On entend un petit peu d'opéra. Donc voilà. Et puis Sophie Pichon, encore une fois, hein, je tiens à parler du super travail avec notre réalisatrice, a eu cette idée, alors je spoile pas trop, mais de mettre un petit peu de conte de fées, de princesse Disney là-dedans, parce que Marilyn, c'était aussi ça. Voilà, une espèce d'amour de l'amour et ce côté assez idéaliste.
0: Suzanne Gervais, Elena Noguera, il ne s'est passé en fait que 16 ans entre la signature de son premier contrat d'actrice en 1946 et sa mort en 1962 à l'âge de 36 ans. Comment, selon vous, a-t-elle réussi tant à marquer les esprits en si peu de temps? Et encore aujourd'hui d'ailleurs.
1: Moi, je vais donner mon humble avis, après je laisse la parole à Elena. S'il y a quelque chose de l'alchimie, je pense qu'on n'explique pas forcément. Elle était très très forte aussi pour travailler avec les journalistes.
0: Son image.
1: Une bonne communicante aussi, malgré ses fragilités et sa timidité. Elle avait un don là-dessus. Hein. Il y a plusieurs fois où elle a passé des castings. Elle est partie en se disant « mais c'est terrible, enfin, j'ai été une moins que rien ». Et en fait, quand on la voit, quand le bout d'essai est visionné par l'équipe, ils sont tous stupéfaits. Enfin, il se passe quand même quelque chose quand elle passe à l'écran. Et voilà, je ne sais pas ce qu'en pense Elena.
2: Oui, moi, j'ai toujours beaucoup d'humilité face à ça, à analyser les choses. Mais en effet, elle est magique. Elle est à regarder. Même quand on voit toutes les photos, les planches contact avec les photos qu'elle voulait partenir. Même celles qui sont censées être moches, même celles où elle baisse la tête et elle aurait soi-disant un double menton ou quoi, elle est toujours sublime. En fait, il y a quelque chose qui transcende l'image, et effectivement, il y a une magie. Je peux pas dire autrement.
0: Suzanne Gervais.
1: Ouais, c'est joliment dit. Après, n'oublions pas qu'elle a quand même, et ça le podcast le raconte, elle a galéré, enfin, pour le dire un peu vite comme ça, mais elle a eu vraiment des années où ça marchait pas. Elle enchaîne des petits contrats, c'est très précaire. Elle tourne des films, un peu des navets qui marchent pas très bien. Elle fait de la figuration. Donc, elle a mis du temps, en fait. C'est vraiment en 52-53 que sa carrière explose. Et après, c'est très court. Il lui reste 10 ans à vivre.
0: Marilyn Monroe, très douée, terriblement blonde, sensuelle, sexy, mais aussi très très seule, on les a évoquées, et puis on l'entend aussi beaucoup dans ce podcast, hein, les zones d'ombre de Marilyn Monroe, ses problèmes de couple, la consommation de drogue, ses caprices, les relations un peu surmédiatisées, tout ça fait de cette Marilyn Monroe une icône, quelques dizaines d'années après sa mort. Nous apprenons beaucoup beaucoup de choses dans ce podcast, Le Journal Intime 2, écrit par Suzanne Gervais, réalisé par Sophie Pichon et incarné par Elena Noguera. Merci beaucoup, beaucoup à vous deux d'avoir été là ce matin.
2: Merci Gabriel.
0: Nous l'écoutons encore un petit peu. You'd be surprised. Extrait du film La Joyeuse Parade.

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1: You'd be surprised, Irving Berlin, la voix de Marilyn Monroe, cette icône planétaire, femme mystérieuse, qui rêve de gloire, de cinéma et d'amour. Marilyn Monroe à l'honneur sur France Musique depuis samedi, émission, podcast, programmation, tout est sur notre site pour les 100 ans de sa naissance et donc ce nouveau journal intime à retrouver sur l'application Radio France. Ainsi s'achève notre musique matin, à la technique ce matin avec nous. Emmanuel Morse-Duncan et Thomas Guineugagne, merci à toute la fine équipe du bureau de la matinale, Julien Macarès, Valentin Lévy-Chaudet, Morgane Toureil, Maxime Laporte, à la réalisation Delphine Keravec, la réponse à notre jeu, il fallait reconnaître la voix de Juliette Gréco, vous avez été très très fort ce matin. Demain, nous recevrons à partir de 8h la violoncelliste Anastasia Kobekina. Bonjour à vous, Émilie Munera, Rodolphe Bruno-Boulmier, désolé.
2: Bonjour.
1: Je commence mal la semaine avec quelques secondes de retard.
3: Aïe. Ça, c'est la catastrophe intégrale.
1: Je ferai mieux demain.
3: Vous en vouloir pendant à peu près 2 mois.
1: Vous avez le poupou pilou en tête.
3: Oui, mais c'est pour ça qu'on ne vous en veut pas. C'est parce qu'on adore le poupou pidou. Et alors, il n'y a pas de poupou pidou chez nous, plutôt des petites valses de Grieg pour commencer l'émission.
1: Ça va parfaitement ensemble. À demain.
3: À demain.
2: À demain.
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3: Bonjour à tous, bonjour Rodolphe.
2: Bonjour Émilie, une 4e symphonie de Schumann qu'on n'entend pas si souvent, et puis des quatuors de Glazounov qu'on n'entend jamais.
3: Vous nous dites qui interprète les quatuors de Glazounov? Parce que je me demandais...
2: Tout à l'heure.
3: D'accord, bon, une valse de Grieg.
2: Soyez impatiente.

0: C'est la meilleure offre possible pour découvrir la musique pour piano de Grieg. C'est ce que nous dit le site Classic Today à propos de ce coffret qui reprend l'intégrale de l'œuvre pour piano de Grieg par Hakon Ozbo. Et donc, il y a aussi les pièces à quatre mains d'ailleurs. 8 disques avec à l'instant une valse et les pièces lyriques qui sont très nombreuses. Humoresques, ballades, feuilles d'album, danse folklorique norvégienne. Et comme on le dit souvent, ce sont des pièces qu'on ne connaît pas si bien. Vous connaissez, vous,
1: et qui
0: le
1: sont belles.
0: Univers ? Oui,
1: non,
0: alors ça, c'est
1: et
0: vrai.
1: Et puis en plus, j'aime bien ce pianiste Hakon Ozbo.
0: Oui.
1: Qui a fait une intégrale à Ravel, Janáček, enfin, il a
0: très
1: toujours comme
0: sous
1: ça
0: le 20e siècle,
1: un
0: la musique romantique et 20e siècle.
1: Un peu différent, Scriabine aussi.
0: À part quelques pièces lyriques bien connues, c'est un répertoire qui est presque tombé en désuétude. Alors peut-être pour une raison, il n'y a pas de grande forme, puisqu'il trouvait son inspiration dans les formes brèves, les miniatures, et en quelques minutes, ça éveille chez l'auditeur 1000 images. Alors côté grande forme, il y a quand même une sonate qui n'est pas jouée. Hein. 18 minutes, 4 mouvements, avec de beaux passages musicaux, et dont Hakon Ozbo nous offre donc un mouvement.

0: Vous l'avez reconnu.
1: Mais
0: le
1: oui.
0: Château, ce château, dans la suite de Grieg avec Peer Gynt et Roberto Plano et Paola del Negro pour cette partie quatre mains. Et donc, sinon, il y a toute la partie piano seul menée par Håkon Austbø. Et si vous aimez la musique de Grieg, c'est un coffret brillant de classique. Donc, en plus, en général, c'est un prix très abordable. Oui. Et vous pouvez avoir tout Grieg et toutes ces petites pièces qu'il a composées pour votre instrument préféré.
1: La semaine dernière, Émilie, je vous ai emmené à Naples. Vous vous souvenez?
0: Je me souviens très bien.
1: Musicale de Naples.
0: C'était
1: avec ses compositeurs
0: Naples,
1: et l'ensemble.
0: Rome ou Venise, vous m'aviez proposé.
1: Talenti Vulcanici, qui nous proposait donc de découvrir tous ces compositeurs qui sont nés ou qui ont passé par Naples. Et il y en avait un que j'avais gardé pour aujourd'hui, c'est Porpora, parce que c'était la star de Naples. Haydn, Farinelli iront à sa rencontre pour apprendre de ce maître qui, de son vivant, finalement, était beaucoup plus connu que Vivaldi. Il avait un père libraire, une grande culture, un goût pour l'opéra, des rencontres. D'ailleurs, lui, il va travailler avec Alexandre Scarlatti. Donc Naples, il y est né, il y a étudié, il y a enseigné. Il enseignait le chant d'ailleurs au conservatoire. Il va y partir un peu, mais il va y revenir, il va y mourir. Bref, c'est sa ville. À la fin de sa vie, d'ailleurs, il sera maître de chapelle. Il va y mourir en 1768. Et donc, on retrouve ce beau disque des Talenti Vulcanici avec un concerto pour violoncelle de Porpora, rarement joué. Ici, c'est Catherine Jones qui l'enregistre.

0: Alors, ce porpora,
1: ce porpora m'a beaucoup plu.
0: Beaucoup d'énergie ici, les Talenti Vulcanici, c'est Catherine Jones qui jouait ce concerto pour violoncelle de porpora et ce disque qui nous promène à Naples.
1: Et dans quelques secondes, dans quelques minutes, on traverse l'Atlantique.
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1: Cela fait 8 ans que le chef Lahav Chani dirige l'orchestre de Rotterdam et son deuxième mandat s'achève. Il a décidé de ne pas le renouveler puisqu'il va, vous savez où ?
0: Oui, il va à Munich.
1: Vous avez bonne mémoire.
0: Mais non, mais je le sais.
1: Vous le savez pourquoi ?
0: Mais vous savez bien pourquoi, non ?
1: À Munich, mais non, oui. Je vois. Ah oui, si, ok, si. Peut-être que ça me dit quelque chose. Alors donc, et vous savez que Munich
0: on
1: n'avait pas.
0: On laissera le mystère.
1: Voilà, c'est ça, de directeur musical depuis Valéry Gergiev en 2022. Alors pour marquer la fin de la collaboration de Lahav Chani avec son orchestre, il s'offre un standard du répertoire, la Symphonie du Nouveau Monde de Dvorak. Vous n'allez pas être surpris à l'écoute de cette version, mais. Quelle belle forme de cet orchestre, avec une interprétation d'une grande précision et d'un bel allant, même un petit côté swing par moment. Pourtant, on la connaît bien, cette œuvre, on l'entend très souvent. Voici le premier mouvement, cette symphonie du Nouveau Monde de Dvorak.

0: La symphonie du Nouveau Monde de Dvorak avec l'orchestre de Rotterdam dirigé par Lahafchani, certainement l'un des derniers disques du chef avec cet orchestre qu'il a dirigé pendant 8 ans. Demain, on écoutera une petite curiosité aussi qui se trouve sur cet opus, un Cyrano de Bergerac par le néerlandais Johan Wagner.
1: C'est une grande ouverture. C'est pas un disque 100% de Dvorak.
0: Alors, il y a Dvorak et juste ce petit Cyrano de Bergerac pour compléter le disque. Donc on découvrira ce compositeur néerlandais.
1: Eh bien, ce que vous allez découvrir maintenant, à moins que vous ne soyez un fanatique, ça doit exister, hein, les fanatiques d'Équateur de Glazounov. J'en connais pas personnellement.
0: Je ne les connais pas non plus encore.
1: Mais on sera heureux de les rencontrer.

0: Connaissez-vous l'équateur de Glazounov, Émilie?
1: Mais non, mais non.
0: Est-ce que
1: non.
0: vous savez combien il y en a?
1: Est-ce que je sais combien il y en a? Mais non, comme je ne les connais pas, c'est difficile de vous répondre. J'ai envie de vous dire 4.
0: Eh bien, vous étiez un peu entre deux. Il y en a 7.
1: J'aurais pas dit.
0: Donc, ça fera 2 disques. Voici le premier volume d'une intégrale d'Équateur de Glazounov, avec au centre le 3e, qui est l'un des plus beaux, nous dit-on, qui est nommé le quatuor slave. Il est surtout considéré comme un des grands quatuors avant ceux de Shostakovich. Parce que c'est vrai qu'entre Glazounov et Shostakovich, il ne s'est pas passé grand-chose en Russie du côté du quatuor à cordes. Et il est beau, ce quatuor slave, parce qu'il cherche une couleur locale. Et il y a d'ailleurs un mouvement de ce quatuor qui avait été joué indépendamment de l'œuvre. Alors, on connaît mal l'œuvre de Glazounov. Hein. Je ne sais pas si vous connaissez ces symphonies aussi qui sont pourtant belles.
1: On les
0: belles.
1: A déjà diffusées, mais je crois que le label Naxos, est-ce que c'est pour le label Naxos?
0: Exactement.
1: Ils font un bon, ils travaillent beaucoup autour de l'œuvre de Glazounov, oui. Et je pense que les symphonies avaient déjà été éditées chez eux.
0: Donc la intégrale des quatuors, et est-ce que vous connaissez le quatuor qui enregistre ceci?
1: Mais non, dites-moi.
0: C'est le Tippett Quartet Quatuor.
1: Alors là.
0: D'après vous, ils tirent leur nom
1: du compositeur.
0: Mais qui s'appelle?
1: Michael Tippett.
0: Eh bien voilà, c'est un beau nom de quatuor, n'est-ce pas?
1: Écoutez, pour jouer du Glazounov, pourquoi pas s'appeler Michael Tippett.
0: Voici le 3e quatuor.

0: Le troisième quatuor à cordes de Glazounov par le Tippett Quartet.
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0: C'est le disque du ténor allemand Martin Platz qui fait partie de la troupe de l'Opéra du Théâtre de Nuremberg et il a décidé d'enregistrer des œuvres sacrées du XVIIe siècle. À l'instant, vous avez entendu une pièce de Hammerschmidt. Et c'est un siècle qui ressemble au nôtre, nous disent les musiciens. Même si ça peut paraître étrange, vous auriez imaginé une chose pareille.
1: Est-ce que c'est un siècle pas très drôle alors ?
0: Alors c'est un siècle
1: simple.
0: C'est tout à fait ça. Alors on nous dit pour notre siècle une crise climatique prolongée, des guerres, des turbulences économiques, de mauvaises récoltes, la résurgence des théories du complot, des épidémies. Tous ces événements décrivent le XXIe siècle, mais parfois aussi donc le XVIIe siècle. Et il est essentiel de chercher des voies qui mènent à la sérénité, à l'espoir, à la réflexion, à la contemplation, pour se sortir de ce marasme ambiant. Alors la musique, évidemment, en fait partie. Et le ténor et l'ensemble Lauten Compagnie ont décidé de regrouper des œuvres apaisantes, disent-ils, et paisibles. Donc elles sont nombreuses parce que ces compositions baroques aussi, elles ont été écrites dans une époque qui était également marqué par les guerres, l'instabilité. Et donc, beaucoup de musiciens trouvaient des formes musicales capables d'exprimer le réconfort, la paix intérieure. Et c'est ce qu'a fait Hammerschmidt, c'est ce qu'a fait aussi Schütz ou Rosenmüller, que l'on retrouve donc dans ce programme.

0: Vous avez entendu la voix de Martin Platz dans la musique de Rosenmüller avec ce disque qui est avec la Lauten Company dirigée par Wolfgang Kachner. Et cette Lauten Company, c'est un ensemble dont on vous parle assez souvent.
1: On aime bien leur programme.
0: On aime beaucoup leur programme et leur son et leur identité sonore. Ils ont vu le jour à Berlin en 1984. Ils jouent de la musique ancienne, mais parfois ils regardent du côté du jazz, des musiques folkloriques, des musiques improvisées, des pièces contemporaines avec des programmes intéressants. Et ils ont souvent été invités par des chanteuses à les accompagner. Je pense à Vivica Genot, Simone Kermes, Anna Prohaska. Et puis, une musicienne avec laquelle ils ont beaucoup collaboré, c'est Dorothée Mills. Ils ont sorti plusieurs disques et plusieurs programmes tous ensemble. Et je voulais vous faire entendre un de leurs anciens disques qu'ils ont enregistré avec au programme de la musique italienne et notamment celle de Monteverdi.

0: C'est la musique de Monteverdi et ce Zeffiro Torna avec la voix de Dorothée Mills, ancien disque que l'on doit à la Lauten Company dirigée par Wolfgang Katschner. Cet ensemble fondé en 1984 qui a une très belle discographie derrière lui.
1: Pendant des décennies, j'ai joué Schumann avec joie, d'abord en tant que violoncelliste, puis en tant que pianiste et depuis 25 ans comme chef d'orchestre. Alors là, vous demandez, mais qui est violoncelliste, pianiste et chef d'orchestre? Vous cherchez et vous allez trouver Alexander Roudine, étonnant musicien né en Russie qui a remporté de nombreux prix entre 76 et 82 et qui a fait une carrière internationale de violoncelliste, de pianiste et qui dirige effectivement depuis des années. Et depuis longtemps, il rêvait d'enregistrer la musique de Schumann. J'ai rêvé d'enregistrer l'une de ses œuvres, non pas parce que je pensais en donner l'interprétation juste, mais comme une offrande à un compositeur pour lequel j'ai toujours éprouvé une affection sans égale. Il nous dit que cette affection vient de sa mère, que sa mère était une fanatique absolue de Schumann, qu'elle l'écoutait tous les jours et qu'il a été donc complètement éduqué avec la musique de Schumann. Et il donne aujourd'hui une version de la 4e symphonie avec l'ensemble Musica Viva. On en écoute un extrait.

0: La quatrième symphonie de Schumann, Musica Viva, sous la direction d'Alexander Rudin, et s'est complétée avec la fantaisie pour violoncelle et orchestre.
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2: Le pianiste Pierre Réac nous dit que Charles-Valentin Alcan est le compositeur qui fut à l'origine de sa carrière. Il joue ses pages depuis très longtemps. Nouveau disque à gagner aujourd'hui avec une légende, un mystère qui entoure Charles-Valentin Alcan.
0: Une légende aujourd'hui contestée autour de la mort de Charles-Valentin Alcan. La question est donc, il aurait été écrasé par un train, une bibliothèque, un cheval.
2: J'attendais parce que parfois je ne connais pas les trois propositions.
0: Je vous en ai fait une que vous avez refusée.
2: Oui.
0: Un train, oui, absolument. Une bibliothèque ou un cheval. Votre réponse francemusique.fr, l'émission En Piste.

0: La grande sonate, vous savez, ce sont les âges de la vie. À votre avis, on avait quel âge là?
1: On est à la fin. Oui. On est vers le dernier âge, c'est pas très drôle.
0: C'est ça, 50 ans.
1: Ah bon?
0: Oui, c'est 50 ans. Ah. Ça va pas après.
1: Il finit tôt.
0: Oui, bah oui, oui, il n'y a pas après, il n'y a pas 60. Charles Valentin Alcan, joué par Pierre Réac, merci pour vos nombreuses réponses. Et la réponse était?
1: La réponse était par sa bibliothèque, même si aujourd'hui c'est controversé. On dit que ce serait plutôt son porte-parapluie qui l'aurait écrasé.
0: Un sacré porte-parapluie.
1: Mais c'est ni le train ni le cheval.
0: Ça, c'était sûr. Merci à José Bernès qui était avec nous ce matin, Pauline Boisaubert et Karine David.
1: Et tout de suite, c'est Denisa Kershova pour Allegretto. Bonjour Denisa. Ça.
2: Bonjour Rodolphe Brunet-Beaumier, bonjour Émilie Munera, vous allez bien?
0: Oui, tout va bien.
2: Vous avez passé un bon week-end?
0: Parfait.
1: Mais oui.
2: Et c'est tout, et ça s'arrête.
0: Ah ben vous voulez qu'on vous raconte tout ce qu'on a fait pendant le week-end? Beaucoup de sport, évidemment, comme tout le monde. Voilà.
1: Ouais, surtout le samedi.
0: Ah, je ne suis pas sortie de chez moi, vous savez. Vraiment, j'étais hyper occupée.
2: Très bien. Bon, on en saura.
1: Rien de plus, en tout
2: Très
1: cas.
2: Très bien. Bon, je vais essayer demain.
1: Et voilà.
0: Oui,
2: belle journée. Et à demain.
1: À demain.
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2: Bonjour à tous et bienvenue dans notre Allegretto d'aujourd'hui. Alors aujourd'hui, imaginons que nous sommes à Paris, 1916, et nous sommes dans le 14e arrondissement, plus exactement dans un atelier très discret, au numéro 6 de la rue Huguens, dans le 14e arrondissement. Une jeunesse artistique invente ici même le monde d'après. Les musiciens, les poètes, peintres se retrouvent autour de Eric Satie, de Cocteau, d'Apollinaire et de Blaise Andrars. On y cherche une musique plus libre, plus légère, débarrassée des grands discours romantiques. Et c'est ici où s'est formé le groupe des 6, justement 6 de la rue Huguens aussi. On va voir ça ensemble. Voici donc l'ouverture de Georges Auric, qui était très souvent présent à cette performance, on dirait aujourd'hui. Il avait 17 ans. Antal de Ratti dirige ici l'Orchestre symphonique de Londres. Et belle journée!

L'ouverture de George Auric, ici avec l'Orchestre Symphonique de Londres placé sous la direction de Antal Doraty. Alors vous avez entendu cette ouverture pleine de nervosité, mais aussi d'élégance et de rapidité. Auric, donc, qui fait partie des jeunes loups de la modernité parisienne. Il a 17 ans, puisque aujourd'hui, dans notre Allegretto, nous sommes aux alentours de 1916-1917 et nous sommes à la salle Huygens, qui a donc elle se trouve au 6 de la rue Huygens, dans le 14e arrondissement. Et alors, qu'est-ce que c'est cette adresse? Ici, justement, en 1916, le compositeur Erik Satie et le poète Blaise Andrars animaient des soirées poétiques et ont fait connaître le poète Guillaume Apollinaire. Au milieu de la cour, tout simplement, sous un abri en bois, aujourd'hui disparu, la concierge faisait une grande soupe pour les artistes du quartier. Et il y en avait beaucoup. Cocteau, bien sûr. Mais il y avait aussi des peintres Émile Lejeune. D'ailleurs, c'était son atelier dans les anciennes écuries. Il y avait aussi Jeanne Lannes, Colette Bellès. Enfin, les noms qui ont complètement disparu aujourd'hui. En tout cas, c'était les rencontres Lyre et Palette. Des soirées performances artistiques baptisées le Grenier de Montparnasse par Jean Cocteau et surtout Erik Satie. Alors voici la première gymnopédie de Erik Satie dans un arrangement pour orchestre signé Claude Debussy. L'Orchestre Philharmonique de Monte-Carlo est placé sous la direction de Laurence Foster.

première. J'aime la partie d'Eric Satie, ici donc dans un arrangement pour orchestre signé Claude Debussy. L'Orchestre Philharmonique de Monte Carlo était placé sous la direction de Laurence Foster et justement à la salle Huygens, à Paris dans le 14e arrondissement en 1916. Satie devient vraiment une figure centrale, un guide plus ou moins discret pour toute cette génération qui cherchait une musique plus libre, plus silencieuse ou dans une aussi un peu plus nue. Alors voici la musique de Louis Vuillemin. Alors qui était-ce Louis Vuillemin, qui passait aussi très souvent à la salle Huygens? Alors c'était un compositeur, musicologue. Il étudiait dans la classe de Gabriel Fauler au conservatoire et son grand-père était facteur de piano à Nantes. Et il composait très souvent les petites pièces pour piano à quatre mains. D'ailleurs, quelques minutes vont suffire à créer une atmosphère. Et dans Paris, donc de 1916-1917, cette petite forme, brève et légère, devient presque un art de vivre, une manière de préserver l'intimité au milieu de tout ce fracas du siècle. Voici donc trois bluettes faciles, elles s'appellent comme ça, de Louis Vuillemin, intermezzo, cantilène et valse, dans une version pour piano à quatre mains avec Philippe Corr et Édouard Exergent.

tout un monde, toute une époque, je trouve. Nous écoutions donc la musique du compositeur et du musicologue aussi, Louis Vuillemin. Ici, nous écoutions trois bluettes faciles, intermezzo, cantilène et la valse. Dans une version pour piano à quatre mains, au piano c'était Philippe Corr avec Édouard Exergent. Voici la musique de Claude Debussy, même dans cette œuvre de jeunesse, puisque ce trio date de 1880, Debussy ouvre déjà un autre paysage sonore. Et ce troisième mouvement de ce trio du jeune Debussy avance comme ça par des touches délicates, comme une lumière, comme ça mouvante. En tout cas, toute la jeune génération qui vient au 6 rue Huguens, réunis donc ici dans la cour, lui doit quelque chose. Alors Debussy a montré qu'en musique aussi, la couleur pouvait devenir une pensée. Je vous propose d'écouter justement le premier trio de Claude Debussy, son troisième mouvement, l'Andante Espressio, qui était écrit donc à l'époque pour violon, violoncelle et le piano. Et ces trois instruments sont ici remplacés par hautbois, basson et piano. Je trouve que ça fonctionne, comme on dit. Au bois, c'est Céline Moinet. Au basson, Sophie Dervaux. Au piano, Florian Hulig.

La musique de Claude Debussy. Ici, nous écoutions le troisième mouvement, Andante Espressivo, très espressivo, je dirais, du premier trio en sol majeur. Claude Debussy, tout jeune, donc, en 1880. Ici, c'était un arrangement pour hautbois, basson et piano, très beau disque de Céline Moinet, d'ailleurs, qui était au hautbois, au basson, Sophie Dervaux, au piano, Florian Hulig, et vous trouverez toutes les références de nos œuvres sur le site de francemusique.fr, émission Allegretto, qui s'est installée aujourd'hui, musicalement et virtuellement, je dirais, dans la cour de numéro 6 de la rue Huguens à Paris, dans le 14e arrondissement, où il y avait justement toute cette génération de jeunes musiciens et peintres qui se retrouvaient au moins une fois par mois. Alors, il y avait évidemment tout le groupe de 6, c'est-à-dire Auric, Honegger, Poulenc, Taillefer, et il y avait aussi Louis Duret. Alors Louis Duret, c'est le plus secret, je dirais, du groupe des 6. Je vous propose d'écouter son premier quatuor à cordes de Louis Duret. On écoute toujours Auric, on écoute toujours Poulenc, mais jamais Louis Duret, qui venait souvent d'ailleurs ici, j'en suis sûre. Voici donc ce premier quatuor à cordes. Le mouvement s'appelle Très animé, avec l'ensemble Erdwartung, placé sous la direction de Bernard Degroppe.

L'ensemble Erwartung, placé sous la direction de Bernard Degrop, dans ce mouvement très animé, un tout petit peu très déchiré aussi, extrait du premier quatuor à cordes de Louis Duret, qui fait partie du groupe des Six, qui a fait partie bien sûr du groupe des Six. Je dirais que c'est le moins spectaculaire. Il écrivait surtout la musique vocale, on l'entend d'ailleurs, un certain unisonant. Un vrai talent particulier de mélodiste, proche de Debussy, 60 ans, de Stravinsky, mais aussi de Arnold Schönberg, Louis Duret. Alors nous sommes donc toujours à la salle Huguin, c'est Eric Satie qui arrive. Cette fois-ci, il présente à ses amis 4 préludes Flasque. Alors pourquoi Flasque? Bon, vous vous en doutez, par provocation, par le décalage, par le caractère burlesque et surtout anti-académique. Voici donc 4 préludes Flasque de Eric Satie au piano, Michel Legrand.

Alors, nous écoutions quatre préludes flasques pour un chien, entre parenthèses, de Erik Satie, qui s'appelle Voix d'intérieur, oui, c'est vrai, Idylle cynique, chanson canine, et avec camaraderie. Au piano, c'était Michel Legrand, et ces préludes flasques pour un chien, c'était un recueil de quatre pièces que Satie a composées en 1912, et il les a détruits pour le remplacer par un autre recueil de structures un peu différentes qui s'appelle « Véritable prélude flasque pour un chien ». Et les préludes, celles qui ont été composées avant, ont été reconstituées vers 1967 d'après un brouillon. Et donc ici, Michel Legrand utilise justement ce brouillon « Voix d'intérieur, idylle cynique, chanson canine » et « Avec camaraderie, quatre préludes flasques pour un chien » de Erik Satie. Alors voici quelques poèmes d'Apollinaire, mis en musique par Arthur Honegger, qui venait aussi ici donc à la salle Huygens, 6 rue Huygens, dans le 14e. On va commencer par « Automne », interprété par Brigitte Balèze, accompagnée au piano par Billy Eady.

Automne, extrait des 6 poèmes d'Apollinaire, H12, H puisque c'est la musique de Arthur Honegger. La voix, c'était la voix de Brigitte Balise. Elle était accompagnée au piano par Billy Eady. On va rester avec les mêmes poèmes de Guillaume Apollinaire, mis en musique par Arthur Honegger, puisque Apollinaire, c'est un... Ce n'est pas un visiteur occasionnel, donc de la salle Huguens, à Paris, dans le 14e arrondissement, en 1916. Il a vraiment participé aux activités de Lire et Palette, ce groupe qui organisait les expositions et concerts dans la salle. Et le 26 novembre, en 1916, c'était une célèbre matinée poétique qui était prévue avec Apollinaire, Sandrart, Cocteau, Mac Jacob, Reverdy, Salmon, et Apollinaire était souffrant. Et Cocteau lut certains textes à sa place. Alors on imagine très bien ce moment-là. Voici Saltimbanque, L'Adieu et les Cloches, extrait des 6 poèmes de Guillaume Apollinaire, Arthur Honegger. Ici c'est la voix de Holger Falk. Il est accompagné au piano par Stephen Schleiermacher.

Quelle ambiance! On a vraiment l'impression que c'est Guillaume Apollinaire lui-même qui les chante. Nous écoutions 3 des 6 poèmes de Guillaume Apollinaire mis en musique par Arthur Honegger, Saltimbanque, L'Adieu et Les Cloches, avec Holger Falk qui était accompagné au piano par Stephen Schleiermacher. Évidemment, quand on vous dit Guillaume Apollinaire et Paris, vous allez me répondre Le Pont Mirabeau. Alors, parmi toutes les versions qui existent dans notre discothèque de Radio France, voici Le Pont Mirabeau avec Jean Villard à la guitare. C'est notre chère Mildred Clarie.

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1: Jean Villard, Mildred Claret, juste au début, à la guitare. Grande musicienne, guitariste, luthiste et productrice de France Musique, Le Pont Mirabeau, Guillaume Apollinaire. Et nous sommes toujours à la salle Huygens, donc au 6 rue Huygens à Paris, dans le 14e arrondissement, aux alentours de 1916-1917. Et nous sommes avec Rita Satie, avec Guillaume Apollinaire, bien sûr, avec Blaise Intrart et aussi avec Arthur Honegger qui revient nous présenter cette petite sonate plein de charme, inattendu, je trouve, en ut dièse mineur, le premier mouvement, au violon et piano, le duo Bruggen-Planck.

0: la musique d'Arthur Honegger, chez nous donc dans notre Allegretto qui est aujourd'hui à la salle Huguens à Paris, 14e arrondissement, numéro 6, puisque c'est ici qu'est né groupe des 6 et il y avait donc cette performance avec Satie et Cocteau et Honegger et Guillaume Apollinaire et plein d'autres. On aurait voulu être là. D'ailleurs, ici nous écoutions l'Andante Sostenuto de la première sonate en ut dièse mineure de Arthur Honegger avec le duo Bruggen-Planck, c'est-à-dire au violon Marie Radauer-Planck et au piano Henrike Bruggen.
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0: Voici notre Kézak à 10h et presque 58 minutes en Kézak tardive. On va écouter le menuet et le rigodon du tombeau de couperin de Maurice Ravel dans la version, enfin, sous la baguette de Haitink qui va diriger l'orchestre royal du Concertgebouw d'Amsterdam, quelque sorte son orchestre. Alors voici la question. Ce tombeau de couperin, donc, qui était orchestré par Ravel lui-même en 1920, a été chorégraphié comme un ballet. Créé en 1975 au Lincoln Center. Comment s'appelait le chorégraphe de ce ballet, le tombeau de couperin, d'après évidemment Ravel? Alors, comment s'appelle le chorégraphe? Vous avez trois possibilités. Est-ce que c'est Martha Graham? Est-ce que c'est George Balanchine ou est-ce que c'est Leonid Massine? Je répète la question. Qui était chorégraphe du ballet Le Tombeau de Couperin, qui était créé en 1975 à Lincoln Center? Est-ce que c'était Martha Graham, George Balanchine ou Leonid Massine? Travaillez bien. Voici donc la baguette de Bernard Haitink.

0: Quelle musique magnifique. Nous écoutions donc le Manuel et le Rigaudon, qui font partie du tambour de Couperin de Maurice Ravel dans son orchestration. Ici, Bernard Haitink dirige l'Orchestre Royal du Concertgebouw d'Amsterdam. Et un grand merci pour vos réponses sur le site de francemusique.fr, émission Allegretto. Merci pour votre participation. Merci d'être donc avec nous sur les ondes. Alors, qui est-ce qui a chorégraphié le ballet qui a été créé à New York, à Lincoln Center, en 1975, ce n'était pas Martha Graham, ce n'était pas Leonid Massin non plus, il était encore vivant. Le grand Leonid Massin, chorégraphe de Parade et de Capriccio de Stravinsky aussi, qui a remplacé Nijinsky quand ils se sont fâchés avec Diaghilev. Donc ce n'était pas lui, j'aurais cru. Non, c'était bien George Balanchine. Donc la bonne réponse, c'est le chorégraphe du ballet Le Tombeau de Couperin de Maurice Ravel à New York. C'était bien George Balanchine. Encore une fois, un grand merci pour vos réponses. Voici les places.
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0: Le festival Nadia et Lily Boulanger débute sa troisième édition vendredi, placée sous le thème « La musique et la mer » et sous le « marrainage », comme on dit, de Julie Depardieu. Cette nouvelle édition mêle concerts, lectures, projections et rencontres artistiques à Trouville-sur-Mer, là où les deux sœurs Boulanger passaient leurs vacances. Enfant. Fondé par la violoncelliste Astrid Cyranocian, cet événement propose deux concerts face à la mer dans la salle des gouverneurs de Casino de Trouville. Nous vous offrons des places pour le concert du dimanche 7 juin à 17h qui réunira le pianiste Nathanaël Gouin, le guitariste Emmanuel Rosfelder et la violoncelliste Astrid Cyranocian dans un voyage musical aux couleurs hispaniques et sud-américaines. N'hésitez pas, un petit courriel donc pour être invité à Trouville dimanche 7 juin à 17h. On en profite pour écouter ici l'une des trois pièces pour violoncelle et piano de Nadia Boulanger, avec justement au violoncelle Astrid Cyranocian, au piano Daniel Barenboim.

Le disque s'appelle Dear Mademoiselle, puisque tous les musiciens et les correspondants appelaient Mademoiselle Nadia Boulanger. Très beau disque de Astrid Cyranossian, ici accompagné au piano par Daniel Barenboim, dans le premier mouvement des trois pièces pour violoncelle et piano, justement, de Nadia Boulanger. Il nous reste quelques invitations pour le concert de Nathanaël Gouin, Emmanuel Rosfelder et Astrid Cyranossian, dimanche 7 juin à 17h à Trouville. Un petit courriel et vous serez peut-être invité. Alors nous sommes encore pour quelques minutes dans cette salle Huguens, dans le 14e arrondissement, où on aurait vraiment voulu poser au moins quelques jours nos regards et nos oreilles. Alors d'ailleurs, le premier concert en 1916, organisé par Satie et Blaise Andrars, était autour de la musique de Gabriel Fauré. Alors, nous sommes donc au début, quelque part au mois d'avril 1916. Voici Allegro molto moderato, le premier mouvement du premier quatuor avec piano de Gabriel Fauré, avec le quatuor Werther.

Allegro molto moderato, c'est-à-dire le premier mouvement du premier quatuor avec piano de Gabriel Fauré, en ut mineur de l'opus 15, avec le quatuor Werther. On se quitte avec la musique de Germaine Taillefer, puisque Germaine Taillefer venait ici à la salle Huygens, évidemment. Elle y jouait souvent, elle faisait partie du cercle qui a donné naissance à l'esthétique des futurs 6. En tout cas, aujourd'hui, au 6 rue Huygens, rien ne signale vraiment l'effervescence qui animait ces lieux pendant la guerre. Une cour tranquille, un immeuble presque anonyme, tant mieux. Et pourtant, entre ces murs, quelques jeunes artistes ont réinventé la musique, la poésie et le regard moderne. Une petite cour discrète de Montparnasse avec une grande histoire. Voici le final, très vite, c'est son nom, de la première sonate pour violon de Germaine Taillefer avec Malvina Sosnowski et Benjamin Nuss.

0: Et ça y est, on ferme le portail du 6 rue Huguens. Et c'est fascinant puisque presque rien ne laisse deviner qu'à cette adresse sont nées les premières aventures de futurs groupes de 6, des concerts de Satie de Revel, des lectures d'Apollinaire et de Sandrart et même des expositions de Picasso et de Modigliani. Et ici, nous écoutions la musique de Germaine Taillefer avec la première sonate pour violon, Malvina Sosnowski et Benjamin Nuss. Ainsi se termine notre Allegretto d'aujourd'hui. Merci d'être là avec nous. Un grand merci à Thomas Guinegan qui était à la technique et à la réalisation. Pauline Boisebert, l'attachée de l'émission. Portez-vous bien, passez une très belle journée sur France Musique. Je vous retrouve demain à 10h. Tout de suite, vous avez rendez-vous avec Charlotte Landru-Chandès, les grands concerts de la Maison de la Radio et de la Musique. Bonjour Charlotte.
1: Bonjour Denisa, comment allez-vous?
0: Je vais très bien.
1: Vous avez passé un bon week-end?
0: Oui! Et vous?
1: Mais très bon, très bon, sous le soleil.
0: Qu'est-ce qu'on va écouter chez vous?
1: Eh bien, chez nous, rendez-vous en Allemagne, musique romantique au programme avec Marek Janowski et le Filard.
0: Formidable, beau concert, belle émission.
1: Merci.
0: À demain.
1: À demain.
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1: Bonjour à toutes et à tous, bienvenue dans nos grands concerts. Aujourd'hui, on écoute le chef Marek Janowski à la tête de l'Orchestre Philharmonique de Radio France, orchestre qu'il a dirigé de 1984 à 2000. On l'entendra dans un programme romantique allemand avec des ouvertures et symphonies de Beethoven et de Schumann, la merveilleuse Rhapsodie pour contralto et orchestre de Brahms, une œuvre assez peu connue mais néanmoins très très belle. Et pour commencer, voici la musique de Richard Wagner avec le prélude de Lohengrin.

Le célèbre prélude de Lohengrin, opéra de Richard Wagner par l'Orchestre Philharmonique de Radio France, dirigé par Marek Janowski. C'était à l'occasion d'un concert donné le 5 mars 1999, salle Pleyel, à Paris. Nous restons encore un peu avec Wagner, place maintenant au prélude d'un autre de ses opéras, les Maîtres chanteurs de Nuremberg. Il s'agit d'un opéra en trois actes, composé entre 1861 et 1867, créé le 21 juin 1868 à Munich. Ici, Wagner met en scène une sorte de comédie amoureuse, pas de mythe, pas de légende, contrairement à la plupart de ses opéras. L'histoire se déroule à Nuremberg, au XVIe siècle, il y est question d'un concours de chant en vue d'obtenir la main d'Eva, fille de l'orfèvre Veit Pogner. Alors, on va donc écouter le prélude de cet opéra et c'est toujours le Philhar qui est dirigé par Marek Janowski.

5 mars 1999, salle Pleyel à Paris, le prélude des maîtres chanteurs de Nuremberg de Richard Wagner, l'orchestre philharmonique de Radio France, toujours sous la direction de Marek Janowski. Et on va les retrouver ensemble dans la musique de Johannes Brahms. Je vous propose de découvrir ou redécouvrir la rhapsodie pour contralto, chœur d'homme et orchestre, une œuvre créée le 3 mars 1870 à Iéna par la cantatrice Pauline Viardot. Alors c'est une œuvre qui est écrite sur un poème de Goethe. Cette rhapsodie pour contralto est une œuvre de la souffrance. Elle est en fait le résultat d'une grande désillusion pour Brahms. On connaît son grand attachement pour Clara Schumann, mais on oublie qu'il éprouvait aussi des sentiments forts pour sa fille Julie Schumann. Alors quand Brahms apprend que cette dernière va en épouser un autre, il est complètement dévasté. Et c'est à cette occasion qu'il compose sa rhapsodie, qu'il offrira en cadeau de mariage à Julie, il la qualifiera de chant nuptial. Voici donc cette rhapsodie pour contralto et orchestre de Brahms. On écoute la mezzo-soprano Iris Vermillion, le chœur de Radio France, le filard et Marek Janowski.

0: La mezzo-soprano Iris Vermillion, le chœur et l'orchestre philharmonique de Radio France sous la baguette de Marek Janowski. C'était la rhapsodie pour contralto et orchestre de Brahms donnée le 22 avril 1997 à la Maison de la Radio.
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0: Bienvenue dans nos grands concerts. Alors nous sommes toujours avec Goethe. Nous allons à présent entendre Egmont, ouverture de Beethoven d'une musique de scène d'après la pièce de Goethe qui porte le même nom. C'est en fait un hommage à la vaillance au XVIe siècle du comte d'Egmont, un Hollandais animé par une nécessité de justice, de liberté nationale contre l'envahisseur espagnol incarné par le duc d'Albe peu avant le soulèvement des Pays-Bas contre Philippe II. Voici donc Egmont, l'orchestre philharmonique de Radio France, toujours sous la baguette de Marek Janowski.

L'ouverture d'Egmont de Beethoven, l'orchestre philharmonique de Radio France dirigé par Marek Janowski. Un concert donné le 7 novembre 1997, salle Pleyel à Paris. Nous restons encore un peu avec Beethoven, auteur de 9 symphonies. Je vous propose d'écouter l'une des premières, un extrait de la numéro 2, qui est créée le 5 avril 1803 au Theater an der Wien à Vienne, sous la direction du compositeur. Alors le contexte d'écriture de cette symphonie est un peu sombre car la surdité du musicien s'accroît de plus en plus. Beethoven songe même un instant mettre fin à ses jours et dans ce contexte il écrit une lettre à ses proches. Il s'agit du célèbre testament d'Heiligenstadt. On y sent sa douleur terrible car le sens dont il a le plus besoin est en train de l'abandonner. Mais la volonté du compositeur va reprendre le dessus, l'art va le sauver. Il va s'élancer à corps perdu dans la composition, terminer sa symphonie numéro 2 et songer déjà à la troisième. On va écouter le premier mouvement de la symphonie en ré majeur, la numéro 2, une œuvre encore imprégnée de fraîcheur et le filard toujours dirigé par Marek Janowski.

0: Le premier mouvement de la symphonie numéro 2 de Beethoven par l'Orchestre Philharmonique de Radio France, dirigé par Marek Janowski. Concert donné le 19 octobre 1998 au Théâtre des Champs-Élysées à Paris.
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0: Bienvenue à celles et ceux qui nous rejoignent dans nos grands concerts. Alors on a entendu la musique de Wagner, de Brahms, de Beethoven à l'instant. Et place maintenant à Robert Schumann, autre grand compositeur romantique. On va entendre l'ouverture de Manfred, une ouverture d'un mélodrame inspiré de l'œuvre de Byron, poète qui a fasciné bien des compositeurs romantiques. On parlait de Goethe tout à l'heure, et bien maintenant place à Byron. Tchaïkovski lui aussi d'ailleurs sera séduit par l'œuvre de Byron. Par Manfred. Voici l'ouverture de Schumann. Le filard est toujours dirigé par Marek Janowski.

L'ouverture de Manfred de Robert Schumann, le filard dirigé par Marek Janowski, concert donné le 13 septembre 1997 à Cologne. On a ouvert cette émission avec Wagner et une ouverture, un prélude, celui de Lohengrin. Eh bien, voici à présent l'ouverture de Tannhäuser par le filard et Marek Janowski.

0: Et c'est en apothéose que se referme notre émission avec l'ouverture de Tannhäuser de Richard Wagner par l'Orchestre Philharmonique de Radio France, dirigé par le chef Marek Janowski. Un grand merci pour votre écoute. Vous pouvez retrouver cette émission pendant un mois sur le site de France Musique et l'application Radio France. Merci à notre équipe du jour, José Bernays à la technique, Thomas Guinegagne à la coordination, Emmanuel Lacaze, notre attaché de production. On se retrouve demain à 11h30 dans nos grands concerts. On écoutera le pianiste Javier Perianès en solo dans la musique de Debussy, Albéniz, Granados, mais aussi en concerto dans la musique de Beethoven et de Saint-Saëns. Rendez-vous demain à 11h30. Tout de suite, création mondiale par Anne Montaron. Je vous souhaite une excellente journée à l'écoute de France Musique.
1: Claudia Jens-Crocaro est la compositrice de la semaine dans nos brèves sonores. Pour la soprano colombienne Johanna Vargas et pour trois musiciens et musiciennes de l'ensemble Linéa, elle a imaginé en 2022 cinq chansons baptisées Gradual Abruptness sur des textes écrits par la poétesse italienne Amelia Rosselli dans trois langues qu'elle parlait couramment, l'italien, le français et l'anglais. La plupart de ces textes sont extraits d'un recueil très spécifique. Claudia Jens-Crocaro.
2: La plupart des textes viennent d'un recueil qui s'appelle Diario in tre lingue. Et c'est un cahier en trois langues. Et c'est aussi un cahier qu'elle a écrit dans un moment de sa vie très, très dramatique. En fait, c'était jusqu'après la mort d'une très bonne amie à elle, aussi un poète, Rocco Scotellaro. Elle était très proche et évidemment, elle était aussi amoureuse de lui. C'est un amour inachevé qu'elle reconnaît comme un amour un peu adolescente qui n'est jamais arrivé à se consommer. Et Rocco Scotellaro est mort dans l'année 53. Après cette mort tragique pour elle et prématurée, elle a déclenché en fait une maladie mentale très violente. Apparemment, elle s'est confinée dans le mutisme. Elle n'arrivait plus à parler, donc elle a commencé à écrire ses cahiers. Ses cahiers sont les moments où elle était déjà en hôpital psychiatrique, en fait. Donc, il y a un univers d'exil intérieur, d'exil physique. Donc, sa imagination est devenue beaucoup plus réelle de la réalité.
3: Encore. 1, 2...
1: Aujourd'hui, lundi, première chanson sur un texte en français, l'impératif, l'émanation suggestive de la gaze mouillée, l'impératif dans son nœud de cravate, chasteté.

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0: chasteté, chasteté. L'impératif, première chanson de Claudia Jens Crocaro sur un texte halluciné d'Amelia Rosselli, dans la version très incarnée de la soprano Johanna Vargas et des musiciens, musiciennes de l'ensemble Linéa, dirigé par Jean-Philippe Wurtz, Keiko Murakami, flûte contrebasse, Louis Siracusa, contrebasse et Caroline Santiago Martinez au piano. Chaque jour de la semaine, la compositrice italienne explore les sonorités graves, à la fois de la voix de Johanna Vargas et celle des instruments, comme pour mieux suggérer les hallucinations, la folie de la poétesse. Deuxième pièce de ce puzzle des profondeurs, demain.
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2: Debussy le saluait comme le père de l'école romantique. Baudelaire lui rend hommage dans ses Fleurs du Mal. Et Alexandre Dumas-fils fait danser les personnages de la Dame aux Camélias avec son invitation à la valse. Karl Maria von Weber est mort il y a 200 ans, le 5 juin 1826, et nous lui rendons hommage toute la semaine à travers ses opéras, dont le Freischütz, ses œuvres pour clarinette, ses symphonies, lieder et autres musiques de scène. Voici Les Essentiels de Karl Maria von Weber.
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4: Tout de suite, vous retrouvez Christian Merlin pour Au cœur de l'orchestre. Il est quasiment 13h.

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1: Bonjour à tous, bienvenue au cœur de l'orchestre. Il y a une chose que je ne vous ai jamais dite. Quand j'ai commencé mon projet de mettre en lumière les anonymes que sont les musiciens d'orchestre symphonique, c'était avec un argument. Les chroniqueurs de jazz citent toujours tous les musiciens, du saxophone ténor à la basse, de la trompette à la batterie, pourquoi pas en classique. Le jazz, je n'en parle jamais, non par réticence, mais parce que sur notre chaîne, il y a de grands spécialistes, comme Arnaud Merlin, Jérôme Badini, Laurent Valero ou Nathalie Piollet, dont je n'ai pas du tout l'érudition. Seulement voilà, tout amoureux d'orchestre ne peut qu'être attiré par le big band, alors je me lance, et si on commençait tout de suite par un des plus populaires, Glenn Miller, c'est Moonlight Serenade.

Ils sont 15 dans l'orchestre de Glenn Miller en 1939 pour Moonlight Serenade. Glenn Miller est leader, mais joue aussi du trombone. 15, c'est un peu moins que les 17 ou 18 qui vont devenir la norme, mais c'est plus que les ancêtres du genre. Alors la préhistoire du Big Band, parlons-en, je la ferai volontiers commencer avec Paul Whiteman, américain, né en 1890 et qui est de culture classique. Il fut d'abord altiste au Symphonique de San Francisco. Whiteman était blanc, il cherchait une synthèse entre classique et jazz. Par exemple, son arrangeur était le compositeur symphonique Ferdi Groffé. Et c'est Whiteman qui a commandé à Gershwin sa Rhapsody in Blue. 9 musiciens dans son orchestre au début des années 20. Paul Whiteman était à la direction et au violon, Groffé au piano, une trompette, un trombone, un tuba, 2 saxophones dont un jouant la clarinette, banjo et batterie. Écoutez Wong Wong Blues, c'est encore assez carré pour du swing.

Ses tout premiers orchestres de jazz, à l'instant celui de Paul Whiteman en 1920, sont en fait surtout des orchestres de dancing. Ils auront une énorme popularité dans les années 20, y compris en Grande-Bretagne, où on a l'orchestre de Ray Noble, qui s'associe avec le chanteur Al Bowley, car il faut dire qu'une bonne partie du répertoire de ces orchestres de musique populaire était constituée de chansons. Vous noterez pour la basse, la contrebasse, qui avait supplanté le tuba à la Nouvelle-Orléans avant la Première Guerre mondiale.

Al Bowley, le chanteur vedette de l'orchestre de Ray Noble, chantait en 1933 la chanson « You ought to see Sally on Sunday ». Ça, c'est ce que j'appellerais la préhistoire du Big Band. S'il fallait vraiment un pionnier, ce serait Fletcher Henderson, né en 1897. Il étoffe l'effectif d'une honnête à une douzaine de musiciens et surtout, il commence à résonner non plus en groupe de solistes, mais en section. Par pupitre, par paquet, comme on dit, trois trompettes ou cornets, trois anches, jouant saxophone ou clarinette. Dans les années 20, surtout clarinette, car les saxophones étaient très chers. Et pour la section rythmique, piano, banjo, batterie. Et c'est l'arrivée du swing à quatre temps et non à deux. Ça n'est plus la batterie de la fanfare pour les marches. Maintenant, on va danser.

Paul Whiteman et Ray Noble étaient blancs. Avec Fletcher Henderson, c'est l'arrivée des Noirs dans le monde du jazz. C'était Variety Stomp en 1927, typique du style de Fletcher, qui avait de sacrées pointures dans son orchestre, comme Coleman Hawkins au saxophone ténor. Et puis l'arrivée de la batterie classique, avec grosse caisse à pédales, caisse claire, paire de cymbales Charleston, apparemment conçue par le batteur de Fletcher Henderson, Kaiser Marshall. À peu près au même moment, c'est l'émergence d'un génie, Duke Ellington. Né en 1899, il va encore améliorer la formule, par son audace musicale, bien sûr, et harmonique, mais aussi en étoffant encore l'effectif. Fletcher avait 3 trompettes, Duke en voudra 4. Fletcher avait 2 trombones, Ellington en met 3. Et puis 4 hanches, voici l'arrivée du saxophone baryton, qui au début double la partie d'alto, mais va vite s'émanciper. Alors, transportons-nous en 1943, une composition de Billy Strayhorn, « Take the 8 Train ».

Take the A-Train par Duke Ellington. De 5 ans plus jeune qu'Ellington, Count Basie, né en 1905, il deviendra lui aussi un leader incontournable. Il y avait une rivalité entre Ellington et Basie, mais une rivalité amicale, car ils s'estimaient beaucoup. Il y a même eu une battle royale en 1961 entre les deux orchestres. Le style de Count Basie était complémentaire de celui d'Ellington. Basie augmente encore l'effectif jusqu'aux 17 ou 18 qui vont s'imposer après-guerre. Il met 5 trompettes, la 5e en doublure de la première pour lui alléger la tâche, exactement comme dans un orchestre symphonique. 4 trombones, 5 saxophones et pour la section rythmique, piano, basse, batterie et la guitare. Le style de Count Basie était plus spontané. Les arrangements étaient sans doute souvent faits oralement, en répétition. Alors, si on écoutait l'orchestre de Count Basie dans l'arrangement d'une des plus célèbres chansons d'Irving Berlin, Cheek to Cheek, pour les solos, il y a Paul Gonsalves au saxophone ténor, Emmett Berry à la trompette, George Matthews au trombone. Vous aurez compris que les standards de jazz reposent sur une alternance entre tutti et solo, tutti écrit et solo improvisé.

Count Basie, pianiste et leader de son orchestre en 1949 dans cet arrangement de la chanson Cheek to Cheek, écrite par Irving Berlin pour Fred Astaire. Vous aurez remarqué la souplesse de la pulsation qui donne quelque chose d'élégant à son style. Donc, avec Henderson, Ellington et Basie, on était avec les grands musiciens noirs. À la même époque, il y a le clarinettiste Benny Goodman, né en 1909, qui lui est blanc. Ils fondent un big band multiracial en 1934, geste fort à une époque de ségrégation. Le grand moment, c'est le concert que Benny Goodman et son orchestre donnent à Carnegie Hall le 16 janvier 1938, premier musicien de jazz à se produire dans cette salle mythique du classique. Un triomphe indescriptible, propulsé par le batteur génial Gene Krupa, qui devient une star du jour au lendemain après sa prestation à Carnegie dans le standard Sing Sing Sing de Louis Prima, avec citation de la chanson Christophe Colomb de Chuck Berry.

0: Mais ce n'est pas fini, hein. Ils la font durer encore 12 minutes. Un critique a écrit que Sing, Sing, Sing par Benny Goodman était au jazz ce que la cinquième de Beethoven était au classique. Marie Gros réalise cette émission. Manon Houssin revient en deuxième semaine à la technique. Et moi, je vous souhaite un très bon début de semaine sur France Musique.
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5: Bonjour et bienvenue. Voici les essentiels du compositeur Carl Maria von Weber, mort à presque 40 ans le 5 juin 1826 en Angleterre. Lui qui avait vu le jour près de Lübeck en Allemagne en 1786. Donc bicentenaire de la mort de Carl Maria von Weber, ce qui est un grand événement mondial tant ce compositeur a marqué et son temps et la postérité. Son opéra Der Freischütz, premier grand opéra romantique, va marquer en profondeur les successeurs de Weber comme Richard Wagner. Donc, premier des cinq volets aujourd'hui de cet hommage à Weber, avec pour commencer son œuvre la plus célèbre, Aufforderung zum Tanz, invitation à la danse, partition qu'il a conçue en 1819 pour piano seul. On l'écoutera un peu plus tard dans la série, dans la version originale, mais voici la version que Hector Berlioz a orchestrée après la mort de Weber sous le titre Invitation à la valse. Nous écoutons l'Orchestre Philharmonique de Vienne lors du concert du Nouvel An 2003. C'est Nikolaus Harnoncourt qui dirigeait, c'est Franz Bartholomei qui était au violoncelle solo et c'est la musique de Carl Maria von Weber orchestrée par Berlioz.

Ce n'était pas du Johann Strauss fils, du Johann Strauss père, du Joseph Strauss ou de Eduard Strauss, c'était du Karl Maria von Weber. C'est un peu une exception dans ces programmations du concert du premier an. Ça arrive de temps en temps à Vienne que l'on invite d'autres compositeurs. C'était le cas en 2003. Nikolaus Harnoncourt dirigeait les Wiener Philharmoniker dans cette invitation à la danse de Karl Maria von Weber qui est devenue l'invitation à la valse dans cette orchestration de Hector Berlioz. On écoutera, je le disais, la version originale de cette partition au cours de cette série de 5 volets sur Karl Maria von Weber, enfant de la balle, né en 1786 de monsieur Franz Anton von Weber, lui-même musicien, maître de chapelle, directeur de théâtre, et de madame Genoveva Weber, chanteuse, actrice de renom. Genoveva, donc Geneviève, qui était une tante par alliance de Constance Mozart, l'épouse de Wolfgang Amadeus. Donc, ce qui fait que le compositeur Mozart, le grand compositeur, et le grand compositeur Weber sont cousins par alliance, ce qui explique peut-être au moins deux points communs entre ces deux-là, l'amour de l'opéra et l'amour de la clarinette. On l'entendra tout au long de cette série d'émissions. Alors, c'était un cousin par alliance de Mozart, c'était aussi un élève de Haydn, Karl Maria von Weber, mais pas Joseph Haydn, Michael Haydn, le frère du grand Joseph, qui était quand même Michael, un très grand musicien qui a enseigné à Salzbourg la musique à Karl Maria von Weber. Ensuite, il est passé, notre héros de la semaine, par Breslau, l'actuel Wrocław en Pologne, dans les mains de l'abbé Vogler, avant de devenir intendant au château du duc de Württemberg à Karlsruhe. Et c'est là qu'on le retrouve. On fait l'impasse sur les partitions de la prime jeunesse de Karl Maria von Weber, qui était certes talentueux, mais qui n'avait pas le génie du petit Mozart. Le voici à 21 ans, en 1807, composant ses variations pour piano.

Avec ce cahier, on double un cap, celui du siècle, écrit Guy Sacre au sujet de variations sur Vien ca Dorina Bella d'un certain Bianchi, compositeur que le jeune Carl Maria von Weber est allé puiser pour écrire des variations pour piano, dont cette dernière qu'on écoutait là, une irrésistible polacca pleine de saillies et de contrastes.

Andante de la première symphonie de Carl Maria von Weber par l'Orchestre Philharmonique de la BBC dirigé par Juan José Mena, à l'époque où, en 1806-1807, Carl Maria von Weber était donc intendant au château du duc de Württemberg, le duc qui a été très compatissant lorsqu'il est arrivé à un grave accident à Weber. Son père l'avait initié à la gravure, à la lithogravure, et par un accident incroyable, il avait absorbé, le pauvre Carl Maria von Weber, un acide destiné à la lithogravure, pensant que c'était une bouteille de vin, ce qui avait ruiné sa voix définitivement, lui qui voulait avoir une carrière de chanteur notamment. En revanche, le duc a été beaucoup moins compatissant lorsque Weber a été pris la main dans le sac d'une liaison hors mariage avec une cantatrice de la cour. À l'époque, ça ne se faisait pas et il a été licencié. Et c'est à cette époque qu'il compose ce moment capricieux, Momento Capriccioso, partition annonciatrice de Mendelssohn et ici joué par Gary Colson.

C'est bien une cadence parfaite qu'on a entendu. Nous étions suspendus, bien sûr, à cet accord qui a été résolu par Isabelle Faust au violon, Alexander Melnikov au pianoforte, Boris Faust à l'alto, Wolfgang Emanuel Schmidt au violoncelle. Un extrait de ce quatuor en si bémol majeur, opus 8 de Karl Maria von Weber, partition d'un jeune homme de 20 ans. Un jeune homme qui va donc vivre d'autres aventures ailleurs et notamment à Francfort, où le 16 septembre 1810 s'est présenté un opéra de Karl Maria von Weber qui s'intitule Sylvana, sur un livret d'un certain Franz Karl Himmer. C'est de la refonte d'ailleurs d'un précédent opéra qui n'avait pas rencontré de succès, d'Asphalt Mädchen. Je ne vous raconterai pas le livret de cet opéra, peu importe. On va écouter un extrait pour avoir bien en mémoire un air de l'acte 2 qui va faire l'objet de variations pour clarinette et piano qu'on écoutera juste après.

Voilà un extrait de cet opéra Sylvana, ici chanté par Michaela Kaune avec l'orchestre de la radio de Munich dirigé par Ulf Schirmer, partition de 1810 de Karl Maria von Weber qui en fera la promotion dans les salons et c'est la raison pour laquelle il compose des variations pour clarinette et piano, ici joué par Raphaël Sévère et Jean-Frédéric Neuburger sur ce même thème.

Le thème et les trois premières variations de cette partition, l'opus 33 de Carl Maria von Weber, variation sur son propre opéra Sylvana, joué par Raphaël Sever à la clarinette et Jean-Frédéric Neuburger au piano. Alors cette Sylvana est donc créée à Francfort en 1810, opéra sérieux, dramatique, mais qui n'obtient guère de succès. Alors notre Carl Maria von Weber, toujours avec son librettiste Franz Karl Himmer, va s'essayer dans la veine comique, avec un opéra comique et orientaliste appelé Abu Hassan, après la chinoiserie de tout à l'heure, on va entendre une turquerie en quelque sorte, dans l'esprit de l'enlèvement au sérail de son illustre cousin par alliance Wolfgang Amadeus Mozart. Abu Hassan et sa femme Fatima travaillent pour le calife, pour lui, et la femme du calife, pour elle. Ils sont endettés, alors le serviteur annonce que sa femme est morte, il l'annonce à son maître, et la servante annonce que son mari est mort, à sa maîtresse. Double escroquerie pour récupérer un double pactole. Entre-temps, un certain Omar, méchant personnage, veut profiter de leurs difficultés pour mettre la main sur Fatima. On découvre le poteau rose, on chasse le méchant Omar et on pardonne finalement à Abu Hassan et à Fatima. Voilà, grossièrement résumé, cette partition de Carl Maria von Weber, dont voici sur France Musique l'ouverture, jouée par l'Orchestre de la Suisse romande, dirigée par Ernest Ansermet.

L'ouverture de Abou Hassan de Karl Maria von Weber par l'orchestre de la Suisse romande dirigé par Ernest Ansermet. Et voilà ce qu'écrit Piotr Kaminski dans son 1001 opéra au sujet de cette partition. Depuis la pétillante ouverture qui rappelle l'existence de l'ouvrage au public des salles de concert jusqu'au chœur final qui en reprend le motif initial, Abou Hassan est un bijou de la scène comique. Admirateur de l'enlèvement au sérail, Weber enrichit son orchestre des couleurs turques, la marche incorporée dans le second trio, et trouve des associations originales en mêlant par exemple deux guitares au ronron du basson et à l'éclat des trompettes. Et on va écouter un Abou Hassan de luxe, puisque c'est le ténor Nikolai Geda que voici sur France Musique.

0: Oh Fatima, meine Frau, Fatima, ma femme, et chante Abu Hassan. Ici, c'était le ténor Nikolai Geda avec l'orchestre de l'Opéra d'État de Bavière, dirigé par Wolfgang Zawalisch, dans un extrait de ce Abu Hassan de Karl Maria von Weber, avec ce passage étonnant où on entend clairement des bassons, et ce qui est encore plus rarissime, ces bassons en compagnie d'une guitare.
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0: Mais ni basson ni guitare, c'est la clarinette maintenant qui va être au cœur de cette émission, puisque Karl Maria von Weber a été l'un des plus grands compositeurs pour cet instrument. Il se trouve qu'en 1791, Mozart avait composé l'une des plus belles partitions, sinon la plus belle partition pour clarinette, son concerto, inspiré par Anton Stadler. Et c'est un autre clarinettiste virtuose qui, cette fois-ci, 30 ans après, va inspirer Weber. Il s'agit de Heinrich Joseph Bermann, au service du roi de Bavière, Maximilien Ier. On entendait tout à l'heure les 7 variations sur un thème de Silvana pour clarinette et piano. Il y aura un concertino. Il y aura aussi, à cette époque, en 1111, non pas un, mais 2 concertos pour clarinette. On écoute le tout premier, en tout cas les mouvements 2 et 3 enchaînés, avec Andreas Ottenshammer, clarinette solo, avec l'orchestre philharmonique de Berlin, dirigé par Maris Janssens.

Maris Janssons accompagnait l'Orchestre Philharmonique de Berlin pour ses partitions de Carl Maria von Weber, concerto pour clarinette numéro 1 en fa mineur opus 73, dont Andreas Ottensamer jouait les deux premiers mouvements. Et on va terminer cette émission avec la première sonate que Carl Maria von Weber conçoit l'année suivante en 1812, ici interprétée par Marie-Catherine Giraud, avec les troisième et quatrième mouvements. Le troisième, c'est un menuet, et le quatrième, c'est le plus célèbre, le rondo final, qui est un mouvement perpétuel que Weber avait surnommé l'infatigable.

0: Karl Maria von Weber l'avait surnommé l'infatigable en le transcrivant dans d'autres tonalités. Brahms s'était amusé à jouer en inversant les mains. Tchaïkovski l'a transcrit à la main gauche. Debussy l'a travaillé au conservatoire. Bref, il eut beaucoup de succès ce mouvement perpétuel, rondo final de la première sonate de Karl Maria von Weber, ici joué par Marie-Catherine Giraud.
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0: Bonjour Lionel Esparza.
2: Bonjour François-Xavier Chomchak, Weber, à nouveau demain.
0: Absolument, 1813-1820, ou comment il s'engage contre Napoléon, écrivant de fort belles polonaises, et il fait encore de beaux cadeaux aux amoureux de la clarinette.
2: À demain.
0: À demain.
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6: Bonjour à tous. Une nouvelle production vient de débuter à l'Opéra de Paris. Ercole Amante, Hercule amoureux d'Antoni Abembo, le plus costaud des demi-dieux, le plus obtus aussi, il faut bien le dire, a inspiré quelques compositeurs au fil des siècles, Handel, Gluck ou Saint-Saëns. Ce sera notre sujet du jour. 16h en disque de légende, Le canon de Pachelbel par Jean-François Payard, ou comment on est un tube. Mais tout de suite, Hercule musicien.

Camille Saint-Saëns, Le Rouet d'Omphale, par François-Xavier Roth et les siècles. C'est un poème symphonique, ce qu'on vient d'entendre. Daté de 1869, il représente Héraclès, si vous parlez grec, Hercule, si vous préférez le romain, soumis à Omphale, la reine de Lydie, et filant la laine à ses pieds, habillé en femme, ce qui pour un héros type catcheur bodybuildé est un brin salace tout de même. Il semble qu'Hercule ait vraiment inspiré Camille Saint-Saëns, il l'a représenté plusieurs fois, déjà dans deux opéras, Proserpine et Déjanire, qui nous montrent ce dernier la mort du héros, et puis deux poèmes symphoniques, celui qu'on vient d'entendre et un second auquel on reviendra en fin de programme. L'autre compositeur à avoir illustré Hercule avec passion, c'est Handel.

C'est Bijoun Mehta qu'on entendait ici avec l'Académie für Alte Musik de Berlin dans un air extrait de The Choice of Hercules de Georg Friedrich Händel. Le compositeur a consacré à Hercule deux œuvres plutôt à la fin de sa carrière. Ce choix d'Hercule qu'on entendait ici, cantate de 1750, nous représente le héros encore adolescent devant choisir entre le chemin de la vertu et celui du vice, une scène qui est racontée originellement par Xénophon, qui a été abondamment reprise par les peintres de la Renaissance. Puis quelques années auparavant, en 1744, Händel avait donné un oratorio, enfin un drame en trois actes, Hercules, qui nous raconte les circonstances de la mort de notre héros. En voici l'ouverture.

0: L'ouverture d'Hercules de Handel par Marc Minkowski et les musiciens du Louvre.
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0: Il y a deux moments principaux qui ont été mis en musique dans l'histoire d'Hercule. Le choix de vie dont je vous parlais tout à l'heure et le chemin de la vertu, ça c'est pour sa jeunesse. Et puis sa mort suite à la machination du centaure Nessus. Quant aux 12 travaux, ils étaient évidemment difficiles à réaliser sur une scène lyrique qui réclame beaucoup de moyens littéralement merveilleux. Comment vous représenter au XVIIIe siècle l'hydre de Lerne ou le lion de Némée, je vous le demande. Il n'y a guère que Claude Terrasse qui se soit risqué à ce sujet des travaux en 1900 et encore sur le mode parodique. En gros, l'argument, c'est que Hercule est tellement paresseux qu'il ne veut pas faire les travaux qui lui étaient confiés par Eurysthée. Il ne veut même pas accomplir son devoir conjugal. C'est un anti-héros, tout bêtement, qui provoque les rires de sa femme, Omphale.

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L'air du rire d'Omphale dans les travaux d'Hercule de Claude Terrasse, ici chanté par Edmé Favard, qu'on a déjà diffusé dans cette émission il y a quelques jours. C'est d'ailleurs l'une des sources d'inspiration de notre émission d'aujourd'hui. L'un des travaux d'Hercule, on va la voir ici, prétexte à une histoire d'amour dans Ercole sul Termodonte, Hercule sur le Thermodonte, c'est un opéra de Vivaldi, donné à Rome en 1723. Hercule doit rapporter les armes d'Antiope, la reine des Amazones. Les héros de la Grèce se joignent à lui pour ses travaux considérables. Chacun dans l'affaire va trouver sa promise, une aventure plus galante que véritablement héroïque. Voici l'air de l'Amazone, Hippolyte.

La voix de Joyce di Donato dans un extrait d'Ercole sul Termodonte d'Antonio Vivaldi à la direction Fabio Biondi. Hercule apparaît aussi chez Gluck dans Alceste. Il y a deux versions très différentes en réalité de cette œuvre. L'une pour Vienne en 1767, l'autre pour Paris 9 ans plus tard. Et c'est dans cette version française et en français qu'Hercule apparaît au troisième acte pour sauver tout le monde au péril de sa vie, avant d'être sauvé lui-même par Apollon, ce qui donne l'occasion d'un final plein de surprises et couronné par une chaconne.

0: Le final d'Alceste de Christoph Willibald von Gluck, version John Eliot Gardiner avec les solistes baroques anglais.
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0: L'une des raisons pour lesquelles je voulais vous parler aujourd'hui d'Hercule, eh bien c'est la nouvelle production de l'Opéra de Paris, Ercole Amante, Hercule amoureux de la compositrice Antonia Bembo. C'est dirigé par Leonardo Garcia Larcón. Ça a l'air superbe, si on en croit les premières critiques et les premières images qu'on en voit. C'est jusqu'au 14 juin, je vous le signale. Bembo écrivit sur un livret qui avait déjà été utilisé par son maître, Francesco Cavalli, presque un demi-siècle plus tôt, en 1662, pour un événement français absolument considérable, puisque l'œuvre était en effet une commande de Mazarin pour le mariage de Louis XIV et de Marie-Thérèse d'Autriche. Ça en fait l'une des sources de l'opéra à la française, enfin à la mode Lully, bien évidemment. Voici un extrait de cet Hercule amoureux de Francesco Cavalli.

Un extrait d'Ercole Amante de Francesco Cavalli par quelques musiciens et chanteurs réunis par la soprano Virginie Thomas. Puis on va refermer cette évocation musicale du plus athlétique des héros avec la jeunesse d'Hercule. Quatrième et dernier poème symphonique de Camille Saint-Saëns, achevé en 1877, c'est-à-dire 8 ans après le Rouet d'Omphale qu'on écoutait en ouverture. On y revient à cette fable selon laquelle, à son entrée dans l'existence, Hercule vit s'ouvrir devant lui deux routes, celle du plaisir et celle de la vertu. Il ignora évidemment les séductions des nymphes et des bacchantes pour s'engager dans la voie du combat. Une voie difficile, mais avec au bout l'espoir et même la récompense de l'immortalité. La jeunesse d'Hercule de Camille Saint-Saëns, dirigée par Néhémie Hervé.

0: La jeunesse d'Hercule, l'opus 50 de Camille Saint-Saëns, par l'Orchestre National Royal d'Écosse, mené par Néhémé Yervi. Je vous rappelle l'Ercole Amante d'Anthony Abembo, la production événement de l'Opéra de Paris, avec entre autres Andreas Wolf, Julie Fuchs, Marcel Beckmann, Anna Vieira Leitou, encore Sandrine Pio, le tout dirigé par Leonardo Garcia Larcón. C'est à la Bastille jusqu'au 14 juin. Il sera bientôt 16h.
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0: Notre légende du jour, Jean-François Payard, nous fait découvrir le canon de Pachelbel.

Un extrait d'un concert tout en ré majeur, concerto pour trompette de Johann Friedrich Fasch. C'était ici en soliste Maurice André avec Jean-François Paillard et son orchestre de chambre. Un 33 tours évidemment, paru en juin 1968 en France chez Erato, qui réunissait deux compositeurs, Fasch donc et Pachelbel. Jean-François Paillard avait fondé son ensemble 15 ans plus tôt, d'abord sous le nom Ensemble Instrumental Jean-Marie Leclerc, qui était devenu Orchestre de Chambre Jean-François Paillard en 59. Les disques qu'ils gravèrent révolutionnèrent littéralement l'appréhension qu'on avait de la musique ancienne. Ce n'était pas encore, bien sûr, dans ces années 60 du baroque ou de l'historiquement informé, mais disons que Paillard défricha le répertoire et fit connaître au grand public les Water Music de Handel, les concertos pour clavecin de Jean-Sébastien Bach, ou encore des dizaines de compositeurs moins connus, parmi lesquels un certain Johann Pachelbel.

Jean-François Paillard et son orchestre de chambre dans La Gavotte, avec son double de la suite en sol majeur de Johann Pachelbel. Si je vous parle de ce disque, c'est qu'avant lui, Pachelbel n'était qu'un nom dans les manuels d'histoire. Son canon avait été publié en 1919 et enregistré pour la première fois à Berlin en 1938. Mais là, en 68, peut-être parce que Jean-François Paillard avait réécrit des parties obligées, eh bien, le canon connut un succès phénoménal. En juillet de la même année, un groupe grec, Aphrodite Child, sortit une adaptation rock. Quelques mois plus tard, c'était au tour des Espagnols de Pop Tops de donner un single également basé sur la basse du canon. Le tout fut repris par le groupe américain Parliament, jusqu'à ce qu'en 1970, une station de radio classique de San Francisco diffuse cet enregistrement de Jean-François Paillard et soit submergé littéralement de demandes d'auditeurs. Autant dire que c'est ce disque qui découvrit au monde le canon de Pachelbel et en fit un tube du classique.

0: Le célèbre canon de Johann Pachelbel par l'orchestre de chambre de Jean-François Paillard. C'était pour Erato en 1968. 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
0: Les Aphrodite Childs, dont je vous parlais tout à l'heure, avec Vangelis et Demis Rousseau, c'était après Jean-François Paillard. Enfin, a priori, hein, pas de beaucoup. Qui a été l'œuf, qui a été la poule, en réalité, c'est douteux. Enfin, j'imagine qu'il y a un musicologue sur la question actuellement. Tiens, on va refermer cette émission avec le 30e anniversaire du Quatuor Diotima.

Un thème et variation signé Anton Bruckner. À un âge, une quarantaine d'années, on n'était plus si jeune, mais il s'adonnait à quelques exercices de composition. C'était l'un des derniers disques du quatuor Diotima qu'on entendait ici. Il est sorti il y a un an et demi. Curiosité, puisque la spécialité du quatuor Diotima, c'est plutôt la musique de création et le 20e siècle, voire le 21e. Mais avec la maturité, ils ont décidé d'élargir. Leur prochain disque sera d'ailleurs consacré à Beethoven. On aura l'occasion d'en reparler, il sortira dans quelques temps. Et puis, il y a le concert de leur 30e anniversaire. Ce sera à Paris ce dimanche à 11h au Théâtre des Champs-Élysées. Un programme avec une création française du compositeur Christian Mason. Et puis le 15e quatuor de Beethoven, justement. Le quatuor Diotima au TCE. Ce sera dimanche matin.

0: Un extrait de la suite lyrique d'Alban Berg par le quatuor Diotima, qu'on retrouvera en concert pour son 30e anniversaire ce dimanche 11h à Paris au Théâtre des Champs-Élysées. Un grand merci à Françoise Monteil et à Delino Mello. Aurélie Moreau, bonjour.
1: Lionel Esparza, bonjour.
0: Ah non mais quel bonheur, c'est Dame Jessie, j'ai vu ce soir, c'est ça hein.
1: Mais oui, oh, oui, oui, oui, c'est elle, on va passer une heure et demie avec ces enregistrements magnifiques. Oui, je ne vous le fais pas dire.
0: Il y aura du parc.
1: Il y aura du parc.
0: D'accord, très bien.
1: Il y aura Strauss. Vous avez regardé.
0: Non, je vous demande comme ça.
1: Ah,
0: très bien, très bien. Et Wagner.
1: Il y aura aussi Wagner. Vous connaissez trop bien sa discographie et vous avez le droit de rester, évidemment. Et sinon, je vous dis à demain, Lionel.
0: À demain.
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1: Bonjour à tous, soyez les bienvenus. Aujourd'hui, nous écoutons l'une des voix les plus majestueuses de l'histoire du chant, celle de la soprano américaine Jessie Norman, une artiste qui a marqué son époque par l'ampleur de sa voix, par son charisme unique et par son intelligence musicale hors du commun. Elle est née en Géorgie, dans le sud-est des États-Unis. Elle se révèle très tôt comme un talent rare, mais c'est en Europe que sa carrière va prendre son envol après sa victoire au prestigieux concours de Munich en 1968. Ensuite, elle choisit de poursuivre sa carrière en Europe. Et puis, au fil des années, Jessie Norman va se prendre d'affection pour la France, pour sa langue, dont elle admirait la musicalité et les nuances infinies, et pour sa musique aussi, sa musique qu'elle servira avec une élégance et un raffinement incomparables.

Quel bonheur d'entendre Jessie Norman dans ce répertoire qu'elle aimait tant. Elle nous offrait d'abord Les chemins de l'amour de Francis Poulenc sur un texte de Jean Anouilh, puis c'était Henri Duparc et son invitation au voyage, composée sur un poème de Charles Baudelaire. Et Jessie Norman était accompagnée au piano par son fidèle partenaire, le pianiste Dalton Baldwin. Et cette voix, celle de Jessie Norman, cette voix qui semblait ne connaître aucune limite avec ce timbre aux couleurs infinies et cette allure de tragédienne antique, Jessie Norman, donc, était née en 1945 dans une famille afro-américaine instruite et relativement aisée pour l'époque. Son père était courtier en assurance, sa mère était institutrice et la famille accordait une grande importance à l'éducation et aussi à la musique. Jessie Norman est donc initiée à la musique par sa mère, qui était bonne pianiste amateur, et surtout par sa grand-mère qui chantait dans une chorale.

Je suis éternellement reconnaissante à Richard Strauss, disait Jesse Norman. Je lui suis éternellement reconnaissante d'avoir écrit autant de belles musiques qui convient si parfaitement à la voix de femme. Nous écoutions donc trois leaders de Richard Strauss, deux leaders tirés de l'opus 27 et la berceuse tirée de l'opus 41. Et Jesse Norman était accompagnée par l'orchestre du Gewandhaus de Leipzig, placé sous la direction de Kurt Masur. Et si Jesse Norman servait avec tant d'élégance la musique française, c'est aussi parce qu'elle l'avait étudié avec le baryton Pierre Bernac à l'Université du Michigan. Pierre Bernac était le grand interprète de la musique de Francis Poulenc qui il a transmis à Jesse Norman cette perfection dans la diction du chant français, comme on va pouvoir l'entendre à nouveau dans cet extrait des Nuits d'été d'Hector Berlioz, qui est tout simplement l'un des grands chefs-d'œuvre du romantisme français.

0: Sur les lagunes, troisième mélodie tirée du cycle des Nuits d'été d'Hector Berlioz sur un poème de Théophile Gautier dans la version de Jesse Norman avec l'Orchestre Symphonique de Londres dirigé par Sir Colin Davis.
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0: Et alors, il est vrai qu'on a aussi beaucoup admiré le tempérament de tragédienne de Jesse Norman. On a admiré sa présence scénique, sa capacité à incarner les grandes figures tragiques. Alors, la voici maintenant dans le rôle d'Aïda de Verdi. Aïda est une princesse éthiopienne réduite en esclavage en Égypte et elle est déchirée entre trois fidélités impossibles à concilier. Il y a son amour pour Radamès, son devoir envers son père et envers son peuple et sa condition de captive en terre ennemie.

Dieu, ayez pitié de ma souffrance, il n'y a pas d'espoir pour ma douleur, amour fatal, amour terrible, brise mon cœur, fais-moi mourir. Voilà la supplication d'Aïda au premier acte de l'opéra de Verdi. Jesse Norman était Aïda avec l'orchestre lyrique de l'ORTF dirigé par Nino Sanzonio. Et vous savez peut-être que Jesse Norman a été une Carmen tout à fait éblouissante. Elle a enregistré cet opéra de Georges Bizet avec Seiji Ozawa et l'Orchestre National de France en 1988, cet enregistrement a beaucoup marqué les esprits car Jesse Norman est une Carmen bien différente des traditionnels mezzo-soprano auxquels on confie généralement le rôle. Elle a toujours cette voix somptueuse, bien sûr, cette présence magnétique et ici elle apporte à Carmen une sorte de grandeur tragique. Elle fait de l'héroïne de Bizet une femme fière et un peu inaccessible. Alors voici cette femme qui refuse de renoncer à sa liberté, quoi qu'il en coûte. Et face à elle, il y a Don José qui est de plus en plus déchiré par la jalousie et par la passion.

Une femme souveraine et libre jusqu'au bout, c'était la Carmen de Jesse Norman avec le ténor Neil Chicoff dans le rôle de Don José et aussi l'Orchestre National de France et tous étaient placés sous la direction de Seiji Ozawa. Et c'est ce que Jesse Norman confiait dans son ouvrage « Tiens-toi droite et chante ».« Tiens-toi droite et chante » était tout simplement le conseil que sa mère lui donnait. Et bien dans cet ouvrage, elle nous raconte que chez elle, paroles et chants sont nés en même temps. Elle raconte d'ailleurs volontiers que ses frères la taquinaient en lui disant qu'un jour elle finirait par prétendre qu'elle chantait déjà dans le ventre de sa mère. Mais il est vrai que Jesse Norman ne se souvenait pas d'un seul moment de sa vie où la musique n'avait pas occupé une place centrale. Et c'est grâce à la radio que la petite fille d'Augusta en Géorgie a découvert un univers encore plus vaste.

C'était l'un des sommets de tout l'art lyrique, la mort d'amour d'Isolde, ultime scène de Tristan et Isolde de Richard Wagner. Après la mort de Tristan, Isolde croit le voir transfiguré devant elle. Et on entendait la sublime Jessie Norman dans le rôle d'Isolde avec l'orchestre du Gewandhaus de Leipzig, dirigé par Kurt Masur. Et très tôt dans sa carrière, Jessie Norman découvre un univers musical que beaucoup considèrent alors comme austère et difficile. Elle découvre la seconde école de Vienne, et c'est Pierre Boulez qui jouera un rôle déterminant dans cette rencontre. Il l'a convaincu que ce répertoire pouvait être une immense source de joie, et c'est précisément ce que nous allons entendre maintenant avec Alban Berg. Voici les quatre derniers des sept leaders de jeunesse d'Alban Berg.

0: Une musique que Jesse Norman aimait profondément et qu'elle défendait avec passion, c'était Alban Berg, l'un des grands représentants de la seconde école de Vienne. Alban Berg qui compose entre 1905 et 1908 ses sept leaders de jeunesse. Et Jesse Norman était accompagné à l'instant par l'Orchestre symphonique de Londres, placé sous la direction de Pierre Boulez.
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0: Et finalement, pour Jesse Norman, le chant n'était pas seulement une affaire de technique. C'était d'abord et avant tout une affaire de souffle et de respiration. Elle aimait rappeler que nous arrivons au monde en sachant déjà respirer et que le chant naît de ce besoin vital. Pour l'expliquer, elle proposait même une petite expérience toute simple, prendre le temps de respirer profondément pendant 5 minutes pour sentir le corps se transformer, se détendre et s'ouvrir. Et il faut précisément ce souffle souverain pour servir ces longues phrases que l'on trouve chez Richard Wagner. Nous sommes maintenant au premier acte de la Valkyrie. Siegmund et Sieglind sont attirés l'un vers l'autre par une force irrésistible. Ils sont ces jumeaux séparés dans leur enfance. Ils sont maintenant réunis par la passion et au comble de l'extase amoureuse, Sieglind s'écrie « Tu es le printemps auquel j'aspirais durant l'hiver glacial ». ».

Et voilà ce moment qu'on appelle l'hymne au printemps, au premier acte de la Valkyrie de Richard Wagner. Zinglin reconnaît Siegmund, qui est ce printemps auquel elle aspirait. Et nous écoutions le ténor Gary Lakes et la soprano Jessie Norman dans ce splendide duo avec l'orchestre du Metropolitan Opera de New York, dirigé par James Levine. Et alors, on s'en aperçoit au fil des interviews, le travail est probablement le mot qui revient le plus souvent dans les propos de Jessie Norman. Pour elle, son métier de chanteuse est constitué de 50% de recherche et de 50% d'effort vocal. Je la cite, vous noterez qu'il n'est pas question de talent à aucun moment. Il faut lire, réfléchir, étudier la vie des compositeurs et écouter les grands interprètes, nous dit-elle. Et peu d'héroïnes exigent autant de profondeur qu'Ariane dans Ariane à Naxos de Richard Strauss. Ariane est abandonnée sur l'île de Naxos par son amant Thésée. Elle croit sa vie brisée, mais dans ce grand monologue qui est l'un des sommets de l'art de Richard Strauss, elle entrevoit déjà un autre monde, un royaume où tout est pur, où la souffrance n'existe pas. C'est le royaume de la mort.

Il est un royaume où tout est pur. Il a un nom, c'est le royaume des morts. C'était la plainte d'Ariane dans l'opéra Ariane à Naxos de Richard Strauss. Jesse Norman était Ariane à l'instant avec à nouveau l'orchestre du Gewandhaus de Leipzig, dirigé par Kurt Masur. Je prends un immense plaisir à voir l'effet que la musique peut avoir sur les émotions et sur l'esprit de chacun, confiait encore Jesse Norman. Et alors, pendant quelques années, elle va pourtant décider de quitter la scène pour se consacrer uniquement à l'enregistrement et au récital. Et dans cet univers, celui du récital, Jesse Norman a trouvé un partenaire idéal en la personne du pianiste Daniel Barenboim. Et ensemble, ils servent ici deux très belles pages composées par Johannes Brahms.

fidélité amoureuse et le forgeron, extrait de ce magnifique disque de Leader de Johannes Brahms, enregistré en 1981 à Berlin par Jesse Norman avec Daniel Barenboim au piano. Et les dernières années de Jesse Norman sont davantage consacrées à la transmission qu'à la scène. Et le 30 septembre 2019, elle s'éteint à New York à l'âge de 74 ans. Et pour conclure cette émission, on va retrouver Jesse Norman dans une œuvre que l'on entend très rarement, Un jour de règne. C'est le deuxième opéra de Giuseppe Verdi qui est créé en 1840 et qui va connaître un échec retentissant. Un échec qui s'explique sans doute davantage par les drames particulièrement douloureux que vivait alors Verdi que par les qualités de la partition elle-même, car on y entend déjà l'élan théâtral et l'efficacité mélodique qui feront bientôt la grandeur du compositeur.

0: Jesse Norman était Giulietta, une jeune femme à qui l'on voudrait imposer un mariage, mais elle a son mot à dire et elle le fait savoir avec panache dans cette cavatine au premier acte de l'opéra Un jour de règne de Verdi. Et c'était l'Orchestre Philharmonique Royal de Londres qui était dirigé par Lamberto Gardelli. Je vous remercie de votre fidélité à l'émission, à réécouter quand vous le souhaitez grâce aux différents supports numériques. Le site de France Musique en fait partie. Et je remercie l'équipe du jour, Benjamin Orgeret et Cécile Bonnet-Desclostres.
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0: Je vous donne rendez-vous demain à 16h30 et je vous souhaite une bonne soirée avec Banzai. Bonsoir Nathalie Piollet.
4: Bonsoir Aurélie Moreau, comment ça va?
0: Très bien, je viens de passer une heure et demie avec Jesse Norman.
4: Ah oui, donc voilà. On va bien. Pour un lundi. Vous auriez pu répondre comment ça va comme un lundi, émission va parler des lundis. Voilà.
0: Bah celui-ci était très bon en tout cas.
4: Et bah, j'espère qu'il va être super aussi dans Banzai. Allez, à demain, à mardi. Demain. Et on ira bien comme un mardi demain. Voilà, tout a un sens.
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4: Bonsoir à tous, bonsoir à toutes. Bienvenue dans Banzai. Ce soir, c'est lundi.

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Deux jours de paradis derrière moi, cinq jours à venir, cinq jours à attendre, avec impatience. Pourquoi ? Parce que c'est à nouveau lundi, c'était Monday Again, un petit blues du lundi avec Nat King Cole qui déplore que ces deux jours de week-end passent comme un tourbillon et ces cinq autres jours de la semaine qui s'égrènent un par un. Pourquoi ? Parce que ces cinq jours, ce sont les cinq jours qui le séparent de son amoureuse, de sa fille. C'est un enregistrement de 1947 pour le label Capitol. Il est au chant avec son trio Oscar Moore à la guitare et Johnny Miller à la basse, ce célèbre trio sans batterie avec lequel il est devenu célèbre quelques années plus tôt en 1943 avec le premier grand tube de ce trio, Straighten Up and Fly Right, déjà chez Capitol. Monday Again, oh non, c'est déjà lundi, eh bien moi, j'ai le morceau parfait pour nous réconcilier tous et toutes avec les lundis. On va retrouver le batteur Art Blakey avec ses Jazz Messengers, déjà bien avancé dans la chronologie de la formation, puisque Art monte le groupe au milieu des années 50 avec le pianiste Horace Silver. Horace s'éclipse assez rapidement. Art Blakey reste seul aux commandes, aux baguettes. Et les voilà, nos Jazz Messengers en 1965 avec un très beau casting parmi les soufflants, comme d'habitude. Il y a Freddie Hubbard et Lee Morgan aux trompettes. Il y a Gary Bartz au sax alto. Il est tout jeune, Gary. Il a 25 ans. C'est le tout début de sa carrière. John Hicks au piano et Victor Sprouls à la basse. C'est une composition d'Art Blakey qui s'appelle Freedom Monday. Tant qu'il y a des lundis, il y a de l'espoir.

Sonny Troupé dans Banzaï sur France Musique, batteur et percussionniste guadeloupéen qui tombe dans la musique quand il est petit, puisque son père n'est autre que Georges Troupé, grand saxophoniste qui montera là-bas une école dans laquelle on apprend d'abord le tambourka. C'est l'instrument clé de la tradition guoka, et notre Sonny commence par le tambourka. Le guoka, sa tradition, ses rythmes, et bien cet engagement aussi, c'est un univers qu'il a transporté dans sa musique. Il sort un premier disque en 2013, Sonny Troupé, en quartet, et 4 ans plus tard, c'était ce deuxième album, Reflet Danse, qui sortait donc en 2017, à l'intérieur ce morceau, Anne Sam. Depuis, il a continué ses aventures, Sonny Troupé. Il a sorti cette année 2026 le troisième volet du triptyque, un album qui s'appelle Heavy Dance, en deux mots, un disque enregistré avec un quatuor à cordes, voilà pour la nouvelle aventure de Sonny Troupé. Ce disque, il le présentait il y a quelques semaines en concert au studio de l'Ermitage à Paris, et nous étions là avec nos micros, et le concert, vous pourrez l'entendre le 13 juin prochain dans le Jazz Club sur France Musique. Voilà un acolyte de Sonny Troupé, c'est un pianiste et chanteur martiniquais qui s'appelle Grégory Privat, avec lequel Sonny a énormément joué. On va le cueillir tout récemment, Grégory, en 2026 dans cet album Darling. On y trouve ce palaviré, Grégory Privat.

Il est beau cet album, ça grince, c'est vivant, on entend des respirations, on entend même parfois le bruit d'un carillon. C'était Charlotte Planchou au micro qui sortait en 2024 son deuxième disque, Le Carillon. Qu'est-ce que c'est que ce carillon ? Bien, c'est le carillon de sa grand-mère qu'elle a emmené dans son univers et qu'on entend sonner à quelques moments dans cet album. C'est un disque qu'elle a construit avec le pianiste Marc Prior à ses côtés, produit par Daniel Ivinec avec des chansons, des morceaux qu'elle a recueillis, embarqués dans son univers. Elle chante en français, elle chante en anglais, en occitan, elle chante du Barbara, elle chante du Kurt Weill, des morceaux qui l'ont attrapée. Et qu'elle travaille sur scène, puisque la scène, c'est pour elle vraiment le cœur de son métier. Dans tous ses morceaux doudou, dans tous ses morceaux repères, il y a cette relecture de You've Got a Friend de la chanteuse américaine Carole King. Elle le compose, Carole King, en 1971, ce morceau, pour son deuxième disque, Tapestry. C'est un disque très important pour Carole, puisque c'est un disque qui va lui permettre de rafler 4 Grammys l'année suivante, et pas n'importe quel Grammy, l'album de l'année, le morceau de l'année, l'enregistrement de l'année. Voilà, c'est pas des Grammys anecdotiques. Elle est au piano et au chant, Carole King. À ses côtés, il y a des jazzmen dans cet album. Curtis Amy au sax et à la flûte sur certaines pistes. Il y a même Joni Mitchell qui fait les chœurs. Il y a plusieurs singles massifs à l'intérieur qui vont rencontrer un immense succès. Le plus connu de cet album Tapestry, le plus connu des singles, c'est ce « It's Too Late ». ».

Dans Banzai, un musicien dont le patronyme est très connu, un célèbre soufflant, c'est un Turrentine que nous écoutions. Et il y a bien Stanley Turrentine au saxophone dans ce morceau, mais le patron de la session, c'est son grand frère Tommy Turrentine, un trompettiste de Pittsburgh, aussi comme son frère, qui a beaucoup moins signé d'albums sous son nom que Stanley Turrentine. En réalité, le seul et unique disque sous son nom, c'est celui-ci, ce Tommy Turrentine, qui sort en 1960, dans lequel on retrouve donc son frère au saxophone. Il y a aussi Max Roach à la batterie, Horace Parlan au piano, Julian Priester au trombone et Bob Boswell à la basse dans cet enregistrement. Il n'a pas pris souvent la lumière sous son nom, Tommy, mais c'est un excellent sideman qui a signé de jolis enregistrements. On le croise chez Archie Shepp, chez Abbey Lincoln, Horace Parlan, Jackie McLean. À cette période-là, le début des années 60, en fait, Tommy tourne et enregistre beaucoup avec un grand nombre d'artistes et notamment avec le batteur Max Roach. Il participe à l'enregistrement de quelques très très bons disques de Max Roach. Il y a d'ailleurs aussi son frère Stanley qui fait partie de l'aventure. Et Tommy, il offre à Max Roach cette composition Tony truante que Max enregistre en 1960 dans l'album Quiet As It Keeps. C'est As Long As You're Living, c'est le titre de ce morceau. Il y a donc Stanley au sax à ses côtés, Julian Priester, le retour au trombone, et Bob Boswell, le retour à la basse.

La saxophoniste Nubia Garcia dans Banzai. Elle est anglaise, elle est d'origine caribéenne, sa mère est de Guyane, son père est de Trinidad. Des échos caribéens qu'on entend très bien, bien sûr, dans ce premier disque qu'elle sortait en 2020. L'album s'appelle Source et elle y retrouvait Joe Harmon Jones au clavier, Daniel Casimir, Sam Jones et Cassie Kinoshi invité sur ce morceau au saxophone. Nubia, elle apparaissait en 2026 sur cette EP du chanteur néo-zélandais Jordan Rakai. L'album s'appelle Between Us. Il a été construit à Londres pendant une résidence au studio Abbey Road. Et Jordan a pris soin de laisser la porte du studio grande ouverte pour accueillir tout un tas de jolis représentants de la scène jazz anglaise d'aujourd'hui. Parmi les invités, Jalin Ngonda, Femi Coleoso et donc notre Nubia Garcia. On a un peu moins peur des monstres grâce à eux, grâce à cette ballade rêveuse qui s'appelle « Monsters ».

0: Les monstres sont doux, ils sont presque apprivoisés avec ce morceau Monsters de Jordan Rakai avec Nubia Garcia au saxophone en invité. Extrait de l'album Between Us qui sortait cette année 2026 chez Fontana. Merci à Adrien Landivier pour cette émission, Gérard Chan, Emmanuel Lacaze. Je vous rappelle que toutes les références de notre programmation musicale se retrouvent sur la page Banzaï, sur le site de France Musique ou l'application Radio France. Bonne soirée sur France Musique, bonne soirée Petit Monstre, et on vous retrouve demain à partir de 18h. Il est 19h et voilà Nicolas Pomaret, bonsoir.
1: Et bonsoir Nathalie Piolet.
0: Allons-nous apprivoiser les monstres dans Au cœur du jazz? Je ne sais pas, c'est un peu métaphysique comme question, mais peut-être qu'il y a une réponse.
1: Alors je ne sais pas, les monstres, je ne sais pas. Est-ce que notre invité est un monstre? C'est un monstre.
0: Ça non.
1: Si, c'est un monstre,
0: si, c'est
1: du,
0: un
1: trombone.
0: Monstre du trombone. C'est
1: un
0: vrai.
1: Monstre
0: ça
1: du
0: marche,
1: trombone.
0: Ça marche.
1: Fonctionne très bien. Et vous, on vous retrouve demain à 18h.
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1: Bonsoir à toutes et tous et bienvenue au cœur du jazz. Aujourd'hui, un invité, un jeune homme pressé qui rafle tous les prix du moment. Nommé prix Django Reinhardt par l'Académie de Jazz, c'est-à-dire considéré comme le meilleur musicien français en 2025. Il a obtenu la victoire du jazz pour le spectacle de l'année il y a une dizaine de jours pour son quatuor 2000 lunes. Il est tromboniste, chanteur, s'intéresse de plus en plus à l'électro, sans oublier les racines de la musique classique et les sonorités orientales. Son dernier album, Transara, avec le trio Mia, vient de sortir sur le label Act. Soyez le bienvenu, Robin Sancoury.
3: Merci beaucoup, Nicolas.
1: C'est donc un changement de label, on passe chez Act. C'est une étape dans une carrière?
3: Forcément, ouais, c'est un label qui parle beaucoup aux musiciens, musiciennes de jazz, qui est un des labels les plus
1: reconnus qualitativement,
3: les plus reconnus en Europe, quoi. Donc c'est forcément un grand honneur pour moi de commencer cette aventure avec eux et d'avoir le privilège d'avoir enregistré ce premier album avec Mia.

0: Transsara, le nouvel album de Robinson Coury, qui est en trio, avec le trio Mia. Mia, d'ailleurs, c'était le titre du premier album, mais c'est devenu le nom du trio.
1: C'était même le titre d'un morceau du premier album qui a donné le nom à l'album, qui a finalement donné le nom au groupe. En fait, c'est un mot comme ça qui a fait son chemin un peu sans qu'on le décide.
0: Présentons ce groupe, justement, vos deux acolytes.
1: Ouais, bien sûr, avec Anissa Nehari aux percussions et Léo Jassef au clavier, piano, synthétiseur. Et donc, bah, c'est un trio qui a commencé il y a 2-3 ans, grâce à qui a vu son éclosion grâce à Jazz sous les pommiers sur ma première année de résidence. Et voilà, depuis, on
0: c'est
1: a fait...
0: C'est une belle aventure qui se poursuit.
1: Ouais, carrément. C'était aussi un coup de cœur de Act, et donc une volonté commune de faire un deuxième album avec Mia, qui continue, mais qui va plus loin, qui s'accorde sur un langage commun.
0: C'est l'album Transsara, un mot qui n'existe pas. C'est un mot que vous avez inventé, Transsara.
1: Oui, voilà, j'aime bien qu'on reste quand même sur un registre très imaginaire et très créatif, propre un peu au monde qu'on crée ensemble, la musique, l'association aussi des instruments, des timbres qui est pas commune. Et donc Mia, c'était déjà un peu le monde dans lequel on évoluait. Transsara, c'est un peu le passage vers encore d'autres mondes.
0: Il y a quand même cette notion d'un Transsara, peut-être que c'est l'aspect électronique que l'on entend dans l'album qui me fait penser à ça, mais il y a la notion de trans.
1: Ouais, il y a la notion de trans. En fait, c'est deux mots que j'ai associés, c'est sar aussi. Moi, je parle pas arabe, mais je me suis un peu renseigné, ça veut dire le chemin, et donc c'est le chemin vers... enfin, le passage vers un autre chemin, puisque la trans, c'est quand même comme un passage un peu... parallèle, et donc voilà, ça c'est un mot composé qui devient un mot
0: qui va devenir courant ou qui va peut-être se banaliser, souhaitons-le. Le fil directeur justement de l'album, c'est la philosophie, c'est ce passage, mais c'est aussi dans l'idée construire entre l'électronique et quelque chose de plus organique, plus acoustique.
1: Ouais, c'est toujours cette envie de se connecter avec plein d'éléments de langage différents, dont la musique électronique, les racines de certaines musiques de tradition orale, la musique improvisée, et donc on essaye de faire plein de liens. Et j'aime bien qu'on entende plein de choses, mais qu'on sache pas vraiment. On pourrait pas cataloguer, je pense pas. C'est très difficile de donner un nom, en fait, en général, aux musiques que je crée, vraiment un style. Et j'aime bien ce truc-là, que les gens, ils imaginent plein de choses, mais ça leur évoque plein de choses, mais on peut pas nous ranger dans une catégorie très précise. Et donc c'est en ça que je trouve ça intéressant, que c'est aussi au goût du jour de la multiculturalité.
0: Ce sont justement vos multiples influences qui font que, en fait, vous êtes un musicien de carrefour. Ça peut prendre telle ou telle direction.
1: Ouais, super. Ça, j'aime bien cette notion de, en tout cas dans la notion de rencontre entre plusieurs

0: pense que quand j'ai commencé le trombone aussi, c'est au moment où je muais, donc j'ai cherché un instrument derrière lequel m'exprimer et chanter, en fait, finalement aussi, continuer à chanter. Et donc, voilà, la voix, c'est quelque chose que j'ai toujours continué à côté du trombone, et même si je m'estime pas chanteur, en tout cas, c'est pas mon rôle principal. J'aime utiliser toutes les palettes sonores à disposition, donc les voix et des musiciennes, des musiciens avec qui je joue aussi. Et ouais, c'est vrai que dans cet album, il y a une petite surprise. Il y a la première fois que vraiment j'enregistre une chanson en français, avec voilà des paroles que j'ai écrites.
1: Je vous propose de la dévoiler, cette surprise. Ce sont des pensées irréelles.

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1: Des pensées irréelles, composition et aussi écriture du texte signé Robinson Coury. D'ailleurs, Robinson, sur Transara, vous signez absolument toutes les compositions.
2: Alors non, il y en a une de Léo.
1: Jassef.
2: Et il s'agit de Soumoud, magnifique balade, on pourrait dire, en hommage à la flottille. Global Soumoud Flotilla.
1: Et aussi, donc, Anissa Nehari qui, elle, aux percussions. Le point commun, vous dites d'ailleurs, de vous trois dans vos cultures, c'est vos origines méditerranéennes familiales. Ça s'entend dans la musique, mais il y a tellement d'influences où c'est mélangé avec le reste. C'est ce qu'on disait tout à l'heure, c'est une question de carrefour et de distance que l'on va prendre.
2: Oui, c'est sûr qu'il y a plein de choses et comme je disais tout à l'heure, j'aime bien qu'il y ait pas de
1: voilà, déterminisme,
2: de catégorie spécifique, mais en tout cas, il y a quand même, on peut pas le nier, cet ancrage en Méditerranée avec voilà, Léo qui a des origines turques, Anissa algérienne et moi libanaise, donc il y a. C'est vrai qu'on s'en est rendu compte d'ailleurs l'été dernier, on jouait à Chypre et on était à Chypre et on était tous les trois tellement bien à passer du temps ensemble sur cette île, à manger
1: comme une connexion multiculturelle.
2: Voilà, c'est ça, il y avait une espèce de comme on était un peu au centre de nos trois pays d'origine, en tout cas, il y avait cette sensation en tout cas de d'être à notre place et de sentir bien. Ouais.
1: Il y a un clip du titre que l'on vient d'entendre, titre que, chers auditrices, chers auditeurs, vous pouvez voir d'ailleurs sur la page Au cœur du jazz. Emmanuel Lacaze a mis ce titre dans la page du jour, ce clip. Ce clip, vous l'avez tourné où? Parce qu'il y a une plage aussi.
2: Ouais. Alors, je sais pas trop si j'ai le droit de le dire parce que c'est un peu secret.
1: C'est une plage secrète.
2: Mais on va dire que c'est, on l'a tourné sur la Lune, mais dans le sud de la France.
1: Ok. Donc la Méditerranée est pas loin aussi.
2: La Méditerranée est pas loin et ce clip a été réalisé par Maëlys Sanchez, qui est une vidéaste incroyable. Et assistante de vidéo de caméra Charlotte Virgile, qui a aussi fait un travail incroyable de direction d'acteur et de chorégraphie, puisqu'on me voit danser un peu dans ce clip finalement, et puis merci à Claire Lamotte qui a eu aussi un œil sur tout ce qui s'est passé pour ce clip.
1: Alors, pour le titre de l'invité, là, vous êtes un peu éloigné de la Méditerranée, vous êtes plutôt allé chercher votre inspiration du côté de la Scandinavie avec deux musiciens suédois, j'allais dire, et évidemment un tromboniste, Nils Landgren, et le regretté Esbjørn Svensson au piano. Pourquoi ce choix?
2: C'est un album que j'ai beaucoup écouté il y a longtemps. Je pense que c'est le premier album de Act que j'ai écouté. Donc ça faisait beaucoup de route qui m'amenait à cet album. Je crois que c'est Thibaut Gomez, mon ami pianiste, qui m'a fait découvrir ce duo il y a plus de 10-15 ans. Mm-hmm. Et au moins 15 ans. Je connaissais pas du tout Nils Landgren, je connaissais pas ou alors je connaissais mais plus dans un registre funk et donc là il joue une musique traditionnelle de chansons de folk song suédois et c'est juste magnifique le son de Nils et de Esbjørn ensemble, c'est incroyable.
1: Song from the Valley, c'est issu de l'album Layers of Light et nous sommes en 2001, Nils Landgren et Esbjørn Svensson.

0: Oui, très bien.
1: Asbjørn Svensson, oui, et oui, ça discute en même temps, alors que c'était le dernier accord de Nils Landgren avec Asbjørn Svensson sur ce choix effectué par Robinson Khoury. Plein de concerts à venir. Alors, depuis quelques années que je fais ce métier, que je croise des musiciens, il y a souvent des concerts à annoncer, mais je crois qu'il y en a rarement, j'ai vu autant de concerts à venir dans les semaines et les mois à venir. Il va falloir tenir le rythme pour faire du sport.
0: Oui, alors, ouais.
1: Mais c'est super, hein, c'est super.
0: Non, mais on fait beaucoup de sport avec le groupe. Le matin, on se lave à 6h. Hein? Voilà, on fait un footing. D'abord, ça, c'est le bas à la base.
1: Et puis, quand on fait du trombone avec la coulisse, on fait l'exercice aussi.
0: Non, mais c'est sûr qu'on a beaucoup de chance, en tout cas, de pouvoir tourner autant avec Mia. Et en plus, on a aussi d'autres projets chacun, mais. Mais voilà, c'est vrai qu'avec Mia, on a beaucoup de concerts et on est très heureux de pouvoir faire découvrir cette nouvelle musique, ce nouvel album à un grand nombre d'auditeurs.
1: Alors, je vais citer quelques dates, mais là encore une fois, Emmanuel Lacaze vous a tout précisé sur la page du jour parce qu'il y en a beaucoup. Donc, ça va commencer déjà par le concert officiel de sortie. Ça sera ce 4 juin au 104, mais pas le 104 de la Maison de la Radio, c'est le 104, la salle dans le 19e arrondissement de Paris, à Maison Lafitte, au Jazz Festival Parc du Château le 27 juin, le 4 juillet à Annemasse, le 9 à Vannes, le 23 juillet à Surgères, le 24 à Marseille, à Marciac, le 8 août à Tournu, et puis vous venez de faire l'Autriche, l'Italie, l'Hongrie, l'Estonie, la Suède, la Finlande. Dans quelques jours, il y aura le Canada, l'Allemagne, la Belgique, le Luxembourg, la Suisse. Allez, bon voyage.
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1: Eux nous viennent de Suisse aussi, ils seront demain, 2 juin, au Duc des Lombards. C'est le quartet The Big Tusk avec leur album Shrimplets Riglets. C'est un groupe franco-suisse. Shane Spendali est à la trompette, Théo Duboul à la guitare, Andrew Odiger au clavier, Nathan Vandelbulke est à la batterie. Ils seront également le 12 juin à la Jonquille à Genève, le 5 juillet au Pollen Festival, c'est à Sion en Suisse, le 9 juillet à Juin-les-Pins.

The Big Tusk en concert ce 2 juin au Duc des Lombards à Paris. Vous signalez aussi, c'est une annonce pour le groupe, le trio Dancing Bird avec un nouveau projet, Opus 2, nouveau répertoire présenté ce 3 juin au Jazz Club. C'est dans le 13e arrondissement avec Julien Soro au saxophone, Gabriel Midon à la contrebasse et Ariel Tessier à la batterie. Il est 19h30 sur France Musique. Si vous nous rejoignez, soyez les bienvenus au cœur du jazz. Nous recevons aujourd'hui le tromboniste Robinson Coury pour son trio Mia et l'album Trans-Arabe. Je vous propose, Robinson, de rester forcément dans l'univers peut-être du trombone et des big bands, puisque là c'est un pianiste, mais on va entendre aussi du trombone, puisqu'il y a Steve Davis qui fera le solo dans le titre que l'on va écouter, Kyle Swan à la batterie et Ben Markley au piano, puisqu'il s'agit du Ben Markley Big Band, avec un album qui s'intitule Tuesday Morning Feeling, qui vient de sortir chez OA2 Records. Et en fait, il est assez optimiste de nature, ce garçon-là. Lui, il nous dit que cet album, c'est un clin d'œil à l'acceptation du positif et à la générosité de l'esprit humain.

Le Ben Markley Big Band. On va rester dans l'univers des Big Band. Et d'ailleurs, Christian Merlin au cœur de l'orchestre toute la semaine, du lundi au jeudi à 13h. Cette semaine-là, il vous immerge au cœur des Big Band. Donc, on est justement dans cette thématique de Big Band, que ce soit à 13h ou à 19h, avec le NDR Big Band. Un album qui vient de sortir, qui s'intitule Talking with Béla. C'est évidemment du Béla Bartok. On va d'ailleurs écouter des danses folkloriques roumaines, qui sont ici arrangées par Ger Lines, avec Ingmar Heller qui est au solo de contrebasse et Peter Bolt au solo de saxophone alto. Le NDR Big Band.

0: Le NDR Big Band avec l'album Talking with Bella, avec Robinson Coury et son album Transara. Le Big Band Robinson, c'est quelque chose que vous pratiquez depuis des années?
1: Oula!
0: C'est une école aussi le Big Band.
1: Vous aussi Nicolas?
0: Oui, un petit peu, oui.
1: C'est une école surtout à Vienne, là où j'ai grandi, avec bien sûr mon père qui avait un Big Band, le Lyon Jazz Orchestra à l'époque, et puis... le Big Band du Conservatoire de Vienne, bien sûr, et le Big Band du Conservatoire de Lyon, avec Thierry Sonneau.
0: Alors, puisque vous parlez de Vienne, je vous propose de passer au Festival du Jour, qui est forcément Jazz à Vienne, puisque vous êtes un enfant de Vienne. Qu'est-ce que ça apporte, lorsqu'on a grandi à Vienne, d'avoir un festival international? Est-ce que ça aide à grandir aussi? Ça aide à mûrir dans la musique? C'est sur place, quoi. Vous avez tout vécu à Vienne.
1: Ah, mais c'est sûr, j'ai eu des formidables souvenirs de festivals, de concerts à Jazz à Vienne. Et voilà, c'est un festival qui aussi fait jouer, parce qu'il y a une grosse programmation aussi off, et donc depuis que je suis gamin et depuis ma première année de trombone, je me souviens, je jouais des solos écrits, et je jouais à Cybèle, déjà sur la scène de Cybèle, qui est une super belle scène aussi, dans les ruines, à côté du théâtre municipal, et donc voilà, c'est un festival que j'ai vu un petit peu évoluer et qui, lui, m'a clairement vu grandir.
0: Alors, pour la technique, on va passer Maria Schneider. Schneider, parce que c'est pour moi le nom de cette 45e édition qui ressurgit, qui aura lieu du 25 juin au 11 juillet. Alors, il y a plein de scènes. Vous avez parlé de Cybèle, effectivement. Il y a la scène de minuit au petit théâtre, mais qui n'est pas si petit que ça et qui est toujours un lieu aussi pour les spécialistes. Et tout le monde, d'ailleurs, pas que les spécialistes. Et puis le théâtre antique qui réunit vraiment le plus grand nombre. Stefano Di Battista et Eric Truffat le 25 juin. Jeff Mills, Sonora Orchestra et Verbe le 29. Là aussi, on ne va pas citer tout le monde parce qu'il y en a pour 15 jours. Vincent Perani le 2 juillet. Marcus Miller, Terence Banchar, Ravi Coltrane le 4. Lekesia Benjamin le 7 juillet. Samara Joy, Melissa Aldana et Levi Harvey Trio, ainsi que Maria Schneider. Là, ça sera une très belle soirée et ça sera le 10 juillet.

0: C'est un événement. Maria Schneider sera en France cet été. Elle sera le 9 à Montpellier et le 10 à Jazz à Vienne. Alors Jazz à Vienne, ce sont des stages. Il y a de multiples lieux. Je pense au musée de Saint-Romain-en-Galles, par exemple, des partenaires, des expositions. Et à propos d'expositions, au musée d'histoire de Vienne, à l'église Saint-Pierre, il y aura une exposition autour des 100 ans de la naissance de Miles Davis. Le vernissage aura lieu le samedi 20 juin et tous les jours à 14h, il y aura une séance d'écoute qui commencera le 25 juin avec Alex Dutille. Et quant à moi, j'aurai le plaisir de vous y retrouver. Ça sera le 9 juillet prochain. Tous ces lieux-là, vous les connaissez forcément par cœur, Robinson Coury.
1: Ah oui, c'est sûr que on a grandi dans tous ces lieux et tous ces endroits pleins de musique.
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0: Le standard de la semaine, je suis allé le chercher dans votre discographie, Robinson, parce que Mia, c'est assez récent, mais il y a eu plein d'aventures et il y en a qui continuent de se poursuivre. Une aventure que vous avez créée avec les copains du CNSM, c'est Octotrip.
1: Et oui, c'est effectivement c'est l'aventure musicale qui pour moi est la plus longue jusqu'à présent, parce que ça fait plus de 10 ans qu'on joue ensemble et qu'on se lasse pas de créer de nouveaux répertoires et à chaque fois avec des thématiques différentes. On a fait un conte musical aussi à destination du jeune public. On a fait un album récemment avec
0: Atrasis
1: avec Leila Martial, Anissa Nehari et co-composé par Pierre Thérejol. Et notre premier album, donc éponyme, Octotrip, avec notre ancien professeur Michel Becquet en invité sur ce morceau Sophisticated Lady de Duke Ellington.
0: Et ben voilà, en fait, il fait le boulot même à ma place. Il a annoncé le morceau, c'est effectivement Duke Ellington, notre standard de la semaine, Sophisticated Lady.

0: Ce standard de Duke Ellington arrangé par Robinson Coury avec Michel Becquet qui était donc au solo, Octotrip en 2019 et Octotrip en 2026. Il y a des concerts, c'est ce 5 juin à l'auditorium du Conservatoire de Bagneux. Le 22 juillet, là vous allez vous éclater au Cosmo Jazz à Chamonix. Et le 7 août aussi, vous serez au Muse Festival de musique du Zerche, c'est en Corrèze. Ce 4 juin, vous serez avec Mia, le trio au 104 à Paris dans le 19e. Et puis comme il y a plein de projets Robinson et qu'il y a des dates un petit peu de partout, moi je vais inviter les auditrices et les auditeurs à aller voir directement sur votre site internet.
1: Oui, robinsoncoury.com.

0: Au cœur du jazz, c'est terminé pour aujourd'hui. Merci Romain Sancoury.
1: Merci Nicolas, merci Emmanuel.
0: Merci à vous toutes et tous pour votre écoute. 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L'émission du soir a été conçue avec le concours d'Emmanuel Lacaze, Gérard Chan et Adrien Landivier. Le jazz sur France Musique, ça s'écoute 24 heures sur 24. Je sais, Robinson, qu'entre deux avions, entre deux trains, vous pouvez écouter la jazz, c'est la web radio de France Musique. Et nous, on se retrouve demain à 19h pour un focus sur le jazz polonais avec en une la batteuse Dorota Piotrowska sur France Musique.
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0: France Musique, il est 20h et nous retrouvons Jérôme Fréjaville pour le concert du soir. Bonsoir Jérôme.
4: Bonsoir Nicolas Pomaret.
0: Il y a un programme qui est assez copieux ce soir.
4: Ah oui, j'espère que vous avez faim.
0: Ah oui, toujours.
4: Ah bah très bien. Bah écoutez, là je crois que vous en aurez pour votre argent. Il y a entrée, plat, dessert et digestif.
0: Eh bah c'est parfait.
4: À demain 19h.
0: À demain.
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4: Bonsoir à toutes, bonsoir à tous. Il est 20h, soyez les bienvenus au concert. Aujourd'hui, nous avons rendez-vous avec une pianiste en résidence à la Maison de la Radio et de la Musique pour cette saison 2025-2026. Cette pianiste, c'est Marie-Ange Ngucci. Le récital qu'elle nous propose ce soir fera côtoyer des pages de Beethoven, Ravel, Chopin, Liszt et Schumann. Marie-Ange Ngucci fêtera ses 30 ans l'an prochain et à regarder son parcours, on est sidéré par l'étonnante précocité de cet artiste et par l'étendue de ses connaissances, aussi bien musicales qu'extra-musicales. Elle grandit en Albanie dans une famille d'économistes et de mélomanes et elle y commence l'apprentissage du piano avant de rejoindre à 13 ans le Conservatoire National Supérieur de Paris dans la classe de Nicolas Angelisch. Elle y obtient évidemment son prix de piano, mais elle ne s'arrête pas là, elle décroche également un prix d'Onde Martenot, un diplôme d'artiste-interprète et un diplôme de pédagogie. Elle possède également une maîtrise de musicologie et d'analyse musicale à la Sorbonne et un MBA en gestion culturelle. Loin de s'en tenir aux frontières françaises, elle profite d'un échange Erasmus à l'Université de musique de Vienne pour s'initier à la direction d'orchestre. Enfin, à 18 ans, elle est admise en doctorat de musique à la City University de New York. Et pour couronner le tout, Marie-Ange Ngucci joue également de l'orgue, du violoncelle et parle pas moins de 7 langues. Vous l'aurez compris, notre pianiste est une musicienne touche-à-tout, d'un appétit et d'une curiosité assez hallucinantes. Et lorsqu'on l'interroge sur son parcours hors norme, elle répond humblement qu'elle a toujours considéré la musique comme un moyen d'émancipation intellectuelle et spirituelle. Son vaste répertoire témoigne d'un intérêt pour à peu près tous les genres, concertos, solos, musique de chambre et toutes les époques. Peu de pianistes peuvent se vanter par exemple de faire figurer dans un même programme Thierry Esquèche, compositeur français bien vivant, et Jacob Froberger, musicien du XVIIe. Et c'est cette ouverture d'esprit qui fait de Marie-Ange Ngucci une artiste passionnante, encore plus musicienne que simplement pianiste. Son programme ce soir est assez éclectique avec, pour commencer, la Fantaisie, opus 77 de Beethoven, une œuvre, je dois dire, assez peu jouée, en tout cas beaucoup moins que ses sonates. Et pour cause, cette partition est assez déroutante par son aspect décousu. Son titre, Fantaisie, renvoie à l'improvisation et à la spontanéité. Il faut rappeler ici que Beethoven était connu à Vienne autant pour ses talents de compositeur que de pianiste improvisateur. Voici d'ailleurs ce que rapporte son élève Ferdinand Ries à ce sujet, je le cite. « Tous les artistes que j'ai entendus improviser étaient loin d'atteindre la hauteur où Beethoven s'élevait dans ce genre. La richesse des idées qui se pressaient dans son esprit, les saillies auxquelles il s'abandonnait, les variétés des développements, les difficultés qui se présentaient ou qu'il trouvait moyen d'amener, tout cela était inépuisable. » Eh bien, il y a tout ceci dans cette Fantaisie, opus 77 de Beethoven, interprétée par Marie-Ange Ngucci, en concert à la Maison de la Radio et de la Musique. Je vous souhaite une excellente soirée.

La fantaisie opus 77 de Beethoven sous les doigts de Marie-Ange Ngucci pour ouvrir ce récital à la maison de la radio et de la musique. Alors vous l'avez entendu, cette partition de Beethoven laissait place à l'imprévisible, à la spontanéité, tout l'inverse de la pièce suivante que nous allons entendre, réglée comme du papier à musique, c'est le cas de le dire, par un compositeur réputé pour sa précision maniaque. Voici Gaspard de la Nuit de Maurice Ravel. Alors Marie-Ange Ngucci entretient un rapport très étroit avec la musique française et ce n'est pas un hasard si elle choisit les œuvres de Franck, Saint-Saëns et Thierry Escaich pour son premier et seul album paru en 2017. Elle se plonge véritablement dans ce répertoire lors de son arrivée au Conservatoire de Paris. Elle s'en expliquait au micro de France Musique l'an passé. « J'ai été nourrie dans un terrain qui était centré sur l'école germanique, viennoise et russe. J'avais vraiment besoin de cette école et culture française que j'ai rencontrée en arrivant à Paris. C'est une culture musicale et extra-musicale qui est hors du commun. J'ai beaucoup appris dans la manière d'entendre, de ressentir, de connaître la musique, notamment dans la gestion des plans sonores et de l'orchestration. » Et c'est très intéressant que Marie-Ange Ngucci nous parle d'orchestration dans la mesure où la direction d'orchestre fait désormais partie de son agenda musical, dirigeant non seulement du piano, mais aussi de l'estrade dans le répertoire symphonique, notamment aux côtés du Sinfonia Varsovia. Le sens des plans sonores, c'est un défi à relever dans les trois pièces de Gaspard de la Nuit de Ravel, composées en 1908, inspirées par des poèmes d'Aloysius Bertrand. Tout d'abord Ondine, une pièce miraculeuse tout en gouttelettes, clapotis et ondoiements. Puis vient le gibet, remarquable par son si bémol répété tout du long d'une manière obsessionnelle et glaçante. Et enfin Scarbo, une page qui fait frémir tous les pianistes qui s'y frottent et également les mélomanes qui viennent y chercher tout ce que le piano peut offrir comme sensation forte dans un climat effrayant et sardonique. Gaspard de la Nuit par Marie-Ange Ngucci, c'est dans le concert du soir sur France Musique.

Sur France Musique, la pianiste Marie-Ange Ngouchi interprète en concert Gaspard de la Nuit de Maurice Ravel à la Maison de la Radio et de la Musique à Paris. Nous écoutions dans l'ordre les trois pièces de ce recueil, Ondine, le Gibet et à l'instant le diabolique Scarbo. Alors changement de décor avec Frédéric Chopin et une pièce que l'on a très peu la chance d'entendre en concert, il s'agit de l'introduction et rondo opus 16. Cette partition voit le jour en 1832-1833, dans les premiers instants de Chopin, dans la capitale parisienne, après avoir fui sa Pologne natale. C'est une pièce, on pourrait dire, de divertissement, sans contenu vraiment métaphysique, mais qu'importe, son charme est immédiat. Passé l'introduction, on trouve dans le rondo un chic, une élégance et une volubilité assez irrésistibles. Si vous cherchez dans cette pièce le drame et la douleur de certaines mazurkas ou ballades, passez votre chemin. Mais si vous cherchez la gaieté et l'insouciance, cette partition exquise est pour vous. Et bien sûr, elle ne manquera pas de mettre l'interprète à l'épreuve, Chopin l'ayant très probablement écrite à son intention afin de gagner les faveurs de son nouveau public parisien. Voici cette introduction et rondo opus 16 de Frédéric Chopin par Marie-Ange Ngouchi.

0: Le public de la maison, de la radio et de la musique applaudit la pianiste Marie-Ange Ngouchi qui vient d'interpréter cette rare partition de Frédéric Chopin. C'est son introduction et rondo, opus 16. On se retrouve dans un instant pour la suite de ce récital.
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0: Il est 20h50 et si vous nous rejoignez ce soir, soyez les bienvenus à l'écoute de ce récital donné par la pianiste Marie-Ange Ngouchi, une pianiste que l'on entend régulièrement sur notre antenne. Et pour cause, elle fait partie, pour cette saison 2025-2026, des artistes en résidence à la Maison de la Radio et de la Musique. En mars dernier, elle interprétait le deuxième concerto pour piano de Prokofiev aux côtés de l'Orchestre Philharmonique de Radio France. Aujourd'hui donc ce récital, et le dimanche 7 juin, à 16h, c'est ce dimanche, elle sera en compagnie des musiciens de l'Orchestre National de France dans le Sextuor de Félix Mendelssohn. N'hésitez pas à prendre vos places sur le site de la Maison de la Radio si vous êtes francilien ou de passage dans la capitale. Alors, dans cette deuxième partie de récital, Marie-Ange Ngouchi tisse habilement des liens avec les morceaux joués en première partie. Tout à l'heure, nous écoutions Gaspard de la Nuit de Ravel, dont la première pièce, Ondine, était une évocation d'une nymphe des eaux et plus généralement de l'élément liquide. Et bien voilà, d'une certaine manière, la pièce précurseur, celle qui lui montre la voie. Les Jeux d'eau à la Villa d'Est, extrait de la troisième année de pèlerinage de Franz Liszt. Le compositeur publie cette troisième année en 1883, soit une trentaine d'années après les deux premiers volumes, qui étaient comme le carnet de voyage musical de Liszt à travers la Suisse et l'Italie, en compagnie de la comtesse Marie d'Agoult. Mais depuis ces temps heureux, Liszt a vieilli. Il n'est plus le jeune homme fringant et séduisant de sa prime jeunesse. Il est rentré dans les ordres mineurs et a pris la soutane. Quant à Marie d'Agoult, elle a quitté le monde. Le compositeur, en proie à la mélancolie, se penche sur son passé et ses souvenirs dans ce dernier volume qui est probablement le plus méditatif. Les deux pièces que nous allons entendre évoquent la Villa d'Est, près de Rome, mais sont pourtant de caractère très dissemblable. La première, aussi près à la Villa d'Est, est sous-titrée « Trénodie », une trénodie étant un chant de lamentation, un sous-titre qui annonce clairement la couleur, recueillement, gravité, voire sévérité. La deuxième pièce fait voir les jardins de Tivoli sous un jour beaucoup plus radieux et heureux. Ce sont les fameux Jeux d'eau à la Villa d'Est, dans lesquels Liszt renoue avec les pièces aquatiques du premier cahier, au bord d'une source et au lac de Wallenstadt. Il s'en donne à cœur joie, tirant du piano des sonorités perlées, à renfort d'arpèges, de gammes et de trémolos délicats. On en viendrait presque à oublier que le piano est un instrument à marteau. Alors voici « Aussi près à la Villa d'Est » et « Jeux d'eau à la Villa d'Est » de Liszt, au piano Marie-Ange Ngouchi.

Deux extraits de la troisième année de pèlerinage de Franz Liszt par la pianiste Marie-Eugène Gucci sur France Musique. C'était les Jeux d'eau à la Villa d'Est et juste avant, aussi près à la Villa d'Est, sous-titré Trenodi numéro 1, deux souvenirs italiens et en particulier romains du compositeur hongrois. Alors pour finir ce récital, notre pianiste Marie-Eugène Gucci a choisi les Kreisleriana de Robert Schumann, partition dédiée à Frédéric Chopin dont nous entendions une pièce en première partie, l'introduction et rondo, preuve supplémentaire de la cohérence de ce programme. Titre curieux que ces Kreisleriana, aussi curieux que la partition elle-même. Déjà, il faut savoir de quel Kreisler on parle. Ici, c'est Johannes Kreisler, à ne pas confondre avec le violoniste autrichien Fritz Kreisler. Johannes Kreisler est un personnage inventé par l'auteur Ernst Theodor Amadeus Hoffmann, E.T.A. Hoffmann, que l'on trouve dans plusieurs de ses contes, les fameux contes d'Hoffmann dont Offenbach s'est inspiré pour son opéra du même nom. Cet auteur, né à la fin du XVIIIe siècle, est connu pour ses histoires étranges et extravagantes que les psychanalystes connaissent bien, car c'est à partir de ces récits que Freud a théorisé le concept d'inquiétante étrangeté. Mais tout ceci nous éloigne de la musique de Schumann. En fait, le personnage de Johannes Kreisler est un compositeur au caractère lunaire, excessif et excentrique, inadapté au monde mais complètement enivré par la musique. Grand lecteur d'Hoffmann, Robert Schumann s'est reconnu en Kreisler et c'est ainsi que lui est venue l'idée de ces Kreisleriana qui sont en quelque sorte son évocation musicale. Ce cycle de 8 pièces, composé en l'espace de 8 jours en 1838, fait alterner des pièces fougueuses et extraverties, incarnation de Florestan, et d'autres plus contemplatives, incarnation d'Eusebius, Florestan et Eusebius étant, vous le savez peut-être, les doubles créateurs de Schumann. Et effectivement, on est frappé ici par l'étonnante inventivité du compositeur et sa manière presque sauvage de se lancer à corps perdu sur le piano, comme dans la toute première pièce indiquée Auserst bewegt, extrêmement agité. Schumann sous-titre ses Kreisleriana Fantaisie, qui rappelle d'ailleurs la première pièce de ce concert, la Fantaisie de Beethoven, et qui rappelle aussi que les excès de cette musique, ses rêveries, comme ses coups de sang, ne pouvaient pas s'adapter à la forme trop contraignante et sévère de la sonate. Ces 8 pièces sont comme des instantanées, un concentré de différents caractères et états d'âme, bref, elles représentent, selon le musicologue Guy Sacre, je le cite, l'œuvre la plus riche pour le piano de Schumann. Alors voici ces Kreisleriana sous les doigts de Marie-Eugène Gucci.

Sur France Musique, les Kreisleriana de Robert Schumann, sous les doigts de la pianiste franco-albanaise Marie-Ange Ngucci. C'était la dernière pièce de son récital donné à la Maison de la Radio et de la Musique à Paris. Salle dans laquelle vous pourrez l'entendre le dimanche 7 juin, c'est ce dimanche, à 16h, en compagnie des musiciens de l'Orchestre National de France, au programme le sextuor avec piano de Félix Mendelssohn et le troisième quintet à cordes d'Antonín Dvořák. Et la semaine suivante, le dimanche 14 juin, elle sera aux côtés de l'Orchestre National de Lille et de Jean-Claude Casadesus pour le concert de clôture du Lille Piano Festival au Théâtre du Casino Barrière. C'est à 19h30. Au programme, le troisième concerto pour piano de Rachmaninov. Notre pianiste Marie-Ange Ngucci nous revient sur cette scène de la Maison de la Radio pour nous offrir un petit supplément.

0: L'un des bis préférés de Marie-Ange Ngouchi, la cadence du concerto pour la main gauche de Ravel. Alors à ma connaissance, il n'y a pas d'autres pianistes qui jouent cette cadence en bis, mais pourquoi pas? En tout cas, ça fait son effet. Un grand merci à l'équipe de production qui a capté ce concert à la Maison de la Radio et de la Musique à Paris le 10 mai 2026. Xavier Lévesque et Luna Bricotto à la prise de son et Fanny Constant à la réalisation. On se retrouve tout de suite pour la suite de notre soirée.
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0: Nous voilà dans notre après-concert ensemble jusqu'à 22h et je vous propose de rester avec notre pianiste Marie-Ange Ngouchi avec quelques extraits de son unique album paru en 2017. Espérons qu'il y en aura d'autres. Cet album s'intitule En miroir avec des pièces de Thierry Esquèche, César Franck, Camille Saint-Saëns et la chaconne de Bach arrangée par Bouzoni. Je vous propose d'écouter un extrait du prélude, aria et finale pour piano de Franck, compositeur organiste qui nous rappelle l'affinité de Marie-Ange Ngouchi avec cet instrument. Voici tout de suite le prélude.

Marie-Ange Ngouchi au piano dans ce prélude, extrait du prélude aria et finale de César Franck. C'est un extrait de son album intitulé En miroir, paru en 2017. Un album très intelligemment construit et dont elle a écrit elle-même le livret, nous expliquant avec passion les liens entre ses œuvres, avec l'orgue comme dénominateur commun. Alors tout à l'heure, dans la deuxième partie de ce concert, Marie-Ange Ngouchi nous interprétait deux extraits de la troisième année de pèlerinage de Liszt, hein, les Jeux d'eau à la Villa d'Est et aussi près à la Villa d'Est. Et bien pour finir notre soirée ensemble, voici une courte pièce extraite de la première année, une année en Suisse. Alors cette pièce, c'est la Pastorale, interprétée non pas par notre pianiste de ce soir, mais par celui que l'on regrette toujours et qui était son professeur au Conservatoire de Paris, Nicolas Angelisch. Voici la Pastorale de Liszt.

0: La pastorale extraite de la première année de pèlerinage de Franz Liszt par Nicolas Angelisch pour refermer notre concert du soir. Un grand merci pour votre écoute. Sachez que vous pouvez retrouver cette émission où vous voulez, quand vous voulez, sur le site et l'appli Radio France. Aujourd'hui avec moi, il y avait Adelino Mello à la technique et Nelly Portal, l'attachée de l'émission. Demain à 20h, vous retrouverez Clément Rochefort pour un oratorio de Handel par le banquet Céleste, dirigé par Simon Proust.
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1: Il est 22h, l'heure de retrouver Thomas Fergrache pour les grands entretiens de Roberto Negro. Bonne soirée sur France Musique.
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2: Bonjour, je m'appelle Roberto Negro. Je suis né le 28 mai 1981 à Turin, en Italie. Je suis compositeur, pianiste, arrangeur, improvisateur.

0: Bonjour Roberto Negro.
1: Bonjour Thomas.
0: Roberto Negro, merci beaucoup de nous accueillir chez vous, près de Grenoble, pour cette grande matinée d'enregistrement et cette semaine de diffusion de nos grands entretiens sur France Musique. Roberto Negro, pianiste, compositeur, improvisateur. Vous êtes un fer de lance d'un jazz un peu intello, mais toujours fun, c'est important de le préciser. Aussi à l'aise en solo qu'en duo avec le saxophoniste Émile Parisien, le violoniste Théo Secaldi ou le mythique clarinettiste Michel Portal, tout en jouant aussi en trio, en quartet, en sextet, sans oublier les arrangements pour grands ensembles ou orchestres. Vous aimez créer une musique toujours fraîche, ludique, expérimentale, aux frontières de l'étrange, qui ne renie ni la virtuosité, ni une poésie nocturne, et encore moins des liens forts entretenus avec ce que l'on appelle tellement grossièrement la musique classique. Et pour résumer votre maxime de vie artistique, vous créez toujours sérieusement, mais sans jamais vous prendre au sérieux. Roberto Negro, vous êtes né à Turin en 1981, vous avez grandi au Congo, qui s'appelait encore le Zaïre. De là, vous avez comme ancré dans votre code génétique un jeu rythmique toujours frénétique. On en parlera bien évidemment tout à l'heure, mais comme pour une fois, il faut le souligner, nous ne sommes pas installés à Paris. Contrairement à la majorité des artistes qui habitent dans la capitale, vous n'êtes donc pas parisiano-centré, voire carrément pas urbain en fait.
1: Semi-urbain. Je l'ai été pendant 15 ans à Paris. Mais effectivement, ce qui m'a ramené plus près de l'Italie finalement, hein, parce que Grenoble c'est stratégique, c'est à mi-chemin entre Turin et Paris, c'est une histoire familiale. Voilà, on commence à te marier, à avoir des enfants, à t'occuper de ta maman. Et donc, après une bonne dose de Covid et de confinement, ça a été un choix assez naturel avec ma chérie et, voilà, qu'on a fait.
0: Depuis chez vous, on aperçoit même les montagnes. C'est important pour vous d'avoir cette vue, cette vision large pour créer de la musique ?
1: C'est pas fondamental, je dois dire. C'est pas ce qui va peut-être me nourrir le plus, mais c'est très confortable, je dois dire. Du coup, maintenant qu'on y est, j'en profite. On est au pied de la Chartreuse. Et puis, c'est vrai que je suis quand même un peu montagnard de naissance, de tradition, quoi. Hein, voilà, mon père, c'était un grand... mes parents, c'était des grands marcheurs. Et puis, je viens de Turin, un vrai lien avec les Alpes, même si, bon... Un lien pendant très longtemps un peu effleuré puisque j'ai grandi à l'étranger.
0: Roberto Negro, vous avez parlé d'un lien distendu avec vos racines italiennes. Comment un petit garçon italien commence sa vie au Congo ? Comment ça s'est passé ?
1: Histoire de famille. Hein. Donc moi, je suis né en 81 à Turin. Mais en fait, depuis quelques années déjà, mes parents voyageaient par le monde, de par le travail de mon père.
0: Qu'est-ce qu'ils faisaient comme travail ?
1: Alors, voilà. Mon père est vraiment il y a deux générations d'écart entre mon père et moi, puisqu'il est né en 1924, mort en 2018. Et il a donc été résistant pendant la Deuxième Guerre mondiale dans les Alpes. Dans les Alpes, voilà, donc frontalière, Italie-France, il a souvent atterri en France. Il a d'ailleurs fini la guerre à Grenoble, pour le coup. Donc il y a vraiment une histoire de famille très, très ancienne avec cette ville. Donc à l'époque, c'était quelqu'un de brillant, papa, et donc il a, au sortir de la guerre, il s'est retroussé les manches, il a fait son trou, comme on dit. Puis vu que c'était les années de la reconstruction, il y avait du boulot, il y avait de quoi faire. Il a monté sa boîte, il vendait des fiches de prises électriques, qui a eu du succès, et donc voilà, il a avancé là-dedans. Il était marié, ma mère était mariée à quelqu'un d'autre, ils se sont rencontrés au sein de cette entreprise, quoi. Et on est dans les années 70, en Italie, le divorce, ça vient tout juste d'être légiféré. C'est aussi les années de plomb en Italie, dans les années 70, donc avec les brigades rouges, avec les enlèvements, et vu que mon père était un petit peu dans le secteur industriel, il pouvait être un peu, même si on l'appelait le rouge dans le milieu de l'entrepreneuriat, puisqu'il avait toujours sa carte du parti communiste, puisqu'il était ça lui venait de la résistance. Et donc en fait, lors d'un voyage à l'étranger, voyage d'affaires, hein, ils ont eu une occasion de s'installer à Kinshasa. Et donc, ça leur permettait de repartir sur new life, quoi. Nouvelle vie, de vivre leur histoire aussi, loin des projecteurs, surtout familiaux, en fait. Et moi, je suis arrivé au milieu de ça, quoi. Je suis né à Turin parce que ma mère a préféré venir accoucher en Italie. Et puis direct, j'avais 3 mois, hop, j'étais là-bas avec ma fièvre jaune, mon, mon choléra. Enfin, je parle de vaccin. Hein. voilà, tout ce qu'il faut. Et puis, j'ai grandi 14, 15 années à Kinshasa, ouais.
0: Vous considériez presque plus de Kinshasa que de Turin, au final, hein, dans vos jeunes années?
1: Bah oui, je suis italo-congolais, ouais, quelque part. En années cumulées, si on doit prendre la RDC, l'Italie et la France, bah, l'Italie, c'est finalement le pays où j'ai le moins vécu. Donc j'en garde peut-être un attachement affectif presque plus fort. D'ailleurs, c'est ma nationalité, mes papiers sont italiens. Mais Kinshasa, je n'ai pas eu le désir d'y retourner vivre. Par rapport aussi au travail que je fais et par rapport à certains aspects qui étaient quand même, je trouve, très gênants de la vie, comment ça se passe là-bas, notamment vis-à-vis du mélange, non-mélange plutôt entre des expatriés et les natifs de Kinshasa. Je trouvais ça compliqué. Mais par contre, mon enfance, enfin, je me suis construit là-bas, en fait. Donc forcément, j'ai plein d'images, j'ai plein de... la première musique que j'ai écoutée, c'est à Kinshasa. Il y a beaucoup de rodents, hein, quand même. Il n'y a pas que de la rumba et du ndombolo, mais parce que bon, bah, c'est les premières booms, hein, c'est l'époque des premières booms. Mais voilà, la vie là-bas m'a façonné musicalement, mais je pense spirituellement aussi. Ouais.

0: comment ça se passait, ce mélange ou ce non-mélange entre les expatriés et les locaux?
1: Bah, il n'y a rien à dire. Il y avait vraiment... Allez, je m'y risque, mais pour moi, il y avait un doux, entre guillemets, apartheid, quoi. C'était pas un truc à l'Afrique du Sud, hein, bien sûr, pas du tout. Mais c'était juste que ça se mélangeait pas, en fait, tout simplement. Et que même à l'école, pardon, moi, j'allais à l'école française René Descartes, donc une école de l'éducation nationale, dans laquelle il y avait des Français, des Belges, des Italiens comme moi et des Congolais. Mais la tendance, c'était quand même que les Blancs restaient entre eux et les Noirs restaient entre eux. Alors moi, déjà, j'avais pas envie de ça. Hein. J'étais pas du tout... ça m'ennuyait profondément qu'il y ait cette dichotomie-là, cette séparation. J'ai jamais été à l'aise avec la question du clan. J'aime bien pouvoir avoir la possibilité de créer des liens avec n'importe qui. Et donc, à partir du moment où tu fais partie d'un clan, tu te fermes la porte aux autres clans, quoi, en fait, tout simplement. J'avais la chance de m'appeler Négro. Ça a été un peu la fenêtre qui m'a permis de créer des liens quand même avec... Parce que ça les faisait rire, en fait. Les camarades congolais, ça les faisait complètement rire que le Toubab, il s'appelait Négro, quoi, en fait. Et du coup, il m'appelait Négro, il m'appelait pas Roberto. Il m'appelait par mon nom. Et donc, moi, ça m'a fait kiffer aussi. Et donc, on est parti là-dessus. Et donc, j'essayais un petit peu d'être dans le mélange, quoi. Mais voilà, j'ai des exemples. Il y avait du racisme, en fait, tout simplement, hein. Là où j'habitais, un jour, il y a un ami congolais qui mange à la maison, et puis en fait mon voisin du dessus m'appelle de par le balcon et il me dit: ah Robbie, tu viens jouer à la, je pense, je suis pas à la Sega Saturn ou j'en sais rien, viens jouer à la maison. Je dis: oui, mais attends, mais il y a mon pote qui est là, on peut venir tous les deux. Ah, attends, faut que je demande à maman. Puis bon, après, il revient 10 minutes après, il me dit: ah non, mais c'est vrai que mes parents, ils ont pas trop envie que les Congolais à la maison. Enfin, tu vois, on en était là quand même. Ouais. Pas tout le monde, mais il y avait un truc assez systémique à cet endroit-là. Donc, ça, moi, c'est quelque chose qui très vite m'a gêné. Et je suis parti de Kine à l'âge de 14-15 ans, parce qu'il y avait eu deux pillages, de soulèvement, en 91 et 93, à chaque fois on revenait, mais ceci a fait aussi que ça s'est vidé un petit peu des expats, et donc l'école française s'est vidée, et donc on est venu en France pour que je finisse mes études à l'école française et non pas à l'école italienne. C'est pour ça, en fait, que j'ai atterri d'abord dans l'Ain, pas loin de Genève et de l'Italie, et puis ensuite à Grenoble, pareil, pour les mêmes raisons, pour être pas loin de l'Italie, mais en France.

0: J'ai entendu pour la première fois de la musique. Alors du coup, cette première musique entendue au Congo, c'était pas de l'Eurodance quand même.
1: Alors déjà, il faut dire une chose. Mes parents, c'est curieux, parce que mes parents, c'est pas du tout mélomanes. Il y avait vraiment, c'était la grande époque des compacts disques quand même, les années 80, 90. Il y avait 10 disques à la maison. Pas grand chose quoi. Il y avait, je me souviens, 2-3 symphonies de Beethoven, parce que ça faisait bien. Et puis, la BO de Dirty Dancing, je me souviens. Enfin, il y avait des trucs très, très différents les uns des autres. Je me souviens de ça. Je me souviens de 2-3 symphos de Beethoven. Et puis, il y avait peut-être la mère de Debussy. Et puis, il y avait Dirty Dancing. Et pourtant, ma mère décide, quand j'avais 5-6 ans, qu'il fallait avoir un piano à la maison et qu'il fallait que je fasse du piano. Alors ma mère avait fait un peu de piano toute jeune, mon père pas du tout. Vraiment, on est loin de la famille éduquée à la musique, et donc dans cette culture-là. Je pense qu'intimement, elle savait que c'était une éducation qui était importante pour le développement personnel et tout ça. Je soupçonne qu'il y avait peut-être un poil de snobisme, quand même. Donc finalement, à 5-6 ans, donc c'est vraiment les premiers souvenirs de musique. C'est moi au piano avec mon premier professeur, qui était un musicien congolais, enfin, zaïrois à l'époque, mais qui avait étudié en Europe. Et qui, donc le paradoxe, c'est que j'apprenais au Congo, avec un professeur congolais, les tubes de la musique classique européenne. Donc la méthode rose et tout ça. Mais la particularité, et ça, je lui en serai reconnaissant toute ma vie, c'est que il m'a mis tout de suite au turbin, au piano. C'est-à-dire qu'on n'a pas passé un an à faire d'abord du solfège. Et puis non, j'ai appris à lire tout en apprenant à jouer. Et même plutôt d'abord à jouer par imitation. Lui, il me montrait les choses au piano. Les tubes, hein, Clair de Lune, les Trailises, tout ça. Et puis, au fur et à mesure, j'ai commencé à lire aussi. Ce qui a fait que j'étais tout de suite dans l'expression. Et c'est ce qui a fait aussi qu'on a remarqué un peu tous ensemble que cette expression-là, elle me plaisait, quoi. Il y avait quelque chose qui, pendant les concerts de fin d'année qui étaient organisés. Voilà, le truc bien de ce truc d'expat, c'est qu'ils étaient chauds tous pour faire les bonnes fiestas, louer un petit auditorium, et hop, les petits-enfants, on leur fait jouer ce qu'ils ont appris pendant l'année. Et donc, régulièrement, je jouais dans ces contextes-là. Mais devant, du coup, il y avait du monde. Il y avait 300 personnes qui venaient écouter et tout ça. Donc, ça m'a tout de suite frotté à cette ambiance-là. Et puis, il faut savoir qu'à Keen, il y a de la musique tout le temps. C'est-à-dire que t'allumes la radio. Donc en voiture, voilà, t'allumes la radio, c'est 98% de la musique. Il y a pas d'émission, il y a pas de blabla, il y a pas beaucoup d'émissions où on parle, tu vois, comme là actuellement. C'est de la musique en continu en fait. Et donc dès que t'allumes, tu vas tomber sur ce qui passait à la radio à l'époque, essentiellement de la rumba et du ndombolo. Faut savoir quand même que Keane a fait danser, ce qu'on dit souvent. Alors, on le dit surtout aux Zaïre parce qu'on en est fiers, mais Kinshasa a fait danser l'Afrique, quoi. C'est-à-dire qu'il y a des choses très fortes qui sont parties musicalement de Keane et qui ont voyagé dans tout le continent et qui ont influencé plein d'autres styles qui sont nés ensuite en Côte d'Ivoire et ailleurs, quoi. Mais si tu prends le coupé décalé, par exemple, qui est ivoirien, ses racines, elles sont très influencées par ce qui s'est passé à Keane. C'était un vrai centre culturel, en fait, pour l'Afrique. Donc j'étais, par la force des choses, traversé par la musique. Là où on est habité, il y avait une église évangéliste juste derrière le mur de là où on habitait. Et donc, où tous les jours, il y avait une messe. Et là, les messes, c'est 2-3 heures de chant, de musique, c'est très particulier. Donc, quelque part, involontairement et même inconsciemment, la musique du Kinshasa m'a traversé pendant 14 ans, dans la rue, à la radio. Ça s'est fait très passivement, quoi, en fait.

0: À la maison, vos parents, ils étaient un peu pas réfractaires à cette culture musicale-là, mais comment ça se passait ?
1: Ça les intéressait pas. Mais de toute façon, la musique, ça, ce qui les intéressait, c'est de voir. Enfin, peut-être j'exagère un peu, mais c'était de voir leur enfant qui apprenait le piano. Mais sinon, c'était pas du tout des mélomanes. Mais il n'y avait pas non plus de. Comment dire ? D'interdiction ou quoi que ce soit, pas du tout. J'ai eu la chance, voilà, d'avoir des parents quand même très ouverts. Qui était pour quand même pour le mélange et qui avait, voilà, mais musicalement c'était pas intéressé quoi.
0: Mais quand vous appreniez la lettre à Élise par imitation, est-ce que à la place vous aviez pas plutôt envie de jouer de la rumba et d'apprendre à jouer ce type de musique là?
1: Non, parce que finalement à cet âge là en fait, moi-même j'écoutais pas activement de la musique, c'est-à-dire quand j'étais vraiment enfant, finalement la musique je la jouais, ou alors elle servait pour danser au boom. C'était assez assez léger comme rapport, quoi. Encore assez superficiel en fait, quelque part. Même si il y avait déjà quelque chose qui me prenait physiquement quand je jouais. Il y avait vraiment l'acte de faire, par contre, qui était déjà là.
0: Vous improvisiez déjà à l'époque quand vous étiez tout petit ?
1: J'écrivais des petits morceaux assez vite, ouais, des petites choses très très simples, parce que ça me titillait un peu. Mais ça s'est venu vraiment progressivement.
0: Il y avait un truc très physique, en tout cas, c'était
1: ouais, il y avait
0: de créer quelque chose de vos mains. Et...
1: Ouais, je dis ça parce que j'ai un ami de famille m'a renvoyé une vidéo donc de l'époque, donc on parle de 86, 87, parce que voilà, on filmait ces petits concerts là qui se faisaient, et donc je me suis revu à l'âge de 6 ans, à pas arriver aux pédales de sustain avec mes pieds, donc à devoir y aller vraiment de toutes mes forces pour que le pied puisse toucher la pédale. Et je me suis revu jouer, je crois que c'est le Clair de Lune. Et effectivement, j'étais surpris. Je me découvrais un petit peu, parce que bon, bah, je m'étais jamais vraiment vu, ou alors il y a longtemps. Et bah, c'était assez émouvant, quoi. J'avais 6 ans, puis voilà, j'ai revu plein de gens dans le public de l'époque et tout. Mais voilà, je me suis observé. Et je me suis dit, ah ouais, ok, il y avait vraiment quelque chose de... Il y avait un engagement, quoi. Malgré le petit stress du concert, quand j'étais au piano, bah, il y avait vraiment un... J'embrassais l'instrument et il y avait quelque chose qui se passait, quoi, physiquement.
0: Quand vous avez revu ce film, est-ce que vous vous êtes aussi, quelque part, revu sur une scène récemment? Ce même investissement physique, est-ce que c'est le même que quand vous étiez enfant, ou
1: bah,
0: vous avez un peu
1: changé? C'est la suite logique. C'est quelque chose qui est resté et qui s'est développé. Parce qu'en plus, en me tournant vers l'improvisation et vers la création instantanée, c'est quelque chose qui est encore plus fort, c'est quelque chose qui est encore plus nécessaire, j'ai envie de dire, de rentrer un petit peu dans cette sorte de transe hypnotique, où en fait, il n'y a plus rien d'autre. La question de la vraiment de la transe hypnotique, hein, c'est même un terme... comme a dit notre ami, ami et médecin de famille qui fait lui-même de l'hypnose. Il m'a vu un jour en concert, il m'a dit, mais en fait, Roberto, toi, ce que tu fais, c'est tu te mets en transe hypnotique, c'est de l'auto-hypnose, en fait. Moi, comme plein d'autres musiciens, hein, on ouvre une porte du subconscient qui fait que, et c'est comme ça que ça marche, qui fait qu'on n'est pas en train de réfléchir à ce qu'on fait. Tu te laisses traverser parce qu'il est en train de se passer, en fait.
0: Pour ça, c'est votre côté Keith Jarrett qui ressort.
1: Bah, Keith Jarrett, c'est notoire parce que c'est très
0: démonstratif.
1: Ouais,
0: on
1: voilà.
0: Va dire.
1: Alors, je sais pas s'il le fait exprès, vraiment, il veut le démontrer, mais en tout cas, le résultat, oui, c'est que c'est quand même, ça prend de la place, quoi. Sonorement, avec ses bruits, les bruits qu'il émet, et puis oui, effectivement, physiquement, la façon dont il se tient. Mais oui, c'est un peu ça. J'ai appris à essayer de le contrôler, parce qu'au début, ça peut t'enlever de l'énergie importante. Hein. Du coup, il peut te manquer de la tenue, et donc tu peux perdre en qualité de son, en qualité de production, entre guillemets. Mais ce qu'il ne faut surtout pas éliminer, c'est cette question de trans. Que quelqu'un, bah, comme Émile Parisien, avec qui j'ai beaucoup travaillé, a beaucoup, ou Théo Sekaldi aussi, enfin, les personnes que vous avez citées, c'est comme ça qu'on produira la musique la plus vraie, quoi.

0: quand vous étiez enfant, vous aviez un regard très critique envers vous-même ou vous vous laissiez aller facilement?
1: Quand j'étais enfant, j'essayais de me revoir un petit peu. Déjà, dès que je devais jouer devant quelques personnes, j'avais le trac. Donc c'était surtout ça qui m'inquiétait, quoi, ce qui me passait par la tête. Il y avait, je me souviens de l'anniversaire de Mozart en 89. Et là, pareil, les expats, ils avaient organisé un truc de dingo au Palais du Peuple de Kinshasa. Il y avait 2000 personnes pour célébrer Mozart, tu vois.
0: Et ça paraît un peu incongru, dit comme ça.
1: Mais complètement. Et c'est pour ça que je baisse la voix quand j'en parle. Et là, ma professeure de l'époque, parce que donc j'ai fait 2 ans avec avec mon premier professeur, puis on a rencontré Madame Gasco, Maggie Gasco, qui était une ancienne professeure du conservatoire de Milan. Elle avait atterri à Kinshasa parce que son mari était venu travailler à Kinshasa. Et donc elle avait monté sa petite classe. Puis elle m'avait pris sous son aile pendant plusieurs années, donc j'ai étudié beaucoup avec elle. Et donc cet anniversaire de Mozart, c'est elle un peu qui chapeautait toute une partie du programme. Et j'avais fait un quatre mains, la campanella, avec elle. Bah, ça m'a marqué, quoi, de débouler à l'âge de 7-8 ans devant 2000 personnes. Bon, ils m'ont tous dit j'étais blême. Je suis monté sur scène, j'étais pâle comme un... comme un mort. Et donc je me souviens de tout, de comment on s'était préparé, de comment le jour même on retravaillait la campanelle beaucoup plus rapidement que ce qu'on devait la jouer pour s'habituer un peu à tout ça. Mais voilà, j'avais un trac de malade. C'était bon, ça s'est bien passé. Mais voilà, j'étais un petit peu confronté à des situations, voilà, qui ont vraiment participé à former mon approche de la scène très vite, en fait.
0: Le trac, c'est toujours quelque chose qu'on a quand on est un pianiste professionnel et qu'on passe X jours par an sur scène.
1: Il revient régulièrement. Il revient en fonction des projets, en fonction de avec qui tu partages la scène, où tu joues, est-ce que c'est une première ou pas. Bah, par exemple, si on prend les Métanuits qu'on a fait avec Émile Parisien, le duo sur les Métamorphoses nocturnes de Ligeti, bah, la première, oui, on avait tous les deux le trac. Parce que il y avait du courrier, c'était nouveau, c'était nouveau pour nous de avoir cette approche-là. Et après, on a fait tellement de concerts qu'on montait sur scène comme pour aller prendre un café ensemble. Et puis il y avait une telle connexion que on savait que quoi qu'il arrive, ça allait bien se passer.

0: Mécanico, extrait des Métanuits, la collaboration au long cours entre Roberto Negro au piano et Émile Parisien au saxophone. C'est ainsi que se referme le premier volet de nos grands entretiens avec le pianiste Roberto Negro. Une série proposée par Thomas Vergracht, attaché de production Marie Ferdinand, prise de son Loïc Duros, mixage Inès De Bruyne, une réalisation de Pierre Villers. Une émission à retrouver en podcast sur le site et l'application Radio France. 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On retrouve tout de suite Anne Montaron et Création Mondiale.
1: Claudia Jens Crocaro est la compositrice de la semaine dans nos brèves sonores. Pour la soprano colombienne Johanna Vargas et pour trois musiciens et musiciennes de l'ensemble Linéa, elle a imaginé en 2022 cinq chansons baptisées Gradual Abruptness sur des textes écrits par la poétesse italienne Amelia Rosselli dans trois langues qu'elle parlait couramment, l'italien, le français et l'anglais. La plupart de ces textes sont extraits d'un recueil très spécifique. Claudia Jens Crocaro.
2: La plupart des textes viennent d'un recueil qui s'appelle Diario in tre lingue. Et c'est un cahier en trois langues. Et c'est aussi un cahier qu'elle a écrit dans un moment de sa vie très, très dramatique. En fait, c'était jusqu'après la mort d'un très bon ami à elle, aussi un poète, Rocco Scotellaro. Elle était très proche et évidemment, elle était aussi amoureuse de lui. C'est un amour inachevé qu'elle reconnaît comme un amour un peu adolescente qui n'est jamais arrivé à se consommer. Et Rocco Scotellaro est mort dans l'année 53. Après cette mort tragique pour elle et prémature, elle a déclenché en fait une maladie mentale très violente. Apparemment, elle s'est confinée dans le mutisme. Elle n'arrivait plus à parler, donc elle a commencé à écrire ses cahiers.
3: Ses cahiers
2: sont les moments où elle était déjà en hôpital psychiatrique, en fait. Donc, il y a un univers d'exil intérieur, d'exil physique. Donc, sa imagination est devenue beaucoup plus réelle de la réalité.
4: Encore. 1, 2...
1: Aujourd'hui, lundi, première chanson sur un texte en français, l'impératif, l'émanation suggestive de la gaze mouillée, l'impératif dans son nœud de cravate, chasteté.

0: chasteté, chasteté.
1: L'impératif, première chanson de Claudia Jens Crocaro sur un texte halluciné d'Amelia Rosselli, dans la version très incarnée de la soprano Johanna Vargas et des musiciens, musiciennes de l'ensemble Linéa, dirigé par Jean-Philippe Wurtz, Keiko Murakami, flûte contrebasse, Louis Siracusa, contrebasse et Caroline Santiago Martinez au piano. Chaque jour de la semaine, la compositrice italienne explore les sonorités graves, à la fois de la voix de Johanna Vargas et celle des instruments, comme pour mieux suggérer les hallucinations, la folie de la poétesse. Deuxième pièce de ce puzzle des profondeurs, demain. Vous écoutez France Musique, c'est l'heure de retrouver Françoise Monteil avec sa malle à trésor qu'elle va ouvrir pour nous. Bonsoir Françoise.
2: Bonsoir Anne, à demain.
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2: Bienvenue à tous au programme Aujourd'hui et Demain, le claveciniste Raphaël Pouyanna, que Claude Maupomet avait reçu dans son émission « Comment l'entendez-vous » en 1988 sur le thème de l'expressivité de l'interprète. Pour Raphaël Pouyanna, l'expressivité est indissociable du geste musical et essentielle pour transmettre toute la richesse d'une œuvre à l'auditeur. L'occasion d'évoquer la claveciniste Wanda Lodowska, dont il fut l'élève et qui a joué un rôle déterminant dans son parcours de musicien. Raphaël Pouyanna nous fera aussi découvrir sa collection de clavecins, dont un instrument unique au monde, un clavecin du facteur Hieronymus Albrecht Haas du XVIIIe siècle, qui possède 3 claviers et sur lequel il interprétera spécialement pour l'émission une sonate de Scarlatti. Voici la première partie de cette émission diffusée sur France Musique le 26 juin 1988.

0: L'expressivité et l'interprète. Raphaël Pouyana, comment l'entendez-vous ?
1: Eh bien, je trouve que l'expressivité dans l'art d'un interprète est le point essentiel de son art. L'expressivité, et le vouloir être expressif, c'est vouloir communiquer avec ceux qui aiment la musique et leur donner envie non seulement de l'écouter, mais peut-être de la faire.

0: Je trouve que de nos jours, on oublie beaucoup, surtout dans la recherche de la reconstitution, n'est-ce pas, de la musique ancienne, l'aspect expressivité et communication. Les idées qu'un interprète peut avoir, en plus de ses connaissances historiques, musicologiques, les aspects poétiques de son imagination et qui peuvent se transmettre avec force à ceux qui vont l'entendre, que ce soit au concert ou un disque ou dans un film.
1: Ce que vous dites là me fait penser à une question que je voulais vous poser plus tard, mais du coup je vous la pose tout de suite. Est-ce que vous n'avez jamais eu envie, vous n'avez pas beaucoup de temps maintenant, mais dans l'avenir par exemple, d'enseigner?
0: Mais j'ai beaucoup enseigné.
1: À Paris?
0: Un peu à Paris, mais j'ai enseigné en Angleterre dans les cours d'été de Dartington. J'ai aussi, pendant des années, donné des masterclasses en Espagne.
1: Ah, vous avez le temps de faire ça.
0: Ah oui, j'ai fait pendant 12 ans des cours à Grenade, en Espagne, les Cursos Manuel de Falla. J'avais la chaire de clavecin. Et pendant plus de 20 ans, j'ai donné des cours de l'interprétation de la musique espagnole ancienne pour le clavecin à Saint-Jacques-de-Compostelle.
1: Oui, c'est ça, surtout en Espagne et en Angleterre, alors.
0: Oui.
1: Mais vous, Raphaël Puyana, vous êtes donc colombien,
0: Oui.
1: sud-américain,
0: Oui.
1: vous êtes né là-bas, vous êtes resté combien de temps là-bas?
0: Eh bien, j'étais né en Colombie, à Bogota, et je suis resté, si vous voulez, jusqu'à mon adolescence. Et j'ai fait mes études en partie aux États-Unis, en partie en France, surtout l'été avec Mademoiselle Boulanger à Paris et à Fontainebleau, mais surtout aux États-Unis avec Vanda Landowska,
1: Oui,
0: qui
1: voilà.
0: était alors la claveciniste la plus célèbre du monde.
1: Oui. Et comment est-ce que l'idée de faire carrière de claveciniste vous est venue et à quel moment?
0: Eh bien, vous savez que pour un Sud-Américain, il est naturel d'être entouré d'art baroque. Nous l'avons dans nos églises, nous l'avons dans nos maisons, nous avons hérité de l'Espagne, une tradition d'art baroque qui s'est mélangée chez nous avec des influences indigènes, mais qui nous entoure. J'étais entouré depuis que j'étais petit de tout cela. Et dès l'âge de 8-9 ans, je commençais toujours à préférer, je ne sais pas, je ne saurais pas vous dire pourquoi, les pièces qui touchaient à cette période, sans trop savoir que ça appartenait à ce qu'on appelle aujourd'hui la musique baroque, mais enfin, que ce soit du Bach ou du Scarlatti, c'était ce que je préférais travailler au piano quand j'étais enfant. Et
1: Au piano.
0: je transformais aussi le piano, comme tant des gens, il y en a qui mettaient des punaises dans les marteaux. Moi, je mettais des journaux sur les cordes pour que ça fasse ce son. Et quand j'étais enfant, j'étais fasciné par un petit bouquin que mon grand-père m'avait acheté dans une librairie parce qu'il avait trouvé assez drôle que je regarde ça. Je crois que je devais avoir 10 ans. Ça s'appelait Vanda Landowska et l'esprit de Saint-Leu la forêt. L'idée du clavecin donc est née comme ça dans mon
1: Dans
0: imagination.
1: l'enfance,
0: Oui,
1: pratiquement.
0: presque. Et malheureusement, il n'y avait pas de clavecin chez nous, en Colombie, à l'époque. Il y avait quelques vieux clavicordes qui ne marchaient pas, et qui ont été faits de l'époque coloniale, mais aucun clavecin. Et nous n'avions pas accès vraiment à cela que par des disques. Et je me souviens que la première fois que j'ai entendu un disque, c'était le concerto en ré majeur de Haydn par Vanda Landowska. Et ensuite, la fantaisie chromatique et fugue.
1: Oui,
0: Ce sont
1: ça.
0: des choses qui m'ont profondément impressionné. C'est-à-dire, ma vie a été décidée par la force communicative de cet interprète à travers des disques.
1: Alors, je voudrais, avant d'entendre cette fantaisie chromatique et pas la fugue aujourd'hui, je voudrais quand même que vous parliez un tout petit peu de cette Pavana la Veneziana de Joan Ambrosio d'Alza que vous aviez enregistrée et qu'on a entendue en ouverture. Je crois que vous l'aviez enregistrée sur un clavecin de Madame de Chambure, un Rückers revu par Tasquin, c'est ça?
0: Oui, c'est ça. La pièce de Dalsa est une pièce charmante qui, à l'origine, les œuvres de Dalsa étaient pour luth. Et il y a eu des transcriptions pour le clavecin, c'était une habitude qui se faisait souvent. Même une œuvre comme la fantaisie chromatique de Bach, dans le passé de cette œuvre, il y a les grandes fantaisies qui jouaient les luthistes français, entre autres.
1: Oui. Alors, cette fantaisie-là, nous n'aurons pas le temps sans doute d'écouter la fantaisie et la fugue, mais nous écouterons la fantaisie chromatique, jouée par Wanda Landowska. C'est sur son grand clavecin Pleyel.
0: Oui, c'était le clavecin qu'elle avait à l'époque où il a enregistré cette fantaisie chromatique, qui est une des œuvres les plus profondes et les plus belles de Bach. Aujourd'hui, certains la considéreraient trop romantique, trop libre, mais il faut se placer dans le contexte de l'époque où Wanda Landowska a joué du clavecin pour convaincre les gens. C'était l'époque où le clavecin était considéré comme une chose inexpressive, qui avait disparu, et elle a dû convaincre, et vraiment faire un effort pour convaincre. Et cette interprétation est une interprétation très profonde et pleine d'imagination, car c'était un artiste qui utilisait l'imagination et la force de son art dans cette attitude.
1: Particulièrement expressive.

0: Nous écoutions la fantaisie chromatique de Jean-Sébastien Bach, BWV 903, par Wanda Landowska, sur son clavecin Pleyel. Et Raphaël Pouyanna, vous me parliez de l'émotion encore que vous ressentez quand vous écoutez ça, et de la perfection de cette fantaisie qui porte bien son nom, parce qu'enfin c'est très libre là.
1: Oui, en réalité, la grande liberté de ce genre de musique, Landowska le comprenait, mais en plus, il y avait, n'est-ce pas, ce grand pouvoir expressif qu'elle avait, et elle a trouvé des choses là-dedans que je ne saurais pas vous affirmer que Bach a senti, mais en tout cas, qui communiquait de la façon dont de le faire, avec la maîtrise, avec cette technique si claire, si brillante, n'est-ce pas ? Et en même temps, cette passion, n'est-ce pas ? C'est un chef-d'œuvre de l'interprétation. Il y a des versions de la fantaisie chromatique qui sont des versions que tout le monde respecterait au point de vue historique et tout ça. Enfin, il y a un cliché pour la fantaisie chromatique, comme pour tant d'autres choses, enfin, ceci va au-delà, c'est de la création. Absolument. Et finalement, personnellement, je trouve que si on a être interprète, soit on donne des leçons, et on va donner des conférences, soit on va créer son art. Je préférerais, personnellement, ne pas mourir sans avoir créé dans l'art de l'interprétation.
0: Et dites-moi, vous êtes d'une famille où la musique jouait un grand rôle. Il y avait un environnement musical dans votre enfance.
1: Oui, surtout dans la famille de ma mère. J'avais un grand-oncle qui était compositeur, qui avait été un élève de Vincent Dindy, qui a laissé de très belles choses qui sont tout à fait inconnues en Europe. Et on aimait la musique.
0: On en faisait.
1: Chez moi, oui.
0: Vous en avez fait tout petit, alors.
1: Ah oui, j'ai commencé le piano à 6 ans.
0: Oui.
1: En tout cas, vous voyez, cette fantaisie chromatique, Wanda Landowska avait l'idée du grand clavecin de Haas à 3 claviers qu'elle avait vu à l'exposition universelle quand elle interprète ça. C'est-à-dire qu'elle avait pris de cet instrument l'idée que ces ressources expressives existaient.
0: Ce clavecin qu'elle a commandé, c'était en 1911 ou quelque chose comme ça, non ?
1: Oui, le clavecin Pleyel commence de toute façon avant Landowska. Mais c'est elle qui a convaincu Pleyel que les clavecins allemands avaient le registre du 16 pieds. Et voilà, parce que le clavecin Pleyel au début était plus ou moins basé sur les instruments anglais, qui de toute façon sont apparentés à la facture allemande.
0: Oui.

0: Raphaël Pouyana, nous sommes dans votre appartement parisien où vous avez combien de clavecins?
1: J'ai quelques clavecins anciens et quelques instruments qui sont des copies d'anciens que j'emploie pour mes tournées de concert. Et je ne compte jamais les instruments parce que parfois il y en a qui sont en voyage et d'autres qui restent à la maison.
0: Bon. Alors, ce que vous venez de jouer ici et de nous faire entendre, c'est un clavecin italien.
1: C'est un clavecin italien qui est signé par Domenicus Pisaurensis, probablement fait à Venise vers 1550. L'instrument même, comme vous voyez, c'est un clavecin italien très long, comme sont les clavecins de Venise. Et l'instrument même, à l'origine, était posé possiblement sur une table. Mm-hmm. On a fait cette caisse très belle et très élaborée qui le contient plus tard, possiblement au début du XVIIe siècle, oui. Première moitié du XVIIe siècle.
0: Et vous l'avez trouvé où?
1: Eh bien, cet instrument, je l'ai trouvé à Paris, figurez-vous, il y a beaucoup d'années. Et je l'ai trouvé chez Alain Vien, le frère de Boris Vien, qui est un grand spécialiste dans les instruments anciens, qui commerce dans cela. Et d'après ce qu'il m'avait dit, il vient d'un château du milieu de la France, je n'ai jamais su d'où.
0: On ne sait jamais l'histoire entière d'un clavecin, si ? Depuis la fabrication...
1: Certains, oui. On connaît pour qui ils ont été faits et tout. Mais d'autres, évidemment, le temps a passé et on ne sait pas exactement toute la trajectoire qu'ils ont faite.
0: Et celui-ci, quelles sont ses caractéristiques pour l'artiste?
1: Eh bien, au point de vue registre, il y a deux registres, deux 8 pieds. Il a été... ravalé au XVIIIe siècle. Donc il y a eu, si vous voulez, un changement de... pas vraiment de son étendue, c'est ça qui est étrange. Mais enfin, en tout cas, il y a eu une transformation faite au XVIIIe siècle parce que le clavecin, de toute façon, à l'origine, les Italiens, paraît-il, avaient un registre de 8 pieds et un registre de 4 pieds. Et pas comme on veut nous faire croire toujours, 2 8 pieds. Mm-hmm. Et celui-ci est à l'état de 2 8 pieds.
0: Mm-hmm. Très bien. Et ça représente quoi?
1: Bien, le couvercle représente, bon, ici vous voyez le roi David qui joue de la harpe devant un paysage d'arbres découpés en forme d'architecture, comme vous le voyez, dans un jardin et une fontaine. Et là, vous avez un concert des anges qui joue sur un nuage qui se trouve au-dessus d'une Marie égyptiaque.
0: Mm-hmm. Et qui tient une tête de mort.
1: Et vous voyez, c'est dans une région pleine de rochers, au bord d'une mer. On voit une ville.
0: Et là-bas, on voit une ville dans le lointain.
1: Oui,
0: c'est ça.
1: Et c'est très joli comme peinture, c'est particulièrement de belle qualité comme peinture pour un clavecin, parce que souvent ils étaient décorés pour l'effet, mais pas trop soigneusement,
0: oui,
1: point de vue.
0: C'est très beau.
1: Peinture.
0: Et les pieds, alors, le travail
1: Alors, le piétement, et donc, c'est un piétement en bois sculpté et doré. Très élaborée, très à l'italienne.
0: Et qui a été fait à quel moment?
1: Et on ne sait pas. Il est probablement encore un peu plus tardif que la caisse. Mais nous ne savons pas. C'est très difficile d'établir. Il pourrait être contemporain à la caisse.
0: Et le répertoire que vous jouez là-dessus, alors?
1: Alors, évidemment, la musique italienne. Et on peut jouer la musique du XVIe siècle, celle qu'on veut, aussi beaucoup de musique du XVIIe aussi, et par exemple la musique anglaise, car il y avait des clavecins italiens en Angleterre. Si vous voulez, je fais entendre une pièce anglaise du début du XVIIe qui s'appelle The Scottish Jig, Il y a une mention dans Shakespeare de cette pièce. Et c'est ce qu'on appelle Scottish Reel. Ça se danse encore. Mm-hmm. Et c'est une pièce, vous allez voir, très amusante. Elle provient d'un des rares manuscrits de musique pour clavier anglaise qui n'a pas encore été publié. Mm-hmm.

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1: Voilà. Comment appelez-vous ça?
2: The Scottish Jig. C'est un Scottish Reel.
1: Oui.
2: On danse encore ça. Ce sont des jigs binaires,
1: oui.
2: Anglaises. Mais la pièce, quoiqu'elle est anonyme, elle date c'est de la période jacobienne, début 17e. Quoi.
1: Mm-hmm. Alors, sur votre clavecin italien d'environ 1550. Mais comment est-ce que vous choisissez entre tous ces clavecins quand vous êtes chez vous et que vous voulez travailler pour vous-même, par exemple?
2: Ah ben, ça dépend du répertoire.
1: De l'humeur.
2: De l'humeur et aussi du répertoire qui m'incline vers un instrument ou vers un autre, selon l'histoire de la musique que je vais jouer.
1: Oui, d'accord. Ça, c'est professionnellement parlant, mais...
2: Non, mais esthétiquement, ça touche aussi à l'esthétique de chercher un instrument qui convient à une œuvre. Selon la nationalité, selon le caractère de l'œuvre, tout.
1: Oui. Alors, ces clavecins que nous avons examinés chez vous, et on va continuer maintenant, ne voyagent jamais.
2: Non, il voyage le moins possible,
1: oui.
2: C'est sûr.
1: Alors celui-ci, Rafael Puyana, moi j'ai une tendresse particulière pour lui. C'est un clavecin espagnol.
2: C'est un clavecin espagnol. Particulièrement rare, parce que le clavecin espagnol... ont disparu, la plupart. Il y a eu certainement beaucoup de clavecins en Espagne, mais ils ont disparu. Soit ils ont été détruits, soit ils ont été négligés, abandonnés, ils ont pourri avec le temps, ou ils ont caché, on ne sait pas où.
1: Vous pensez que ça peut être ça?
2: Ah oui, sûrement. Par exemple, celui-là, c'est une histoire assez touchante. Je jouais un concert à Tolède et à la fin du concert, un monsieur est venu me voir. Et il y avait des gens qui me saluaient après le concert, qui voulaient des autographes. Et il attendait là et quand il a eu un moment, l'opportunité, il est venu vers moi et il me dit « Monsieur, je suis venu entendre votre concert parce qu'on m'a dit que un truc que j'ai chez moi... et le même genre d'instrument que vous jouez, mais je vois que non, parce que le vôtre a deux étages, c'est-à-dire deux claviers, et le mien n'a qu'un seul étage. Voilà, alors un homme très charmant, très gentil, il m'a expliqué qu'il avait acquis cet instrument dans un couvent près de Salamanque, parce qu'il était architecte et il avait fait des travaux pour les religieuses, les carmélites déchaussées de ce couvent, et qu'il venait de donner ça à son fils qui jouait du jazz à l'université de Madrid. Et comme il n'avait pas les moyens pour acheter un piano pour son fils, pour qu'il joue du jazz, il lui avait dit, eh bien, tiens, on m'a payé, on m'a laissé choisir parmi les meubles, je choisis ça, arrange-le et joue là-dessus ton jazz. Alors moi, quand il m'a montré la photo, j'étais absolument... J'ai eu un coup d'émotion énorme parce que j'ai vu que c'était un clavecin du XVIIIe siècle, en plus que c'était une chose décorée de telle façon que ça pouvait être un clavecin espagnol, quoi, la chose rarissime, non? Alors finalement, je lui ai demandé, vous avez déjà donné ça à votre fils? Il m'a dit, oui, je crois qu'il va travailler ce week-end là-dessus. Je lui ai dit, vous téléphonerez immédiatement chez vous, vous direz à votre fils de ne pas s'y toucher. Après 2 ans, quand il a vu que personne d'autre nous intéressait, j'ai eu de ces nouvelles. J'étais maintenu dans l'angoisse pendant 2 ans. J'étais allé au musée de Barcelone parce que je jouais un récital dans cette ville que j'aime tant. Et je me suis dit, quand même, il n'y a pas un clavecin espagnol. Il y en a un qu'on soupçonne peut-être qu'il est espagnol, mais on n'est pas certain. Peut-être italien. Et je me suis dit, je dois téléphoner ce monsieur, voir ce qu'il en a fait. Et alors, il n'avait pas touché, et pas qu'il l'avait promené dans tous les antiquaires d'Espagne, et personne ne voulait lui donner, même 5 pesettes pour l'instrument. Alors il attendait, il m'a dit oui, je suis tout à fait disposé à vous les céder.
1: Et c'était en quelle année ça ?
2: Non, je ne me souviens plus, mais ça fait...
1: Il y a très longtemps ?
2: Oui, ça fait 12 ans. Et je suis très fier de l'avoir, parce que c'est une chose non seulement très rare, mais très belle.
1: Ça, j'avoue. Alors, l'histoire de ce clavecin, ça date ?
2: Alors, cet instrument montre, comme beaucoup de ce qu'on sait sur les clavecins d'Espagne, aujourd'hui, une influence allemande. Et aussi une influence italienne. Les deux. D'ailleurs, de toute façon, la facture allemande et italienne était très apparentée à l'origine. Mais ce qu'on peut dire, c'est que cet instrument a été fait probablement vers 1720-1730. Il n'a pas l'étendue, malheureusement, pour les sonates de Scarlatti.
1: Il a combien d'octaves ?
2: Eh bien, il a 4 octaves, n'est-ce pas, de Do à Do, et plus une note qui s'utilisait peut-être comme octave courte, n'est-ce pas.
1: Et il était décoré tel qu'il est là ?
2: Oui, il était décoré tel que marbré. Vous le voyez. Oui, dans un faux marbre assez rustique qui imite la plume de Pan. Et ses couleurs, n'est-ce pas, sont les mêmes couleurs, par exemple, des tapis de Cuenca, que vous voyez ici, de Cuenca et d'Alcaraz. Et c'est une décoration absolument espagnole, n'est-ce pas ?
1: Et alors, votre répertoire, là ?
2: Alors, je joue, par exemple, si vous voulez entendre, je vais jouer une chaconne, qui est un extrait d'un recueil recopilé par Fray Antonio Martini Coll vers 1709, et dans plusieurs volumes qu'il intitule « Verger charmant des diverses fleurs de musique ».

0: Voilà, cette chaconne, anonyme, mais néanmoins reprise par Antonio Martín y Coll.
1: Oui, c'est lui qui a copié dans son
0: c'est
1: livre.
0: C'est ça, oui. Personne. Le verger.
1: Voilà.
0: Le verger des fleurs de musique.
1: Oui, de diverses fleurs de musique.
0: Voilà. C'est en plus tellement poétique. Et c'est fou ce qu'on peut faire sur quatre octaves.
1: Quand la musique est belle, pourquoi pas.
0: C'est très très beau. Et Raphaël Puyana, vous me disiez que la chaconne est d'origine sud-américaine.
1: C'est-à-dire, il y a plusieurs danses du baroque européen qui ont une origine mexicaine. La sarabande, la chaconne et le fandango. Le fandango dans certains rythmes, n'est-ce pas, le fandango connu.
0: Oui, parce qu'il y a plusieurs fandangos.
1: Ah oui, il y a fandango de Cadiz, il y a le fandango au Portugal et tout ça. Mais ce rythme connu, disons, du fandango de Soler et de certaines sonates de Scarlatti, etc., c'est un fandango indiano, c'est-à-dire qui venait de la Nouvelle-Espagne, du Mexique.
0: C'est ça.

0: Alors ici, nous sommes devant un instrument comme je n'en ai jamais vu personnellement.
1: Je crois que vous n'avez jamais vu parce qu'il n'y a pas un deuxième dans ce monde. Du moins, nous n'avons pas eu la chance de découvrir un deuxième.
0: Alors là, vous avez joué des arpèges et des accords sur trois claviers successivement.
1: Oui, c'est le seul clavecin incontestablement authentique à trois claviers qui a survécu. Il a été fait à Hambourg par Hieronymus Albrecht Strass et il est daté 1740. Ce clavecin n'était pas unique à l'époque, car on vient de découvrir, il y a très peu de temps, une musicologue anglaise qui habite à Madrid, par exemple, qu'il y a eu deux instruments vendus, ou mis en vente, en tout cas à Madrid, en 1761, c'est-à-dire quelques années après la mort de la reine Maria Barbara et Scarlatti. Donc les instruments à trois claviers ont bien existé. Qu'ils aient disparu, ça, c'est autre chose. Et celui-ci est un exemple qui constitue un chef-d'œuvre de la facture allemande. C'est le sommet de la facture allemande par Hieronymus Strass. Et c'est un instrument qui est donc daté de 1740. Il a quand même été fait, nous ne savons pas pour qui, mais du vivant des grands compositeurs comme Bach et Scarlatti. Je ne prétends pas qu'ils l'aient nécessairement vu, mais ils étaient en vie quand cet instrument a été fait.
0: Et alors, comment l'avez-vous trouvé ?
1: Cet instrument était à Paris. Cet instrument avait été exposé dans l'exposition universelle de Paris.
0: De quel...
1: 1900, je crois.
0: Oui,
1: hein.
0: Oui.
1: Et Wanderandowska, mon maître, avait vu cet instrument. Et il a

0: le 16 pieds a bien existé. Il y a eu plusieurs instruments qui l'ont eu, et il y avait des instruments aussi élaborés et aussi variés dans des possibilités dynamiques que celui-ci.
1: Et alors, celui-ci, avec ses trois claviers, très décoré d'ailleurs.
0: Oui, c'est un instrument...
1: Marqueté, non ?
0: Oui, c'est une marqueterie un peu de goût italien, en réalité, extrêmement raffinée. Alors voilà, vous avez les trois claviers, vous avez cinq octaves, n'est-ce pas ? Et plusieurs notes dans la basse, c'est-à-dire ça va de fa à fa. N'est-ce pas ? C'est cinq octaves.
1: Les trois.
0: Ah oui, les trois claviers. C'est ça. Et écoutez, c'est une chose tellement élaborée et compliquée. Pour vous la décrire, je crois que ça prendrait tout notre programme.
1: On peut décrire sa décoration tout de même, qui est assez.
0: Oui, c'est un instrument.
1: À l'extérieur, on dirait un peu de l'écaille.
0: Oui, c'est une imitation d'écaille peinte avec des chinoiseries. Et vous avez. Le clavier, les claviers sont un écaille véritable, n'est-ce pas ? Et aussi l'entour du clavier, écaille et ivoire. Mmh. Et vous verrez ici le même instrument représenté sur le couvercle qui est offert par un chevalier en armure qui apparaît dans un nuage devant une reine qui se trouve entourée des courtiers dans un jardin. Nous ne savons pas qui est cette reine. Nous n'avons pas pu encore.
1: Et on soupçonne qui ?
0: On soupçonne. On a dit que c'était la grande Catherine. On a dit aussi que ça pourrait être Maria Barbara de Braganza, la patronne de Scarlatti, reine d'Espagne. C'est très difficile parce que vous savez, la reine d'Espagne a reçu comme cadeau un jour un clavecin. Qu'on a mis pour son anniversaire dans ses appartements privés pour la surprendre parce qu'elle voulait un instrument de plusieurs voix. C'est comme ça que c'est exprimé, mais il n'y a aucune description de ce que c'était. Mais on a certainement fait en Espagne des instruments élaborés. Ça, il y a plusieurs documents qui nous indiquent et qu'on aimait cela éprouvé par le fait qu'il y a eu deux instruments à trois claviers vendus tout de suite après la mort de ces deux grands personnages à Madrid.
1: Peut-être c'est celui-là.
0: Qui le saura.
1: C'est décoré également sous les cordes.
0: Oui, enfin, les clavecins anciens avaient une table d'harmonie qui était toujours peinte avec des fleurs ou des animaux. Et donc celle-ci est particulièrement... Oui, il y a des fleurs, il y a aussi des personnages, il y a une scène là, vous voyez. Oui, c'est une décoration extrêmement raffinée, n'est-ce pas ?
1: Et vous l'avez donc trouvé à Paris ?
0: Oui, oui.
1: Il y a longtemps ?
0: Il y a plus de 20 ans, oui. Et j'ai eu beaucoup de difficultés à le faire restaurer. Mais là, c'est par une grande controverse sur les instruments qui a eu lieu pendant la récupération des instruments anciens. Par véritablement des grandes confusions et des grandes erreurs. Et je n'ai pas pu trouver qui me restaure cet instrument merveilleusement qu'en Angleterre, il y a 3 ans, j'ai pu trouver quelqu'un qui savait à qui je pouvais confier cet instrument pour le restaurer. Parce que quand il a été restauré la première fois par M. Frank Robert, ici au Conservatoire de Paris, du temps de Mme de Chambure, eh bien, M. Robert trouvait que c'était l'œuvre d'un fou. Et il me l'a dit, et que c'était un instrument beaucoup trop élaboré, que ça ne marcherait jamais, que je n'aurais jamais un résultat avec. Il y avait quelque chose de contre la facture allemande. Il préférait la facture flamande et française. Et tout ce qui touchait à la facture allemande, il ne voulait pas entendre, même pas les instruments anglais qui sont apparentés aux Allemands. Et il n'aimait pas ça. C'était... Et alors, il a créé un préjugé terrifiant contre, qui a fait, par exemple, que pendant 20 ans, moi, je n'ai pas pu utiliser cet instrument. Et c'est un préjugé qui continue. Parce que, malheureusement, M. Robard a fait autorité, mais il s'est... vraiment trompé. Vous allez entendre la beauté de cet instrument. Je viens de faire un enregistrement de Scarlatti et

vous entendrez la sonate K518, qui montre l'utilisation des trois claviers et combien cela peut convenir à certaines œuvres de Scarlatti, comme certainement à certaines œuvres de Jean-Sébastien Bach.

0: Nous écoutions de Domenico Scarlatti la sonate en fa majeur Kirkpatrick 518, jouée par Raphaël Pugliana sur son grand clavecin à trois claviers de Hieronymus Albrecht Haas, clavecin de 1740. Et Raphaël Pugliana, est-ce qu'on sait à peu près la date de composition de cette sonate ?
1: C'est-à-dire la chronologie établie par Kirkpatrick est imposée aujourd'hui partout. Il donne à ce paire de sonates, 518-519, des dates tardives. Et il a suivi souvent la date du livre des manuscrits de la Reine, qui sont à Venise, comme vous le savez, et que le Castrato Farinelli a amené en Italie. Et ces livres sont donc datés. Et que Patrick suit, mais je crois que l'insertion des sonates dans ses livres ne veut pas dire nécessairement que ces sonates ont été composées dans l'année dans laquelle elles ont été copiées. Souvent, il y a, n'est-ce pas, des grandes erreurs dans cette chronologie de Kirkpatrick par une manque de connaissance du contenu folklorique des sonates elles-mêmes. Comme vous le savez, Scarlatti a vécu d'abord au Portugal et puis en Espagne où il a passé...
0: En Andalousie
1: ensuite à Madrid. Oui. Et il a pris beaucoup du folklore espagnol, il s'est hispanisé complètement dans son esprit et même dans sa vie. Et par exemple, le fameux triptyque Kirkpatrick 90, 91 et 92, qui est un triptyque en ré majeur, il semblerait, à mon avis, que ces sonates n'ont pas pu être composées en même temps, en tout cas. Elles ont été insérées. Et on nous dit qu'on doit les jouer comme un triptyque et que c'est une conception plus large de la forme.
0: Mais alors sur quoi vous basez-vous
1: pour je me base sur ceci. La première sonate, K490, est une musique de saeta, qui serait une musique donc absolument sévillane, des processions de Séville, n'est-ce pas, la musique qui accompagne les pas dans la procession. Et K491, donc la deuxième sonate, a le rythme d'un molero mallorquí. Et K492, qui est la troisième, par contre, est un fandango portugais. Alors, quand vous analysez, suivant l'avis de Scarlatti, il semble que la pièce qui représente un fandango portugais, il l'aurait écrite dans une période plus rapprochée du Portugal qu'en Espagne.
0: Ça dépend, ça, parce qu'il peut s'en souvenir et avoir envie
1: Tout ça, c'est ça. Mais
0: c'est pas catégorique.
1: C'est pas catégorique, mais à mon avis, ce sont ces connaissances de folklore qui peuvent plutôt aider à dater d'une façon précise que de vouloir nous imposer un triptyque qui est fait comme ça, qui n'a pas dans son contenu la chronologie logique de sa vie.
0: Je regrette là parce qu'il y a un texte de vous qui est très intéressant sur cette sonate de Scarlatti dans cet enregistrement, mais il n'y a pas la photo de l'instrument qui est tellement extraordinaire. Il aurait fallu.
1: Je n'ai pas compris pourquoi ils n'ont pas publié la photo de cet instrument.
0: Parce qu'il y a la reine Maria Barbara, bon, ça c'est une chose. Et puis Domenico Scarlatti, ça c'est logique, ce portrait si beau d'ailleurs de lui. Qu'est-ce que vous pensez de ce tableau-là?
1: J'aime beaucoup ce tableau. Oui. Il est au Portugal, personnellement. Mmh. Il a été attribué à Domingo Antonio Velasco. Je ne crois pas, je crois que c'est le portrait d'Amiconi, son ami.
0: Mais là, il est donné comme ça, probablement par son ami Jacopo Amiconi.
1: Oui, c'est moi qui ai écrit ça.
0: C'est vous, très bien. Et vous connaissez l'histoire du tableau mystérieux de Leningrad?
1: Oui. J'ai entendu dans une de vos émissions dire des imprécisions là-dessus.
0: Non, mais il regrettait de ne jamais pouvoir la voir vraiment.
1: Eh bien, voilà, le tableau est celui-ci, que je l'ai reproduit. Il a été publié par Kurt Sachs dans son « Histoire des instruments musicaux » vers 1940. Et c'est un tableau qui représente une jeune femme qui est assise devant un clavecin.
0: À deux étages, comme il disait votre...
1: Oui, à deux claviers, qui est définitivement un clavecin Louis XV français d'apparence. Et elle est habillée comme à la mode Louis XV, mais les personnages qui l'entourent
0: portent la fraise.
1: Oui, ils sont habillés plutôt de à la façon de, du XVIIe siècle. Et donc, il y a déjà une fantaisie là. À l'origine, je croyais que ce tableau pouvait être un faux, mais quand je suis allé en Russie, j'ai bien vérifié et j'ai pu obtenir qu'on me montre le tableau. Et il y a une grande confusion causée par Kurt Sachs. D'abord, il donne ça à Jacob van Loo, qui a vécu 100 ans avant la reine Maria Barbara. Et, n'est-ce pas, on a voulu justifier l'interprétation de son Sonate Scarlatti sur des clavecins français faisant appel comme preuve à ce tableau. Et ce tableau n'a pas de titre. Il y a un autre à l'Ermitage qui s'appelle le Concert espagnol, mais qui n'a pas de clavecin. C'est un homme qui joue une espèce de grande lutte et devant une dame et la vue d'un paysage à travers une fenêtre. Mais celui-là n'est pas le Concert espagnol. C'est là la confusion. Oui. Ça montre donc cette dame jeune qui joue sur le clavecin Louis XV à deux claviers. Mais c'est un tableau qui a été peint à Paris. Il est daté de 1768 et la reine d'Espagne était morte depuis 10 ans, vous voyez. Donc ça ne peut pas être la reine d'Espagne. En plus, la confusion d'artistes, confusion de titres et confusion des dates. La musique qui est sur le clavecin, on lit clairement, il y a un air de Piccini et il y a un air de Galuppi. Oui. Donc, tous ces détails me font croire que c'est très improbable qu'il ait un rapport quelconque avec la cour de Ferdinand VI. Mmh. Et il a été commandé par la grande Catherine sur le conseil de Voltaire. Et leur correspondance est encore à ce sujet conservée à l'Ermitage.

0: Le claveciniste Raphaël Pouyanna était l'invité de Claude Maupomet dans la première partie de cette émission diffusée sur l'antenne de France Musique en 1988. À suivre demain le second volet de cet entretien. 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Merci à Béatrice Trichet pour la réalisation ainsi qu'aux documentalistes de l'INA pour leur collaboration.
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2: Bonjour et bienvenue, voici les essentiels du compositeur Carl Maria von Weber, mort à presque 40 ans le 5 juin 1826 en Angleterre. Lui qui avait vu le jour près de Lübeck en Allemagne en 1786, donc bicentenaire de la mort de Carl Maria von Weber, ce qui est un grand événement mondial tant ce compositeur a marqué et son temps et la postérité. Son opéra Der Freischütz, premier grand opéra romantique, va marquer en profondeur les successeurs de Weber comme Richard Wagner. Donc, premier des cinq volets aujourd'hui de cet hommage à Weber, avec pour commencer son œuvre la plus célèbre, Aufforderung zum Tanz, Invitation à la danse, partition qu'il a conçue en 1819 pour piano seul. On l'écoutera un peu plus tard dans la série, dans la version originale, mais voici la version que Hector Berlioz a orchestrée après la mort de Weber sous le titre Invitation à la valse. Nous écoutons l'Orchestre Philharmonique de Vienne lors du concert du Nouvel An 2003. C'est Nikolaus Harnoncourt qui dirigeait, c'est Franz Bartholomei qui était au violoncelle solo et c'est la musique de Carl Maria von Weber orchestrée par Berlioz.

Ce n'était pas du Johann Strauss fils, du Johann Strauss père, du Josef Strauss ou de Eduard Strauss, c'était du Karl Maria von Weber. C'est un peu une exception dans ces programmations du concert du premier an. Ça arrive de temps en temps à Vienne que l'on invite d'autres compositeurs. C'était le cas en 2003. Nikolaus Harnoncourt dirigeait les Wiener Philharmoniker dans cette invitation à la danse de Karl Maria von Weber qui est devenue l'invitation à la valse dans cette orchestration de Hector Berlioz. On écoutera, je le disais, la version originale de cette partition au cours de cette série de 5 volets sur Karl Maria von Weber, enfant de la balle, né en 1786 de monsieur Franz Anton von Weber, lui-même musicien, maître de chapelle, directeur de théâtre, et de madame Genoveva Weber, chanteuse, actrice de renom. Genoveva, donc Geneviève, qui était une tante par alliance de Constance Mozart, l'épouse de Wolfgang Amadeus. Donc, ce qui fait que le compositeur Mozart, le grand compositeur, et le grand compositeur Weber sont cousins par alliance. Ce qui explique peut-être au moins deux points communs entre ces deux-là, l'amour de l'opéra et l'amour de la clarinette. On l'entendra tout au long de cette série d'émissions. Alors, c'était un cousin par alliance de Mozart. C'était aussi un élève de Haydn, Karl Maria von Weber, mais pas Joseph Haydn. Michael Haydn, le frère du grand Joseph, qui était quand même Michael, un très grand musicien qui a enseigné à Salzbourg la musique à Karl Maria von Weber. Ensuite, il est passé, notre héros de la semaine, par Breslau, l'actuel Wrocław en Pologne, dans les mains de l'abbé Vogler, avant de devenir intendant au château du duc de Württemberg à Karlsruhe. Et c'est là qu'on le retrouve. On fait l'impasse sur les partitions de la prime jeunesse de Karl Maria von Weber, qui était certes talentueux, mais qui n'avait pas le génie du petit Mozart. Le voici à 21 ans, en 1807, composant ses variations pour piano.

Avec ce cahier, on double un cap, celui du siècle, écrit Guy Sacre au sujet de variations sur Vien ca Dorina Bella d'un certain Bianchi, compositeur que le jeune Carl Maria von Weber est allé puiser pour écrire des variations pour piano, dont cette dernière qu'on écoutait là, une irrésistible polacca, pleine de saillies et de contrastes, accords arpégés en mouvement, contraires, gamme de tierces, fortissimo subi, crescendo, que dégonfle un soudain pianissimo, nous dit donc Guy Sacre au sujet de cette partition ici jouée par Michael Andres, une polacca qui témoigne de la présence de Polonais et de Polonaises autour de Carl Maria von Weber à cette époque, puisque je parlais de Karlsruhe. Il ne s'agit pas de la grande ville près de la France aujourd'hui, mais de Karlsruhe, Bad Karlsruhe, aujourd'hui en Pologne, Pokój, bien sûr, depuis 1945, les frontières ont été modifiées, mais Carl Maria von Weber a fréquenté cette partie de l'actuel ouest de la Pologne à cette époque de sa vie, lui qui écrit alors sa première symphonie, dont on va écouter sur France Musique l'Andante, avec l'orchestre philharmonique de la BBC, dirigé par Juan José Mena.

Andante de la première symphonie de Carl Maria von Weber par l'Orchestre Philharmonique de la BBC dirigé par Juan José Mena, à l'époque où, en 1806-1807, Carl Maria von Weber était donc intendant au château du duc de Württemberg, le duc qui a été très compatissant lorsqu'il est arrivé à un grave accident à Weber. Son père l'avait initié à la gravure, à la lithogravure, et par un accident incroyable, il avait absorbé, le pauvre Carl Maria von Weber, un acide destiné à la lithogravure, pensant que c'était une bouteille de vin, ce qui avait ruiné sa voix définitivement, lui qui voulait avoir une carrière de chanteur notamment. En revanche, le duc a été beaucoup moins compatissant lorsque Weber a été pris la main dans le sac d'une liaison hors mariage avec une cantatrice de la cour. À l'époque, ça ne se faisait pas et il a été licencié. Et c'est à cette époque qu'il compose ce moment capricieux, Momento Capriccioso, partition annonciatrice de Mendelssohn et ici joué par Gary Colson.

Gary Colson, interprète du Momento Capriccioso de Carl Maria von Weber, qui nous permet de savourer un aspect du jeune compositeur qui désespère de se tourner vers la scène. Il aspire à l'opéra qu'il va illustrer avec des œuvres comme Abou Hassan, avec Euryanthe ou Oberon, et surtout avec le Freischütz, dont il sera question surtout mercredi prochain. Mais pour l'instant, il écrit de la musique de scène, par exemple pour Turandot. Alors si on dit au mélomane Turandot, on répond aussitôt Puccini. D'ailleurs, le 11 mai dernier, j'avais consacré une émission à l'ultime chef-d'œuvre de Puccini, mais ce n'est pas le seul compositeur qui s'est penché sur Turandot. Il y a Busoni, et puis il y a aussi Carl Maria von Weber, qui avait écrit une musique de scène pour une représentation de la pièce de Gozzi, adaptée en allemand par Schiller. Et des tambours et pipeaux introduisent une mélodie étrange et bizarre, écrit Weber, reprise par l'orchestre et présentée sous des formes diverses. Carl Maria von Weber, qui utilise ce qu'on appelle une gamme pentatonique avec cinq notes pour représenter une Chine exotique et imaginaire.

0: Je vous l'accorde, Karl Maria von Weber n'a pas changé grand-chose à l'histoire de la musique avec cette ouverture de Turandot, mais c'était quand même assez charmant, cette page d'exotisme facile qu'on entendait ici avec l'orchestre symphonique de la ville de Birmingham, dirigé par Lawrence Foster.
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0: Je le disais, Weber a été mis à la porte de son travail pour des raisons de mœurs, mais aussi parce que le père de Karl Maria von Weber, qui l'accompagnait à ce moment-là, était accusé de fraude et de dettes contractées malencontreusement, ce qui fait que toute la famille Weber a été exclue. On reviendra un peu plus tard sur la suite de cette histoire, mais restons encore un peu dans ce château pour une dernière partition écrite auprès du duc de Württemberg. Il s'agit d'un quatuor pour violon, piano, alto et violon. Et on va écouter une merveilleuse version puisque c'est la violoniste Isabelle Faust qui l'interprète, avec au pianoforte Alexander Melnikov, à l'alto Boris Faust et au violoncelle Wolfgang Emanuel Schmidt.

C'est bien une cadence parfaite qu'on a entendu. Nous étions suspendus, bien sûr, à cet accord qui a été résolu par Isabelle Faust au violon, Alexander Melnikov au pianoforte, Boris Faust à l'alto, Wolfgang Emanuel Schmidt au violoncelle. Un extrait de ce quatuor en si bémol majeur, opus 8 de Karl Maria von Weber, partition d'un jeune homme de 20 ans. Un jeune homme qui va donc vivre d'autres aventures ailleurs et notamment à Francfort où le 16 septembre 1810 s'est présenté un opéra de Karl Maria von Weber qui s'intitule Sylvana sur un livret d'un certain Franz Karl Himmer. C'est de la refonte d'ailleurs d'un précédent opéra qui n'avait pas rencontré de succès, d'Asphaltmädchen. Je ne vous raconterai pas le livret de cet opéra, peu importe, on va écouter un extrait pour avoir

Voilà un extrait de cet opéra Silvana, ici chanté par Michaela Kaune avec l'orchestre de la radio de Munich dirigé par Ulf Schirmer, partition de 1810 de Karl Maria von Weber qui en fera la promotion dans les salons et c'est la raison pour laquelle il compose des variations pour clarinette et piano, ici jouées par Raphaël Sever et Jean-Frédéric Neuburger sur ce même thème.

Le thème est les trois premières variations de cette partition, l'opus 33 de Carl Maria von Weber, variation sur son propre opéra Sylvana, joué par Raphaël Sever à la clarinette et Jean-Frédéric Neuburger au piano. Alors cette Sylvana est donc créée à Francfort en 1810, opéra sérieux, dramatique, mais qui n'obtient guère de succès. Alors notre Carl Maria von Weber, toujours avec son librettiste Franz Karl Himmer, va s'essayer dans la veine comique, avec un opéra comique et orientaliste appelé Abu Hassan, après la chinoiserie de tout à l'heure, on va entendre une turquerie en quelque sorte, dans l'esprit de l'enlèvement au sérail de son illustre cousin par alliance Wolfgang Amadeus Mozart. Abu Hassan et sa femme Fatima travaillent pour le calife, pour lui, et la femme du calife, pour elle. Ils sont endettés, alors le serviteur annonce que sa femme est morte, il l'annonce à son maître, et la servante annonce que son mari est mort à sa maîtresse. Double escroquerie pour récupérer un double pactole. Entre-temps, un certain Omar, méchant personnage, veut profiter de leurs difficultés pour mettre la main sur Fatima. On découvre le poteau rose, on chasse le méchant Omar et on pardonne finalement à Abu Hassan et à Fatima. Voilà, grossièrement résumé cette partition de Carl Maria von Weber dont voici sur France Musique l'ouverture, jouée par l'orchestre de la Suisse romande, dirigée par Ernest Ansermet.

L'ouverture de Abu Hassan de Karl Maria von Weber par l'orchestre de la Suisse romande dirigé par Ernest Ansermé. Et voilà ce qu'écrit Piotr Kaminski dans son 1001 opéra au sujet de cette partition. Depuis la pétillante ouverture qui rappelle l'existence de l'ouvrage au public des salles de concert jusqu'au chœur final qui en reprend le motif initial, Abu Hassan est un bijou de la scène comique. Admirateur de l'enlèvement au sérail, Weber enrichit son orchestre des couleurs turques, la marche incorporée dans le second trio, et trouve des associations originales en mêlant par exemple deux guitares au ronron du basson et à l'éclat des trompettes. Et on va écouter un Abu Hassan de luxe, puisque c'est le ténor Nikolai Geda que voici sur France Musique.

0: Oh Fatima, meine Frau, Fatima, ma femme, et chante Abu Hassan. Ici, c'était le ténor Nikolai Geda avec l'orchestre de l'Opéra d'État de Bavière, dirigé par Wolfgang Zawalisch, dans un extrait de ce Abu Hassan de Karl Maria von Weber, avec ce passage étonnant où on entend clairement des bassons, et ce qui est encore plus rarissime, ces bassons en compagnie d'une guitare.
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0: Mais ni basson ni guitare, c'est la clarinette maintenant qui va être au cœur de cette émission, puisque Karl Maria von Weber a été l'un des plus grands compositeurs pour cet instrument. Il se trouve qu'en 1791, Mozart avait composé l'une des plus belles partitions, sinon la plus belle partition pour clarinette, son concerto, inspiré par Anton Stadler. Et c'est un autre clarinettiste virtuose qui, cette fois-ci, 30 ans après, va inspirer Weber. Il s'agit de Heinrich Joseph Bermann, au service du roi de Bavière, Maximilien Ier. On entendait tout à l'heure les 7 variations sur un thème de Silvana pour clarinette et piano. Il y aura un concertino. Il y aura aussi, à cette époque, en 1911, non pas un, mais 2 concertos pour clarinette. On écoute le tout premier, en tout cas les mouvements 2 et 3 enchaînés, avec Andreas Ottenshammer, clarinette solo, avec l'orchestre philharmonique de Berlin, dirigé par Maris Janssens.

Maris Janssens accompagnait l'Orchestre Philharmonique de Berlin pour ses partitions de Carl Maria von Weber, concerto pour clarinette numéro 1 en fa mineur opus 73, dont Andreas Ottensamer jouait les deux premiers mouvements. Et on va terminer cette émission avec la première sonate que Carl Maria von Weber conçoit l'année suivante en 1812, ici interprétée par Marie-Catherine Giraud, avec les troisième et quatrième mouvements. Le troisième, c'est un menuet, et le quatrième, c'est le plus célèbre, le rondo final, qui est un mouvement perpétuel que Weber avait surnommé l'infatigable.

0: Carl Maria von Weber l'avait surnommé l'infatigable en le transcrivant dans d'autres tonalités. Brahms s'était amusé à jouer en inversant les mains. Tchaïkovski l'a transcrit à la main gauche. Debussy l'a travaillé au conservatoire. Bref, il eut beaucoup de succès ce mouvement perpétuel, rondo final de la première sonate de Carl Maria von Weber, ici joué par Marie-Catherine Giraud.
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5: Bonsoir à tous, bonsoir à toutes. Bienvenue dans Banzai. Ce soir, c'est lundi.

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Deux jours de paradis derrière moi, cinq jours à venir, cinq jours à attendre, avec impatience. Pourquoi ? Parce que c'est à nouveau lundi, c'était Monday Again, un petit blues du lundi avec Nat King Cole qui déplore que ces deux jours de week-end passent comme un tourbillon et ces cinq autres jours de la semaine qui s'égrènent un par un. Pourquoi ? Parce que ces cinq jours, ce sont les cinq jours qui le séparent de son amoureuse, de sa fille. C'est un enregistrement de 1947 pour le label Capitol. Il est au chant avec son trio Oscar Moore à la guitare et Johnny Miller à la basse, ce célèbre trio sans batterie avec lequel il est devenu célèbre quelques années plus tôt en 1943 avec le premier grand tube de ce trio Straighten Up and Fly Right, déjà chez Capitol. Monday Again, oh non, c'est déjà lundi, et bien moi, j'ai le morceau parfait pour nous réconcilier tous et toutes avec les lundis. On va retrouver le batteur Art Blakey avec ses Jazz Messengers, déjà bien avancé dans la chronologie de la formation puisque Art monte le groupe au milieu des années 50 avec le pianiste Horace Silver. Horace s'éclipse assez rapidement. Art Blakey reste seul aux commandes, aux baguettes. Et les voilà, nos Jazz Messengers en 1965 avec un très beau casting parmi les soufflants comme d'habitude. Il y a Freddie Hubbard et Lee Morgan aux trompettes. Il y a Gary Bartz au sax alto. Il est tout jeune, Gary. Il a 25 ans. C'est le tout début de sa carrière. John Hicks au piano et Victor Sprouls à la basse. C'est une composition d'Art Blakey qui s'appelle Freedom Monday. Tant qu'il y a des lundis, il y a de l'espoir.

Sonny Troupé dans Banzaï sur France Musique, batteur et percussionniste guadeloupéen qui tombe dans la musique quand il est petit, puisque son père n'est autre que Georges Troupé, grand saxophoniste qui montera là-bas une école dans laquelle on apprend d'abord le tambourka. C'est l'instrument clé de la tradition guoka, et notre Sonny commence par le tambourka. Le guoka, sa tradition, ses rythmes, et bien cet engagement aussi, c'est un univers qu'il a transporté dans sa musique. Il sort un premier disque en 2013, Sonny Troupé, en quartet, et 4 ans plus tard, c'était ce deuxième album, Reflet Danse, qui sortait donc en 2017, à l'intérieur ce morceau, Anne Sam. Depuis, il a continué ses aventures, Sonny Troupé. Il a sorti cette année 2026 le troisième volet du triptyque, un album qui s'appelle Heavy Dance, en deux mots, un disque enregistré avec un quatuor à cordes, voilà pour la nouvelle aventure de Sonny Troupé. Ce disque, il le présentait il y a quelques semaines en concert au studio de l'Ermitage à Paris, et nous étions là avec nos micros, et le concert, vous pourrez l'entendre le 13 juin prochain dans le Jazz Club sur France Musique. Voilà un acolyte de Sonny Troupé, c'est un pianiste et chanteur martiniquais qui s'appelle Grégory Privat, avec lequel Sonny a énormément joué. On va le cueillir tout récemment, Grégory, en 2026 dans cet album Darling. On y trouve ce palaviré, Grégory Privat.

Il est beau cet album, ça grince, c'est vivant, on entend des respirations, on entend même parfois le bruit d'un carillon. C'était Charlotte Planchou au micro qui sortait en 2024 son deuxième disque, Le Carillon. Qu'est-ce que c'est que ce carillon ? Bien, c'est le carillon de sa grand-mère qu'elle a emmené dans son univers et qu'on entend sonner à quelques moments dans cet album. C'est un disque qu'elle a construit avec le pianiste Marc Prior à ses côtés, produit par Daniel Ivinec avec des chansons, des morceaux qu'elle a recueillis, embarqués dans son univers. Elle chante en français, elle chante en anglais, en occitan, elle chante du Barbara, elle chante du Kurt Weill, des morceaux qui l'ont attrapée. Et qu'elle travaille sur scène, puisque la scène, c'est pour elle vraiment le cœur de son métier. Dans tous ses morceaux doudou, dans tous ses morceaux repères, il y a cette relecture de You've Got a Friend de la chanteuse américaine Carole King. Elle le compose, Carole King, en 1971, ce morceau, pour son deuxième disque, Tapestry. C'est un disque très important pour Carole, puisque c'est un disque qui va lui permettre de rafler 4 Grammy l'année suivante, et pas n'importe quel Grammy, l'album de l'année, le morceau de l'année, l'enregistrement de l'année. Voilà, c'est pas des Grammy anecdotiques. Elle est au piano et au chant, Carole King. À ses côtés, il y a des jazzmen dans cet album. Curtis Amy au sax et à la flûte sur certaines pistes. Il y a même Joni Mitchell qui fait les chœurs. Il y a plusieurs singles massifs à l'intérieur qui vont rencontrer un immense succès. Le plus connu de cet album Tapestry, le plus connu des singles, c'est ce « It's Too Late ». ».

Dans Banzai, un musicien dont le patronyme est très connu, un célèbre soufflant, c'est un Turrentine que nous écoutions. Et il y a bien Stanley Turrentine au saxophone dans ce morceau, mais le patron de la session, c'est son grand frère Tommy Turrentine, un trompettiste de Pittsburgh aussi comme son frère, qui a beaucoup moins signé d'albums sous son nom que Stanley Turrentine. En réalité, le seul et unique disque sous son nom, c'est celui-ci, ce Tommy Turrentine, qui sort en 1960, dans lequel on retrouve donc son frère au saxophone. Il y a aussi Max Roach à la batterie, Horace Parlan au piano, Julian Priester au trombone et Bob Boswell à la basse dans cet enregistrement. Il n'a pas pris souvent la lumière sous son nom, Tommy, mais c'est un excellent sideman qui a signé de jolis enregistrements. On le croise chez Archie Shepp, chez Abbey Lincoln, Horace Parlan, Jackie McLean. À cette période-là, le début des années 60, en fait, Tommy tourne et enregistre beaucoup avec un grand nombre d'artistes et notamment avec le batteur Max Roach. Il participe à l'enregistrement de quelques très très bons disques de Max Roach. Il y a d'ailleurs aussi son frère Stanley qui fait partie de l'aventure. Et Tommy, il offre à Max Roach cette composition Tony truante que Max enregistre en 1960 dans l'album Quiet As It Keeps. C'est As Long As You're Living, c'est le titre de ce morceau. Il y a donc Stanley au sax à ses côtés, Julian Priester, le retour au trombone, et Bob Boswell, le retour à la basse.

La saxophoniste Nubia Garcia dans Banzaï. Elle est anglaise, elle est d'origine caribéenne, sa mère est de Guyane, son père est de Trinidad. Des échos caribéens qu'on entend très bien sûr, dans ce premier disque qu'elle sortait en 2020. L'album s'appelle Source et elle y retrouvait Joe Harmon Jones au clavier, Daniel Casimir, Sam Jones et Cassie Kinoshi invité sur ce morceau au saxophone. Nubia, elle apparaissait en 2026 sur cette EP du chanteur néo-zélandais Jordan Rakai. L'album s'appelle Between Us. Il a été construit à Londres pendant une résidence au studio Abbey Road. Et Jordan a pris soin de laisser la porte du studio grande ouverte pour accueillir tout un tas de jolis représentants de la scène jazz anglaise d'aujourd'hui. Parmi les invités, Jalin Ngonda, Femi Coleoso et donc notre Nubia Garcia. On a un peu moins peur des monstres grâce à eux, grâce à cette ballade rêveuse qui s'appelle « Monsters ».

0: Les monstres sont doux, ils sont presque apprivoisés avec ce morceau Monsters de Jordan Rakai avec Nubia Garcia au saxophone en invité. Extrait de l'album Between Us qui sortait cette année 2026 chez Fontana. Merci à Adrien Landivier pour cette émission, Gérard Chan, Emmanuel Lacaze. Je vous rappelle que toutes les références de notre programmation musicale se retrouvent sur la page Banzaï, sur le site de France Musique ou l'application Radio France. Bonne soirée sur France Musique, bonne soirée Petit Monstre, et on vous retrouve demain à partir de 18h.
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